0: La végétation, feu qui était maîtrisé par les pompiers entre l'aire de service de Beaune-Mercueil et la sortie 24.1. Les pompiers restent sur place pour éviter toute reprise de feu dans l'accotement et la voie de droite reste neutralisée. Puis cet accident sur l'A40 en direction de Chamonix au kilomètre 27, nous sommes en Haute-Savoie. Un véhicule est sur la bande d'arrêt d'urgence après la sortie 17 Bonneville, zone industrielle. Le patrouilleur est sur place en protection. Soyez vigilants là aussi. Un district autoroutier assure de nombreuses missions de sécurité et de service. Au cœur de ces structures, on retrouve les centres de maintenance dont les missions sont variées. Sarah Gabzi s'est rendue dans le district de Besançon, près de la 36.
1: Stéphane Deray, je suis chef d'atelier au district de Pontoise. On gère l'activité parc bâtiment. Nous, on fait l'entretien de tout ce qui est matériel APRR et bâtiment APRR. Sur le tracé, les aires de repos, les gares de péage, les bâtiments des districts.
2: Donc là, on se trouve dans l'atelier, il y a des véhicules, il y a plein d'outils aussi pour réparer, je suppose, ces véhicules-là.
1: Oui, c'est ça, tout à fait. On a la chance d'avoir un atelier pas mal équipé, avec de l'outillage, de la place, ce qui nous permet de faire énormément de boulot sur les engins.
2: Surtout les véhicules qu'on voit, en fait, sur l'autoroute, les véhicules de patrouille, tout ça.
1: Oui, c'est ça, plus tous les véhicules qu'on voit pas, ça va de la petite tronçonneuse au gros tracteur agricole.
2: En fait, il faut être un peu multitâche, il faut savoir tout faire quand on travaille ici.
1: Oui, c'est ça, il faut être polyvalent, parce qu'on fait de l'électricité bâtiment, à faire de l'hydraulique, de la soudure, on fait de tout.
2: En plus du chef d'équipe, on retrouve deux mécaniciens, dont Benoît, arrivé dans l'entreprise il y a une douzaine d'années.
3: Moi, je suis à la base mécanicien agricole. J'ai voulu changer, c'est pour ça que j'ai postulé ici. Il y a un autre collègue qui est issu du milieu poids lourd. Voilà, il y a différents profils. Et puis, en fait, on se complète. Chacun a un peu son domaine de prédilection.
2: Et c'est quoi le vôtre?
3: Moi, c'est tout ce qui est tracteur, épareuse. On touche à tout. Ça va de la tronçonneuse à la saleuse, au camion, au fourgon d'intervention. C'est ça qui est intéressant.
2: À Besançon, comme dans tous les autres districts, chaque journée est différente. Stéphane, le chef d'atelier, nous présente la mission du jour. Donc là, on a un outil qui est en panne.
1: Oui, c'est un robot faucheur. Il y a un problème de réception entre la télécommande et le robot. Généralement, on essaye de réparer en interne. Après, si on n'y arrive pas, on appelle le fournisseur qui nous guide dans le diagnostic. Si vraiment on n'y arrive toujours pas, bon, on lui fait intervenir, ce qui est très rare.
2: On s'en sort toujours.
1: On essaye, ouais.
2: Le district du Comtois se situe sur la 36, une autoroute de plus de 200 km qui relie Beaune à Mulhouse.
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1: Bonne nuit avec Autoroute Info, merci de faire la route avec nous. Soyez vigilants sur l'A6, de nombreux accidents et incidents à vous signaler. Accident sur l'A6 au kilomètre 98 en direction de Lyon dans le Loiret. Un poids lourd est sur le flanc dans l'accotement, une vingtaine de kilomètres après la jonction avec l'A77. 8 kilomètres après l'aire de repos de Liard, hein, les pompiers, les gendarmes et le patrouilleur sont sur place et la voie de droite est ici neutralisée. Sur l'A6 toujours en direction de Lyon, mais là dans l'Essonne au kilomètre 30, un car signalé en feu après la sortie 9 et l'aire de service de Villabé. 15 passagers étaient à bord de ce car qui est sur la bande d'arrêt d'urgence. Les pompiers sont sur la voie de droite. Voie de droite qui est neutralisée par le patrouilleur. Ralentissez à l'approche de ce secteur et respectez le corridor de sécurité en serrant sur la voie la plus à gauche. Incendie encore cette fois-ci en Côte d'Or. Des pompiers sont sur la bande d'arrêt d'urgence sur l'A6 au kilomètre 313 en direction de Paris. Quand un camping-car était en feu. Incendie qui s'est propagé dans l'accotement. Un incendie qui a été maîtrisé par les pompiers. Il reste tout de même sur place pour éviter toute reprise de feu. Et la voie de droite, elle aussi, reste neutralisée. Puis, obstacle sur la chaussée signalée sur l'A40 au kilomètre 56. Nous sommes en Haute-Savoie, en direction de Chamonix. Après la sortie 14 Annemasse, à hauteur de la jonction avec l'A411, le patrouilleur se rend sur place, là aussi, rester vigilant. Et puis, sur l'A39, à hauteur du kilomètre 96, de nombreux poids lourds sont à l'arrêt. Tout feu éteint entre la sortie 8 Montmoreau et l'aire de repos de la Vallière. Soyez vigilants, là aussi. Et des fermetures et des travaux cette nuit sur l'A43 en direction de Lyon. L'A43 est fermée jusqu'à 6h entre la bifurcation avec l'A46 et la sortie 4 Bron Aviation. En Haute-Savoie, sur l'A40 en direction de Chamonix, l'A40 est fermée en direction de Chamonix jusqu'à 5h30 entre les sorties 14 Annemasse et 15 Vallée Verte. Et puis en Isère, l'A48 est fermée jusqu'à 6h en direction de Grenoble entre la sortie numéro 9 et la sortie numéro 11, entre la sortie donc Rive et la sortie Moiran.
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1: Vous nous entendez souvent parler sur Autoroute Info d'axes, de directions, de sorties et de kilomètres. Tout cela dans le but de localiser précisément un danger. Curtis Thévenon nous rappelle comment se repérer sur l'autoroute.
2: Sur l'autoroute, il peut parfois être difficile d'utiliser l'environnement pour se repérer. Alors comment faire? Eh bien il y a d'abord le nom des autoroutes et le sens, la 43 direction Lyon, la 6 direction Paris, etc. Mais il y a moyen de trouver plus précis. Ensuite viennent les noms et numéros de sortie, à condition de ne pas rater le panneau. Et le mieux, ce qui permet de se situer précisément, les bornes kilométriques qui se trouvent au centre de l'autoroute sur le terre-plein central. Il y en a une tous les kilomètres, de couleurs rouge et blanche, elle rappelle l'axe et surtout donne une information importante, votre position exacte. D'ailleurs, sur certains axes, un petit rectangle blanc actualise ce nombre tous les 100 mètres. Sur Autoroute Info, quand on parle de kilomètres, c'est sur ces petits panneaux qu'il faut se reporter. Toutes ces informations cumulées permettent de se repérer au mieux et d'anticiper un potentiel danger.

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1: Mercredi 29 juillet, les 2h30. Merci de nous écouter au cœur de cette nuit avec cet accident signalé sur la 6 au kilomètre 98 en direction de Lyon. Nous sommes dans le département du Loiret. Un poids lourd est sur le flanc dans l'accotement, une vingtaine de kilomètres après la jonction avec la 77. Hein. On est là à 8 kilomètres après l'aire de repos de Liard. Les pompiers, gendarmes et patrouilleurs sont sur place et la voie de droite est neutralisée. Adaptez votre vitesse à l'approche de ce secteur. Un incendie était signalé sur la 6 au kilomètre 30, un car a été signalé en feu après la sortie 9 et l'aire de service de Villabé. Incendie qui est visiblement maîtrisé. C'était la remorque de ce car qui posait souci. 15 passagers étaient à bord de ce car qui est sur la bande d'arrêt d'urgence pour le moment. La voie de droite est neutralisée en attendant l'arrivée du dépanneur. Ralentissez à l'approche de ce secteur et respectez le corridor de sécurité en serrant sur la voie la plus à gauche. Et puis dans le Jura, sur la 39 en direction de Bourg-en-Bresse, un véhicule est signalé en panne au kilomètre 37. Une voiture avec sa remorque, sa longue remorque de près de 8 mètres à l'arrêt sur la bande d'arrêt d'urgence 4 km après la jonction avec la 36. Hein. Le patrouilleur et le dépanneur se rendent sur place. C'est l'été, ce sont les vacances et c'est une bonne occasion pour tester notre culture générale. Que diriez-vous d'un petit quiz avec un match parent-enfant? Allez, c'est parti, c'est avec Franck Pélissier.
2: Le principe est simple, 4 questions de culture générale, je pose les questions, vous avez quelques secondes de réflexion pour trouver et je donne la réponse dans la foulée. Tout le monde joue dans l'habitacle, parents comme enfants, et que le meilleur gagne. Et on commence avec une question sport qui va plaire aux amateurs de foot. Attention, les parents ont sans doute l'avantage sur celle-ci. En quelle année la France a-t-elle remporté sa toute première Coupe du Monde de foot ? C'était évidemment en 1998 au Stade de France avec une finale d'anthologie remportée 3-0 contre le Brésil. 3 buts dont un doublé de Zidane qui fera chavirer les cœurs de millions de Français. On passe à présent à la question histoire géo. Petits ou grands, tout le monde est sur un pied d'égalité. Vous êtes prêts ? Quel est le pays le plus peuplé au monde ? Et petite question subsidiaire, combien compte-t-il d'habitants ? C'est l'Inde et c'est plus de 1,5 milliard d'habitants qui est aujourd'hui le pays le plus peuplé du monde. Longtemps resté numéro 1, la Chine se classe désormais deuxième. La prochaine question porte sur la musique et désolé pour les parents, mais là, il y a de fortes chances pour que les plus jeunes vous laminent sur ce thème. J'y vais. Citez-moi l'artiste qui a été le plus streamé en France en 2025. Eh bien, selon les données de la plateforme la plus utilisée, le numéro 1 des streams en France en 2025 a été... Jules. Et sur Autoroute Info, le titre le plus diffusé en 2025 a été Charlotte Cardin avec... Dernière question, et là, les parents n'ont pas le droit à l'erreur, c'est une question politique. Qui a été le dernier président de la République en France avant Emmanuel Macron ? La bonne réponse était François Hollande, président de mai 2012 à mai 2017, après avoir écarté Nicolas Sarkozy au deuxième tour.
3: Moi, président de la République, j'essaierai d'avoir de la hauteur de vue.
2: François Hollande, aussi réputé pour son fameux
4: « You can be, do what we want to do ».
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1: Et à 2h45, deux événements à vous signaler sur l'A6. Cet accident d'abord au kilomètre 98 en direction de Lyon, nous sommes dans le Loiret, un poids lourd est sur le flanc. Dans l'accotement, excusez-moi, une vingtaine de kilomètres après la jonction avec l'A77, 8 kilomètres après la sortie l'aire de repos de Liard. Les pompiers, gendarmes et patrouilleurs sont sur place, la voie de droite est neutralisée. Puis un car à l'arrêt sur l'A6 là en direction de Lyon, au kilomètre 30, nous sommes dans le département de l'Essonne. Le car a un problème de température au niveau de ses freins et ce car est sur la bande d'arrêt d'urgence après la sortie 9 et l'aire de service de Villabé. 16 personnes sont à bord de ce véhicule, vigilance donc à l'approche de ce secteur, la voie de droite est neutralisée. Puis un véhicule en panne sur la 39 en direction de Bourg-en-Bresse au kilomètre 37. Nous sommes dans le secteur de Dole, dans le Jura. Une voiture plus sa remorque de 7 mètres à l'arrêt sur la bande d'arrêt d'urgence. C'est 4 kilomètres après la jonction avec la 36. Le patrouilleur et le dépanneur viennent d'arriver sur place. Prudence à proximité de ce secteur est respectée. Le corridor de sécurité en serrant sur la voie de gauche. La somnolence au volant est la principale source d'accidents mortels sur autoroute. Comment la reconnaître et surtout l'éviter? Octaville Brobel-Dorsman.
2: On connaît tous cet état intermédiaire entre la veille et le sommeil. C'est surtout l'état que l'on ne prend pas assez au sérieux. Pourtant, nos facultés d'observation et d'attention sont grandement diminuées. Sur l'autoroute, un accident mortel sur trois est associé à la somnolence. Bâillements fréquents, paupières lourdes, picotements aux yeux, difficulté à maintenir la trajectoire ou encore raideur dans la nuque, il est important de repérer les signes pour intervenir à temps. Pour prévenir cette hypovigilance, il convient de dormir correctement de manière à ne pas avoir de dette de sommeil. Il est aussi déconseillé de partir après une grosse journée de travail sans être reposé. Et pour limiter ces risques d'accident, faites une pause au moins toutes les 2 heures.
1: Et n'attendez pas d'être trop fatigué pour faire la pause. Dès les premiers signes de somnolence, il faut prévoir un arrêt sur la prochaine aire de service ou de repos.
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1: Samedi est classé noir dans le sens des départs. Voici les prévisions de Géraldine Millat sur Autoroute Info.
3: Vendredi 31 juillet, particulièrement dans le sens des départs, la circulation s'annonce perturbée sur la route des vacances entre Paris et Lyon sur l'A6 dès le milieu de matinée, tout comme entre Bourges et Clermont-Ferrand sur l'A71. En Haute-Savoie, pour rejoindre le tunnel du Mont-Blanc en direction de l'Italie, de très bonne heure, les bouchons devraient se former et perdurer jusqu'en début de soirée. Samedi 1er août, pour la traversée de la Bourgogne sur l'A6, on attend des perturbations le matin en direction du sud et dès 11h jusqu'à 16h en direction de Paris. Du monde et des bouchons dans les deux sens, mais surtout en direction de Paris, du milieu de matinée jusqu'en milieu d'après-midi pour la traversée de l'Auvergne sur l'A71. De l'attente aussi toute la journée pour atteindre le tunnel du Mont-Blanc. Et puis pour le dimanche 2 août, circulation dense en direction de la Méditerranée sur l'A6 entre Paris et Lyon, mais aussi vers les Alpes sur l'A43 entre Lyon et Chambéry ou encore en direction de Bourges dans le Puy-de-Dôme. Entre 8h et 19h, c'est une nouvelle fois pour accéder à l'Italie par le tunnel du Mont-Blanc que la patience sera de mise.

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1: Cet accident à vous signaler sur la 6 au kilomètre 98 avec un peu lourd sur le flanc dans l'accotement, une vingtaine de kilomètres après la jonction avec la 77, 8 kilomètres après l'aire de repos de l'IA. Un car à l'arrêt sur la 6 au kilomètre 30 en direction de Lyon, nous sommes dans le département de l'Essonne. Un car avec un problème de température au niveau des freins, il est sur la bande d'arrêt d'urgence après la sortie 9 et l'aire de Villabé. Soyez vigilants, 16 personnes sont à bord de ce car. La voie de droite est neutre. Et puis de nombreux poids lourds sont à l'arrêt, tout feu éteint sur la 39 à hauteur du kilomètre 96 entre les sorties 8 Montmoreau et l'aire de repos de la vie de la Vallière. Soyez vigilance dans ce secteur. Et puis alerte canicule en ce mercredi 29 juillet avec 16 départements placés en vigilance orange canicule dans le sud-ouest, la Gironde et les Landes, où le pic de chaleur sera le plus marqué, aujourd'hui, puis en Auvergne-Rhône-Alpes également. Et dans l'Est, le Doubs, le Jura, la Saône-et-Loire et le territoire de Belfort. Plan sur un organisme peu connu du grand public et pourtant à la pointe de l'innovation, notamment en matière d'électromobilité, l'IFP Énergie Nouvelle. Son siège se situe en région lyonnaise, reportage de Franck Pellissier.
2: Successeur de l'Institut français du pétrole, créé à la sortie de la Première Guerre mondiale, l'IFPEN est devenu en 2010 un établissement public qui contribue à développer les technologies et matériaux du futur dans les domaines de l'énergie, du transport et de l'environnement. Et parmi ses missions, le développement de l'électromobilité. Richard Tillagone, en charge de ces questions au sein de l'IFPEN.
3: On contribue à développer des machines électriques et des électroniques de puissance. Il y a des moteurs qui ont été conçus par les ingénieurs IFP. On est aussi impliqué dans les batteries, comprendre comment fonctionne une batterie, quelles sont ses problématiques de vieillissement, comment son état de santé évolue. Donc on a un panel de technologies, de solutions qui permettent de répondre à ces problématiques. Et d'une façon plus générale, on est aussi dans une offre de services d'aide à l'électromobilité, à un futur acheteur de dire, moi aujourd'hui je suis sur un véhicule thermique classique, je veux passer à un véhicule électrique, j'ai un trajet à faire classique, un Brest-Nice, est-ce qu'avec mon véhicule électrique je peux le faire dans de bonnes conditions? On a des plateformes qui permettent à des flottes de faire le choix d'électrification et comment, quel véhicule, quelle autonomie, quelle technologie il faut mettre en place. Donc on est aussi dans l'accompagnement pour que cette transition vers l'électrification se fasse.
2: L'IFPEN est aussi impliqué depuis longtemps dans le développement des biocarburants avancés, comme en témoigne cet extrait d'une vidéo évoquant un projet lancé en 2008.
4: Développer de nouvelles filières de biocarburants est un des enjeux de notre mobilité. Aujourd'hui, nous sommes capables de développer un procédé de production de bioéthanol qui fasse appel à de nouvelles technologies et qui mobilise de nouvelles matières premières.
2: Fort de presque un millier de chercheurs, l'IFPEN est l'un des leaders mondiaux en matière de dépose de brevets. Richard Tillagone.
3: En fonction des domaines, l'IFP reste soit sur le podium, notamment le capture du CO2 ou tout ce qui est biocarburant. Sur d'autres secteurs, globalement, on est souvent dans les top 10 ou les top 20. Là encore, ce sont des classements mondiaux. Donc souvent, il y a de la France bashing. C'est dommage parce que sur le domaine de la recherche, la France est un pays dans lequel on fait beaucoup d'innovations et qui se traduit par beaucoup de brevets.
2: L'IFPEN dépose en moyenne 150 à 160 nouveaux brevets chaque année. 80% d'entre eux sont dédiés aux technologies vertes.

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1: Et ravi de vous accompagner cette nuit. Il est 3h30, soyez les bienvenus. Ce véhicule à l'arrêt signalé sur la 41 Nord en direction de Genève au kilomètre 136. Nous sommes en Haute-Savoie, un fourgon est sur la bande d'arrêt d'urgence, 3 km après la sortie 17. Annecy, le vieux, le patrouilleur est sur place en protection. Prudence à proximité de ce secteur et respectez le corridor de sécurité en circulant sur les voies les plus à gauche. Cet accident toujours en cours sur l'A6 en direction de Lyon au kilomètre 98. Nous sommes dans le département du Loiret. Un poids lourd est sur le flanc dans l'accotement, une vingtaine de kilomètres après la jonction avec la 77, 8 km après l'aire de repos de Liard. Part de blessés sur cet accident, mais les pompiers et les patrouilleurs restent sur place avec une voie de droite neutralisée. Et puis un car à l'arrêt sur la 6 en direction de Lyon, 30 au kilomètre 30, hein, nous sommes dans l'Essonne. Un car qui a eu un problème de température au niveau de ses freins et sur la bande d'arrêt d'urgence après la sortie 9 et l'aire de service de Villa. 16 personnes sont à bord de ce car. Vigilance donc à l'approche de ce secteur. La voie de droite est neutralisée. Le dépanneur est sur place. Et je vous propose maintenant de partir en Haute-Marne avec Alexia Delligny pour découvrir une façon ludique de parcourir le parc national de Forêt.
2: Nous avons enfilé nos chaussures de randonnée pour parcourir la belle balade dans le parc national de Forêt à Châteauvillain. Je suis avec Pedro Marzorati, artiste et coordinateur de la belle balade. Mais vous saurez sûrement mieux en parler que moi.
3: La belle balade, c'est un parcours, une promenade artistique au cœur du parc national. L'idée, c'est découvrir des espaces. Il y a une forêt qui finalement n'est pas tellement parcourue et être surpris avec des installations et des micro-architectures qui sont éparpillées dans cette parcours qu'on va faire des 3,7 km.
2: Donc après avoir marché quelques mètres, nous nous arrêtons devant l'une de vos œuvres. Pouvez-vous un peu nous raconter l'histoire de cette œuvre et son nom tout d'abord?
3: Le nom, c'est « J'ai vu passer une antilope ». Ce qu'on voit en arrivant ou de loin, c'est une énorme échelle qui fait 9,50 m avec une femme qui est accrochée et qui regarde au loin.
2: Et ce qui fait la particularité de cette échelle de plus de 9 mètres de haut et de cette femme, c'est l'histoire du matériel choisi, celle de ce bois et de ses poutres. Ils sont issus d'une ferme qui a été détruite par les flammes en Haute-Marne, il y a quelques années. Pedro Marzorati entreprend alors cette œuvre autour d'une réflexion climatique.
3: Tout est en bois brûlé. L'idée, c'est si un jour on voit passer une antilope, c'est que vraiment, on est un peu mal. Et c'est ça qui est la beauté de ce parcours, c'est que ça reste des œuvres contemporaines, mais qui parlent d'une problématique.
2: Après avoir traversé la forêt et enjambé quelques branches, nous apercevons au loin un daim immobile, œuvre construite en liane par Véronique Mathiodi, symbole de longévité et de régénération, évoquant le cycle de la nature. Plusieurs kilomètres plus loin, l'œuvre Ciudad Silencio, un espace de refuge créé par Pedro Marzorati, qui nous invite à terminer cette balade en prenant le temps d'écouter la forêt prendre vie.

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1: Merci de rouler cette nuit avec Autoroute Info, avec des conditions de circulation qui sont bonnes, avec des températures encore agréables avant les grosses chaleurs attendues au cours de cette journée, au cours de ce mercredi 29 juillet. Différents événements tout de même à vous signaler. Ce car à l'arrêt sur la 6 en direction de Lyon, au kilomètre 30 dans le département de l'Essonne. Un car sur la bande d'arrêt d'urgence avec 16 personnes à bord après la sortie 9 et l'aire de service de Villabé. Le dépanneur est sur place, la voie de droite est neutralisée. Restez vigilants à l'approche de cette zone. Un accident sur l'A6, toujours au kilomètre 98, en direction de Lyon. Nous sommes dans le Loiret. Un poids lourd est sur le flanc, dans l'accotement, une vingtaine de kilomètres après la jonction avec l'A77. Les gendarmes restent sur place, le patrouilleur également et le dépanneur. La voie de droite est neutralisée. Puis un véhicule à l'arrêt sur l'A41 Nord en Haute-Savoie, en direction de Genève, au kilomètre 136. Un fourgon est sur la bande d'arrêt d'urgence, 3 kilomètres après la sortie 17 Annecy. Le patrouilleur est sur place en protection. Prudence à proximité de ce secteur et respecter le corridor de sécurité. Différents travaux en cours cette nuit, des fermetures de l'A43 en direction de Lyon jusqu'à 6h, entre la bifurcation avec l'A46 et la sortie 4 Bron Aviation. L'A40 est également fermée en direction de Chamonix jusqu'à 5h30 entre les sorties 14 Annemasse et 15 Vallée Verte. Et puis l'A48 est fermée jusqu'à 6h en direction de Grenoble entre la sortie numéro 9 Rives et la sortie numéro 11 Moiran.
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1: Pour ces vacances, vous avez peut-être prévu d'emporter vos deux roues. Alors, quel type de porte-vélo choisir ? Hugo Amiot fait le point.
2: Deux options s'offrent à vous. Tout d'abord, fixez vos vélos au-dessus de votre véhicule avec le porte-vélo de toit. Il se fixe sur les barres transversales, son principal avantage, l'accès au coffre. Mais encore faut-il pouvoir soulever vos engins, d'autant plus s'il s'agit de vélos électriques. Autre inconvénient, à cause de la prise au vent, ce porte-vélo pourrait également augmenter la consommation de carburant d'environ 10 à 15% par vélo, selon plusieurs études. Pour éviter ça, on va se diriger alors à l'arrière de la voiture. Deux variantes s'offrent à vous, le porte-vélo sur rayon, c'est le modèle le plus simple d'installation et le moins coûteux, à partir de 50€. Il y a également le porte-vélo sur attelage, contrairement à celui sur rayon, qui n'est tenu que grâce aux sangles. Celui-ci est verrouillé mécaniquement, ce qui va vous éviter les sueurs froides sur la route. Il se fixe sur une boule d'attelage et peut supporter jusqu'à 60 kg. Attention, ces deux modèles masquent souvent la plaque d'immatriculation et les feux arrière, ce qui pourrait vous coûter une amende. Et je préviens d'avance, les plaques qui combinent carton et feutre ne feront pas l'affaire.

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1: Vous écoutez Autoroute Info, soyez les bienvenus, il est 4h.
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1: Vous roulez peut-être cette nuit pour éviter les températures de ce mercredi 29 juillet qui s'annonce caniculaire dans un grand nombre de départements. 16 départements classés en vigilance orange canicule aujourd'hui. Dans le sud-ouest, la Gironde et les Landes, où le pic de chaleur sera le plus marqué. En Auvergne-Rhône-Alpes, vous avez l'Ain, l'Ardèche, la Drôme, l'Isère, la Loire, Haute-Loire, le Rhône, la Savoie et la Haute-Savoie. Et puis dans l'Est, le Doubs, le Jura, la Saône-et-Loire et le territoire de Belfort. N'hésitez pas à faire des pauses plus régulière sur nos aires de service avec des fontaines à eau qui seront à votre disposition. Sur l'A46, soyez vigilants si vous roulez sur l'A46 dans le département de l'Ain. Un poids lourd est à l'arrêt au kilomètre 21 en direction de Marseille. Un poids lourd dans un refuge suite à un malaise après la sortie 3 pour Villars-les-Dombes. Vous roulez ici sur 3 voies. Pensez au corridor de sécurité en circulant sur les voies les plus à gauche. Le patrouilleur et les secours se rendent sur place. Et puis un accident toujours en cours sur l'A6 en direction de Lyon. Nous sommes dans le Loiret, au kilomètre 98. Un poids lourd est sur le flanc dans l'accotement, une vingtaine de kilomètres après la jonction avec l'A77, 8 kilomètres après l'aire de repos de Lyon. Les gendarmes et le patrouilleur, le dépanneur également, sont sur place. La voie de droite est toujours neutralisée. En cas d'accident dans un tunnel, la circulation est immédiatement interrompue par les postes de commandement autoroutier. Explication des procédures avec Mathieu Lorest, chef de district sur l'A40 au micro d'Olivier Noël.
2: Oui, on ferme sur accident systématiquement le tunnel par sécurité. Donc le principe de précaution est de fermer les tunnels et de réouvrir quand les forces de l'ordre nous l'autorisent et nous le permettent.
3: Et s'il y a une voie qui reste disponible, on va quand même fermer le tunnel parce que dans les tunnels, il faut vraiment à tout prix éviter le suraccident.
2: Tout à fait, les conséquences peuvent être très graves. Donc il faut être compréhensif, c'est pour la sécurité des personnes accidentées, mais aussi pour la vôtre, pour éviter de créer un suraccident dans le tunnel.
3: Les conducteurs qui sont dans le tunnel avant le lieu de l'accident sont invités à s'arrêter.
2: On va arrêter les clients entre la tête du tunnel et l'accident grâce aux croix rouges. On va leur demander de rester dans leur véhicule.
3: Ces croix rouges s'affichent dans le tunnel. Mais pour les personnes qui ont déjà dépassé le lieu de l'accident, le message est différent.
2: Tous les clients qui sont après l'accident, qui peuvent sortir du tunnel, vont avoir des flèches vertes affichées pour qu'ils puissent quitter sans encombre.
3: Enfin, les véhicules qui ne sont pas encore entrés dans le tunnel sont stoppés avant celui-ci.
2: Il y a un feu rouge d'arrêt absolu qui indique aux clients de s'arrêter. Donc quand les barrières sont baissées, il y a aussi un panneau lumineux avec des messages qui informent de l'événement qui se produit dans le tunnel et qui occasionne la fermeture. La consigne aussi est d'écouter 107.7 pour suivre l'événement et comprendre ce qui arrive. L'idée aussi, c'est quand vous êtes coincé au niveau des barrières, c'est de faciliter le plus possible l'accès des secours.
3: Les patrouilleurs vont alors essayer d'évacuer les véhicules qui sont restés dans le tunnel derrière le lieu de l'accident.
2: Avec les forces de l'ordre, on va venir au contact des clients qui sont bloqués par les croix rouges pour les évacuer en sécurité par rapport aux véhicules accidentés. Par exemple, en collant à gauche, en passant au droit des véhicules accidentés. On va vider tout le tube pour que les secours et forces de l'ordre puissent gérer l'accident en toute sécurité pour tout le monde. On aura évacué les lieux avec les victimes, le véhicule. On pourra rouvrir les barrières en entrée de tunnel et relancer la circulation.
3: Une procédure qui s'appliquera aussi pour certaines pannes, par exemple en cas d'arrêt dans le tunnel d'un véhicule transportant des matières dangereuses ou d'un autocar.
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1: Merci d'écouter Autoroute Info. Il est 4h15 et ce poids lourd à l'arrêt sur la 46 au kilomètre 20. C'est en direction de Marseille, dans le département de l'Ain. Un poids lourd dans un refuge suite à un malaise à hauteur du diffuseur numéro 3 pour Villars-les-Dombes. La bretelle d'entrée de ce diffuseur est en partie neutralisée. Pensez au corridor de sécurité. Adaptez votre vitesse et circulez sur les voies les plus à gauche. Le patrouilleur et les pompiers sont sur place. Et puis cet accident en cours, toujours sur la 6 au kilomètre 98. En direction de Lyon avec ce poids lourd qui est dans l'accotement sur le flanc, une vingtaine de kilomètres après la jonction avec la 77. Les gendarmes sont sur place avec le patrouilleur et le dépanneur. La voie de droite est neutralisée.
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1: Et en région grenobloise, jusqu'à 6h, sur la 480, direction de Sisteron, les bretelles d'accès à la rocade sud sont fermées. Puis dans les deux sens, sur la 480, les bretelles de sortie et d'entrée 5B, c'est ça, sont également fermées jusqu'à 6h ce matin.
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2: Vrai ou faux? Les concessionnaires autoroutiers ne tiennent pas compte des retours des usagers sur des travaux.
3: C'est faux. Chaque réclamation est analysée dans le cadre du système qualité pour améliorer les futures opérations sous de meilleurs auspices. Ces retours permettent donc d'identifier des dysfonctionnements et d'améliorer alors l'organisation des futurs chantiers. L'analyse de ces retours d'une mauvaise expérience vécue par les usagers va faciliter l'ajustement, par exemple, des dispositifs d'information, des horaires de chantier ou encore des itinéraires proposés. 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
1: Vous écoutez Autoroute Info, soyez les bienvenus, ravi de vous accompagner en cette fin de nuit. Vos conditions de circulation sont bonnes à 4h30. Notez tout de même ces événements. Ce poids lourd à l'arrêt sur la 46 au kilomètre 20 en direction de Marseille, hein, dans le département de l'Ain. Un poids lourd à l'arrêt dans un refuge suite à un malaise à hauteur du diffuseur 3 pour Villars-les-Dombes. La bretelle d'entrée de ce diffuseur est en partie neutralisée. Pensez au corridor de sécurité en circulant sur la voie de gauche. Le patrouilleur et les pompiers sont sur place. Et puis une voie neutralisée sur l'A6, voie de droite neutralisée sur l'A6 en direction de Lyon, kilomètre 98. Nous sommes dans le Loiret.

0: un poids lourd, une voie neutralisée suite à un accident avec un poids lourd sur le flanc dans l'accotement, une vingtaine de kilomètres après la jonction avec l'A77. Les gendarmes sont sur place, le patrouilleur et le dépanneur également. Vigilance à l'approche de ce secteur. À présent, notre rubrique dit pourquoi, on répond aux questions posées par les plus jeunes voyageurs qui empruntent l'autoroute.
1: Pourquoi c'est comme
2: après, ça
1: c'est...
2: Ça veut dire quoi,
3: maman,
2: ça
3: pourquoi?
4: Question posée par Andrea, 10 ans.
5: Pourquoi on ne peut pas faire demi-tour quand papa s'est trompé sur l'autoroute?
4: Comme Andrea, tu t'es peut-être déjà demandé pourquoi on ne pouvait pas faire tout simplement demi-tour quand on s'est trompé de direction. Eh bien, sur une autoroute, les voitures roulent très vite, souvent à plus de 100 km/h, sur plusieurs voies et dans le même sens, ce qui rend la circulation plus sûre. Si une voiture faisait demi-tour, elle se retrouverait alors à rouler en sens inverse des autres véhicules. On appelle ça un contresens. C'est l'une des situations les plus dangereuses sur l'autoroute. Imagine la scène. Tu es en voiture avec ta famille, tout à coup, quelqu'un regarde les panneaux et s'écrie « Oh non, on a raté la sortie, il faut vite faire demi-tour !» Très mauvaise idée. Vous circuleriez dans le mauvais sens et croiseriez les autres conducteurs qui ne s'attendent absolument pas à voir arriver une voiture en face d'eux. Surpris, ils n'auraient alors que très peu de temps pour comprendre ce qui se passe et freiner ou changer de direction pour éviter l'accident. Les accidents qui se produisent dans ces cas-là sont souvent des chocs frontaux, c'est-à-dire des collisions de face particulièrement graves. Selon les responsables des autoroutes, lorsqu'un accident est causé par un contresens, il est mortel dans environ un cas sur deux. Chaque année, plus d'un millier de situations de contresens se sont détectées sur les autoroutes françaises. Heureusement, la plupart sont repérées rapidement avant qu'un accident ne se produise. Voilà, tu comprends à présent pourquoi il est strictement interdit de faire demi-tour ou de reculer sur l'autoroute. Perdre quelques minutes est beaucoup moins grave que de mettre sa vie et celle des autres en danger. Et sur l'autoroute, la règle est simple, on avance toujours tous dans le même sens pour que tout le monde arrive à bon port. En résumé, la prochaine fois que quelqu'un dira « Zut, on a manqué la sortie !» La bonne solution sera de continuer tout simplement jusqu'à la sortie suivante, puis de reprendre la route dans le bon sens. Tu te poses des questions, nous, on y répond.

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1: 4h44, merci d'écouter Autoroute Info et soyez vigilants sur la 46. Un poids lourd est à l'arrêt au kilomètre 20 en direction de Marseille dans le département de l'Ain. Poids lourd à l'arrêt à hauteur du diffuseur 3 pour Villars-les-Dombes. C'est la bretelle d'entrée de ce diffuseur est en partie neutralisée. Pensez au corridor de sécurité en circulant sur la voie de gauche. Le patrouilleur est sur place. Et puis une voie de droite neutralisée sur l'A6 au kilomètre 98 en direction de Lyon suite à un accident. Un poids lourd est sur le flanc dans l'accotement, une vingtaine de kilomètres après la jonction avec l'A77. Le patrouilleur et les dépanneurs sont sur place et donc cette voie de droite neutralisée. De fortes chaleurs sont attendues aujourd'hui, un phénomène à ne pas prendre à la légère lors de vos déplacements car cela peut augmenter l'hypovigilance, cause de près d'un tiers des accidents mortels sur autoroute. Elliot Monod.
2: Pour éviter de s'endormir lorsqu'il fait très chaud, il est plus que jamais recommandé de s'arrêter tous les 200 km environ, toutes les deux heures, sur des aires de repos ou de service, de façon à aérer votre véhicule, vous dégourdir les jambes et vous désaltérer. Si votre voiture est équipée de la climatisation, utilisez-la avec raison. Pas trop frais à l'intérieur pour éviter les chocs thermiques. Pensez enfin, même si cela paraît évident, à bien vous hydrater et à garder un œil sur les personnes les plus fragiles.
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1: Le festival Région des Lumières est de retour cet été en Auvergne-Rhône-Alpes. Présentation avec Aymeric Violet.
3: Cet été, des illuminations projetées sur différents monuments de la région Auvergne-Rhône-Alpes sont proposées gratuitement sur le territoire. Sophie Rodkopf, vice-présidente à la région, déléguée à la culture.
4: C'est un festival très original qui permet à la fois de mettre en valeur notre patrimoine et surtout un spectacle très innovant avec beaucoup d'innovation puisque c'est une base de vidéomapping sur nos monuments. Fait parfaitement sur mesure, à la taille évidemment du monument, mais surtout l'histoire, le narratif de cette création est faite en co-construction avec les mairies, avec les associations, avec les habitants. Et donc ce sont des créations complètement exclusives et adaptées à chaque site.
3: Vous pourrez donc voir ces spectacles uniques à Aurillac, Clermont-Ferrand, Espaly-Saint-Marcel, La Chaise-Dieu et Vienne.

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1: Prudent si vous circulez dans le département de la Côte d'Or, dans le secteur de Dijon, sur l'A39. Un piéton est signalé à proximité des voies ou sur les voies de circulation en direction de Bourg-en-Bresse sur l'A39. Vous arrivez de la Rocade, vous prenez l'A39, vous risquez de croiser ce piéton dans ce secteur. Soyez extrêmement vigilant.

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1: Vous écoutez Autoroute Info, bonjour, il est 5h.
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1: Vous roulez peut-être très tôt ce matin pour éviter les températures de ce mercredi 29 juillet qui s'annonce caniculaire dans un grand nombre de régions. 16 départements classés en vigilance orange canicule aujourd'hui, dans le sud-ouest notamment la Gironde et les Landes où le pic de chaleur sera le plus marqué. En Auvergne-Rhône-Alpes également, vous êtes concernés dans l'Ain, l'Ardèche, la Drôme, l'Isère, la Loire, la Haute-Loire, le Rhône, la Savoie ou encore la Haute-Savoie. Puis dans l'Est, le Doubs, le Jura, la Saône-et-Loire et le territoire de Belfort. Prudence, si vous circulez sur l'A39, un piéton a été aperçu et signalé en direction de Bourg-en-Bresse, dans le secteur de Dijon, dans le département de la Côte d'Or. Vous arrivez de la rocade est de Dijon ou de l'A31, vous prenez l'A39, vous risquez de croiser ce piéton au tout début de l'A39, adaptez votre vitesse et soyez extrêmement prudent. Obstacle signalé sur la chaussée sur l'A40 au kilomètre 36 en direction de Paris. Nous sommes là en Haute-Savoie, des cônes sont signalés sur les voies de circulation après la sortie 17 et après l'aire de repos de Bonneville, le patrouilleur se rend sur place. Et puis un véhicule en panne signalé sur l'A43 en direction de Turin. Nous sommes maintenant en Savoie. Véhicule sur la bande d'arrêt d'urgence 4 km après la sortie 25 pour épierre et des piétons à proximité des voies. Soyez extrêmement vigilants. Pensez au corridor de sécurité et serrez sur la voie de gauche. Et puis un poids lourd à l'arrêt et une bande d'arrêt d'urgence sur la 6 qui est neutralisé, la voie de droite est neutralisée sur la 6 au kilomètre 98 en direction de Lyon. Nous sommes dans le département du Loiret. Cette voie de droite est neutralisée suite à un accident et un poids lourd qui est sur le flanc dans l'accotement, une vingtaine de kilomètres après la jonction avec la 77. Nouveau point sur vos conditions de circulation avec un petit café, ça me fait du bien, et à vous aussi, et la playlist de l'été pour vous accompagner. Voici Teddy Swims.

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1: Bonjour et belle journée à vous avec Autoroute Info et soyez prudents si vous circulez sur l'A39 en direction de Bourg-en-Bresse. Un piéton a été aperçu sur l'A39 au tout début de l'A39 hein, dans le secteur de Dijon, dans le département de la Côte d'Or. Vous arrivez de la rocade Est de Dijon ou de l'A31, vous prenez l'A39, vous risquez de croiser ce piéton. Donc là au tout début de l'A39, adaptez votre vitesse et soyez extrêmement vigilants. Et puis obstacle sur la chaussée signalée en Haute-Savoie sur l'A40 au kilomètre 36 en direction de Paris. Hein. Les cônes sont sur les voies après la sortie 17 pour Bonneville et après l'aire de repos de Bonneville. Le patrouilleur se rend sur place. On fait un point complet sur vos conditions de circulation avant 5h15. Restez avec nous. On écoute Counting Crows d'ici là et puis Robbie Williams maintenant sur Autoroute Info. Belle journée.

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1: Vous circulez dans le 12 sur la 36, prudent, obstacle signalé sur les voies de circulation sur la 36 au kilomètre 128 en direction de Beaune-Paris dans le secteur de Besançon. Cône de chantier sur les voies à hauteur de l'aire de Pelouzé, près après la sortie numéro 4 Besançon. Adaptez votre vitesse et soyez extrêmement

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1: 5h15, la France se réveille et de plus en plus de véhicules sur le réseau que vous empruntez en cette fin de nuit, en tout début de journée. Bonne route à vous. Merci d'écouter Autoroute Info. Les conditions de circulation sont bonnes. Notez tout de même ces événements, ces obstacles sur l'A36, notamment au kilomètre 128 dans le secteur de Besançon. Des cônes de chantier sont sur les voies de circulation à hauteur de l'aire de Pelouzé après la sortie 4 pour Besançon. Vigilance donc à l'approche de ce secteur, le patrouilleur se rend sur place. Des cônes de chantier également sur les voies de circulation sur l'A40. Nous sommes maintenant en Haute-Savoie. Sur l'A40, en direction de Paris, au kilomètre 36, des cônes sur les voies après la sortie 17 pour Bonneville. Et juste après l'aire de repos de Bonneville, le patrouilleur est en route là aussi. Puis un véhicule en panne en Savoie, sur l'A43, au kilomètre 145, en direction de Turin. Ce véhicule est sur la bande d'arrêt d'urgence, 4 km après la sortie 25 pour Épierre. Le patrouilleur se rend sur place. Pensez au corridor de sécurité en vous serrant sur la voie de gauche.
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1: Et la météo est agréable ce matin avec des températures comprises entre 19 et 23 degrés. Il fera beaucoup plus chaud cet après-midi. Et voici les prévisions de Météo France avec Thibaut Courrouge.
2: Cet après-midi, aux conditions anticycloniques sèches et ensoleillées déjà en place, vient s'ajouter un flux de sud-ouest dans lequel circule un air très chaud. 16 départements sont en vigilance orange canicule, 2 en Nouvelle-Aquitaine et les 14 autres dans le centre-est. En effet, les températures maximales connaissent une hausse marquée, entre 34 et 39 degrés sur la majeure partie de l'Hexagone. Elles atteignent même 40 à 42 degrés sur Midi-Pyrénées, Auvergne-Rhône-Alpes et en Nouvelle-Aquitaine, qui en plus des fortes chaleurs va voir le vent tourner à l'ouest et se renforcer par les brises marines, rendant les conditions fortement défavorables pour les incendies. On retrouve ainsi 35 à Annecy, 37 à Besançon, 38 à Paris, Pau, Dijon, Mulhouse et Grenoble, 39 à Lyon et Bourges, 40 à Bordeaux et 42 degrés à Clermont-Ferrand. Les bordures littorales de leur côté profitent de températures en comparaison légèrement plus fraîches, par exemple en Méditerranée avec des valeurs comprises entre 27 et 32 degrés. Bonne route avec Météo France sur Autoroute Info.
1: Dans le domaine de la recharge électrique, on parle de bornes petite puissance, haute puissance, voire très haute puissance. À quoi cela correspond? On vous explique cela dans 3 minutes après Zao comme Caroline sur Autoroute Info. Bonne journée.

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1: Bonjour, merci de démarrer votre journée avec Autoroute Info et soyez prudents sur la 36, obstacle signalé au kilomètre 128, un des cônes de chantier signalé sur les voies dans le secteur de Besançon dans le département du Doubs. Cône de chantier sur les voies à hauteur de l'aire de Pelouzé après la sortie numéro 4 de Besançon. Vigilance donc à l'approche de ce secteur, le patrouilleur se rend sur place. Un point complet sur vos conditions de circulation avant 5h30, restez avec nous. Avant ça, si vous avez récemment acquis un véhicule électrique, vous n'êtes sans doute pas encore familier avec les différents types de bornes de recharge. Revue de détails avec Franck Pellissier.
2: Petite puissance, haute puissance, très haute puissance, il existe aujourd'hui une bonne demi-douzaine de types de bornes de recharge électrique. Les plus petites, utilisées chez les particuliers, ont des puissances allant de 3 à 7 kWh, évidemment incompatibles pour une recharge sur autoroute, où l'objectif est de faire aussi vite que possible. Pour essayer d'y voir un peu plus clair, dans ce monde encore un peu obscur pour une majorité de conducteurs, nous avons rencontré Bruno Bouvard, responsable du département installation commerciale chez APRR.
3: On a des bornes qui commencent à 22 kW, elles sont plutôt rares puisque pas très adaptées finalement à la mobilité longue distance, plutôt ciblées pour les véhicules hybrides qui veulent faire un petit appoint de recharge, des bornes à 50 kW. Également, mais c'est pas non plus la majorité. Par contre, la très grande majorité sont les bornes 150 à 350 kW. Ce qu'il faut peut-être également préciser, c'est que toutes les stations, en fait, sont complètement interopérables, c'est-à-dire qu'elles s'adaptent à l'ensemble des véhicules du marché, donc à l'ensemble des prises, en fait, que l'on peut trouver aujourd'hui sur les véhicules. Le connecteur T2, adapté plutôt aux recharges un petit peu plus lentes et en courant alternatif. Les connecteurs CHAdeMO, beaucoup plus rares aujourd'hui. Et puis, la majorité des véhicules aujourd'hui utilisent le connecteur CCS et on le trouve très largement répandu sur l'ensemble des stations.
2: Vient ensuite la question du temps de recharge. Marie-Pierre Macario est directrice opérationnelle au sein de Spicity Networks, en charge du déploiement du réseau Evadea. Et pour elle, cela ne dépend pas que de la puissance de la borne.
4: De la puissance de la borne et du véhicule, puisque tous les véhicules ne sont pas capables d'accepter toutes les puissances.
2: C'est-à-dire que parfois la borne est presque surdimensionnée par rapport à la capacité de recharge du véhicule.
4: Oui, on a voulu déployer une offre 300 kW pour s'adapter et anticiper les besoins de demain. Et on voit qu'on a eu raison, puisqu'il y a déjà des gammes de voitures compatibles avec ces puissances-là. Mais ce n'est encore pas une généralité aujourd'hui.
2: À l'heure actuelle, le temps moyen de charge d'un véhicule électrique sur autoroute est d'environ 30 minutes. L'objectif serait de le ramener dans un avenir proche à seulement une quinzaine de minutes.

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1: Il est 5h30, nous sommes le mercredi 29 juillet. Je suis ravi de vous accompagner en ce tout début de journée. Vous êtes peut-être sur la route tôt ce matin pour éviter les températures élevées attendues aujourd'hui. 16 départements sont classés en vigilance orange canicule par Météo France. Vigilance qui s'étend des Landes et de la Gironde jusqu'au centre-est, avec notamment

le Rhône, l'Ain, la Savoie ou encore le Doubs et la Saône-et-Loire. Bonne journée à vous et soyez prudents si vous circulez sur l'A5A en ce moment. Au tout début de l'A5A, un véhicule est signalé à l'arrêt en direction de la province, hein, donc en région parisienne, en Seine-et-Marne. Ce véhicule est à l'arrêt dans une courbe mal placée. Il peut vous surprendre, donc soyez vigilants, adaptez votre vitesse, hein, au tout début de l'A5A en kilomètre 1. Des obstacles sont signalés dans le Doubs sur l'A36 en direction dans le secteur de Besançon. Kilomètre 128. Cône de Chantilly sur les voies à hauteur de l'aire de Pelouzé après la sortie 4 pour Besançon. Donc vigilance là aussi à l'approche de ce secteur. Le patrouilleur travaille en ce moment sur place. Et puis un véhicule en panne sur l'A43 au kilomètre 145 en direction de Turin. Ce véhicule est sur la bande d'arrêt d'urgence après la sortie 25 pour Épierre. Respectez ici le corridor de sécurité en serrant sur la voie de gauche. Un nouveau point sur vos conditions de circulation dans les prochaines minutes. Restez branchés sur Autoroute Info et la playlist de l'été pour vous accompagner. Il y a Naïka qui arrive tout de suite avant The Police et Joseph Kamel. Passez une bonne journée. 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
1: 5h45, l'infotrafic en ce mercredi matin. On va partir faire un tour en Seine-et-Marne sur l'autoroute A5A, puisqu'en direction de Troyes, on a un véhicule qui est à l'arrêt au kilomètre 1, a priori sur la bande d'arrêt d'urgence, dans une courbe donc assez mal placée. Vous l'apercevez au dernier moment, forcément. Donc vous pensez aux distances de sécurité en direction de la ville de Troyes, en direction de Nancy, sur l'autoroute A5A. C'est avant la première sortie d'autoroute que vous allez rencontrer. La sortie 10A pour le centre commercial régional du Carré Sénart. Donc tout ça lorsque vous rejoignez depuis la 5B, depuis la Nationale 104, l'autoroute A5A. On vous a longuement parlé aussi d'un accident dans le Loiret, un véhicule accidenté dans l'accotement. Il s'agissait d'un poids lourd, il a pu être évacué. Il reste encore la voie droite neutralisée pendant encore quelques minutes, le temps de pouvoir la retirer. Donc pour l'instant, intervention sur voie droite au kilomètre 98 de l'A6 dans le Loiret. Pour ceux qui sont en direction de Lyon, c'est après la jonction avec l'autoroute A77. Pour le reste, pas de changement particulier en ce mercredi matin très tôt. Ça se passe bien sur la route. Si vous avez pris la route des vacances, le trafic est absolument fluide pour l'instant. Le trajet Paris-Lyon qui se fait sans problème par ailleurs. Et puis vous pensez à faire des pauses régulières, des pauses toutes les 2 heures au moins. Ce week-end annonce le grand chassé croisé de l'été avec beaucoup de départs en vacances, des retours aussi. Ce sera le cas, c'est le cas tout au long de la semaine, mais ce sera le cas encore plus dès vendredi. Donc vendredi, samedi, on attend vraiment beaucoup de monde sur la route. Et évidemment, nous, on sera en émission spéciale pour vous accompagner au mieux dans les potentielles difficultés que vous rencontrerez ce week-end.
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1: Dans un petit instant sur Autoroute Info, halte en Saône-et-Loire pour découvrir un temple vestige de l'Antiquité. On vous en parle juste après. L'infotrafic, la musique aussi, c'est Manon Lisa, le petit pêcheur sur Autoroute Info ce matin.

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1: On a toujours un véhicule en difficulté en Seine-et-Marne, l'autoroute A5A en direction de la ville de Troyes, en direction de Nancy. On a un véhicule arrêté au niveau d'une courbe kilomètre 1 de l'autoroute A5A. Donc depuis la Nationale 104, vous rejoignez l'A5A et avant la première sortie d'autoroute que vous rencontrez, attention à ce véhicule, potentiellement un dépannage d'ici quelques minutes. On fait une pause à Autun maintenant, en Saône-et-Loire, à deux pas de la Cisse, où on part à la découverte d'un temple avec Jérémy Esclavard.
2: Un peu à l'écart du centre-ville, à l'extérieur des remparts qui entouraient autrefois Autun à l'époque romaine, se dressent les ruines du temple de Janus. Yannick Labonne, responsable du service archéologique d'Autun.
3: N'est conservé effectivement que ce qu'on appelle la cella, c'est-à-dire la pièce centrale du temple. Donc il faut imaginer qu'autour de cette pièce centrale, il y avait une galerie autour de laquelle en fait circulaient les pèlerins. On est sur une hauteur de l'ordre de 24 mètres et la conservation est assurée quasiment jusqu'au démarrage de la charpente. Il faut imaginer qu'on a quasiment toute la totalité de la hauteur de ce temple.
2: L'édifice s'appelle Temple de Janus et pourtant ce n'est pas cette divinité qui était honorée dans cette zone à l'époque romaine.
3: C'est une appellation qui est un petit peu erronée. Le quartier actuellement s'appelle la Gentois. Donc les érudits au 19e siècle ont pensé que Gentois dérivait du dieu Janus. Et ce n'est pas du tout le cas. A priori, c'est plutôt en lien avec la présence de genêts qui sont des petits arbustes. En revanche, les fouilles qui ont été réalisées ces dernières années ont permis de retrouver une petite plaque dédicacée et le nom de la divinité est inscrite d'une divinité qui était honorée dans le secteur. Et c'est pas du tout Janus, en fait, c'est une divinité d'origine gauloise qui s'appelait Iénicus.
4: Et jusqu'à quelle période est-ce que le temple a été en activité ?
3: Le secteur est occupé dès l'époque gauloise, le 2e et 3e siècle avant Jésus-Christ, très certainement. Et puis le quartier est fréquenté majoritairement à partir de l'époque romaine jusqu'au 3e siècle de notre ère. Ensuite, le temple change de fonction, il va être abandonné quelques siècles. Puis à l'époque médiévale, il va être réoccupé, on va réinvestir le temple et le fortifier, en faire une sorte de tour entourée d'un vaste fossé. C'est ce que les fouilles ont démontré et c'est ce qui a permis sa conservation. C'est ce qui a évité qu'on vienne piller et récupérer les pierres de construction.
2: Pour rejoindre Autun et admirer le temple de Janus, il vous faudra quitter l'autoroute A6 via les diffuseurs de Chalon-Sud, de Beaune ou encore de Pouilly-en-Ossois.

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Mercredi matin, 6h, bienvenue, on démarre la journée ensemble. Autoroute Info matin, Myriam Boyed. Avec une nouvelle difficulté, si vous circulez dans le Doubs sur l'autoroute A36, il y a dans le secteur de Besançon un basculement de circulation, c'est-à-dire un chantier assez important. Et donc là, les services de sécurité sont en train de le modifier, de le retirer, et un bouchon mobile est en place pour pouvoir le faire en sécurité. Donc à partir du kilomètre 128, bouchon mobile pour pouvoir retirer la zone de chantier qui se trouve un peu plus loin. Donc tout ça, c'est après la sortie numéro 3 de Besançon, entre la sortie 3 Besançon et la sortie numéro 4 bouchon en direction de Mulhouse de Strasbourg. On va rester sur l'A36 puisque je vous rappelle que dans le territoire de Belfort, il s'est produit un accident hier. Alors le véhicule accidenté a été retiré, mais il y a des dégâts au niveau du domaine autoroutier, donc c'est pour ça que la voie de droite est encore neutralisée au kilomètre 35 en direction de Beaune et de Paris. C'est dans le secteur de Belfort et en fait ça peut gêner, surprendre en tout cas ceux qui veulent sortir de l'autoroute par la sortie numéro 12 pour Bavilliers, d'Anjoutin. Il faudra le faire beaucoup plus brusquement que prévu puisque une bonne partie de la bretelle de sortie est neutralisée. Vous pouvez l'emprunter mais vous devez circuler sur le zébra qui sépare les voies de l'autoroute et la bretelle de sortie 12. Donc ne vous laissez pas surprendre. En Seine-et-Marne, l'autoroute A5A en direction de la ville de Troyes, en direction de Nancy, on a un véhicule qui est à l'arrêt sur la bande d'arrêt d'urgence, a priori kilomètre 1, un secteur en courbe. Donc vous l'apercevez un peu au dernier moment, le véhicule n'est pas hyper bien placé. Tout ça, c'est lorsque depuis la Nationale 104, vous rejoignez la 5A en direction de Troyes et avant la première sortie d'autoroute que vous allez rencontrer, la sortie numéro 10A pour le centre commercial du Carré Sénart. Voilà pour l'essentiel des difficultés que vous rencontrez ce matin. Et puis la suite du programme, ce sera avec Alex Warren dans la playlist Autoroute Info de l'été. Ça arrive juste après les titres. Ben non, pas du tout. Ça sera dans une demi-heure. Les titres de l'actualité avec France Info à 6h30. Nous, on repart en musique. Alex Warren, Fever Dream dans la playlist Autoroute Info.

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1: On va faire un tour dans le département du Doubs sur l'autoroute A36 puisqu'un bouchon est mis en place par les services de sécurité. C'est pour modifier un peu plus loin une zone de chantier qui se trouve entre la sortie numéro 3 de Besançon et la sortie numéro 4 Vesoul. Donc secteur de Besançon, vous êtes en direction de Strasbourg et il y a un bouchon sur votre trajet. Ça va durer quelques minutes, le temps de pouvoir retirer la zone de chantier. Nous, on se retrouve dans quelques minutes pour reparler de vos conditions de circulation. 6h15 pour le prochain point trafic. On va jeter un œil aussi aux prévisions de Météo France pour la suite de la semaine. Juste après la musique, Jermaine Jackson et Lewis Capaldi sur Autoroute Info.

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1: Ce matin, 6h15, l'info trafic, je vous parlais d'un bouchon en direction de Strasbourg. Bouchon toujours d'actualité, il faut passer une zone de chantier maintenant où la voie de gauche est neutralisée. D'ailleurs, voie de gauche neutralisée dans chaque sens. Et là, c'est en direction de Strasbourg que vous rencontrez un bouchon après la sortie numéro 3 de Besançon, puisque la zone de chantier a été modifiée dans ce sens-là. Donc, un bouchon en direction de Strasbourg après la sortie numéro 3. Quelques minutes de patience au passage de cette zone de travaux. Dans le territoire de Belfort, il s'est produit un accident hier. Conséquence, il y a des dégâts au niveau du domaine autoroutier. C'est pour ça que la voie de droite est neutralisée. Et pour ceux qui veulent sortir de l'autoroute A36 par la sortie 12, il faudra circuler sur le zébra qui sépare les voies de l'autoroute et la bretelle de sortie. C'est direction Beaune et Lyon. En Seine-et-Marne, un dépannage se poursuit en ce moment au kilomètre 1 de l'autoroute A5A. Donc si vous êtes en provenance de la Nationale 104, vous rejoignez la 5A en direction de Troyes. Et il y a une intervention en cours en ce moment pour pouvoir dépanner ce véhicule sur la bande d'arrêt d'urgence.
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1: En ce qui concerne la météo, pour l'instant, pas de difficultés particulières. On attend des températures assez élevées. La canicule qui commence à bien s'installer sur une bonne partie du pays. On va voir tout ça d'ailleurs avec les prévisions de Météo France. Quel temps prévu pour cet après-midi, pour les prochains jours aussi? On voit tout ça avec Thibaut Corouge.
2: Cet après-midi, aux conditions anticycloniques sèches et ensoleillées déjà en place, vient s'ajouter un flux de sud-ouest dans lequel circule un air très chaud. 16 départements sont en vigilance orange canicule, 2 en Nouvelle-Aquitaine et les 14 autres dans le centre-est. En effet, les températures maximales connaissent une hausse marquée, entre 34 et 39 degrés sur la majeure partie de l'Hexagone. Elles atteignent même 40 à 42 degrés sur Midi-Pyrénées, Auvergne-Rhône-Alpes et en Nouvelle-Aquitaine, qui en plus des fortes chaleurs va voir le vent tourner à l'ouest et se renforcer par les brises marines, rendant les conditions fortement défavorables pour les incendies. On retrouve ainsi 35 à Annecy, 37 à Besançon, 38 à Paris, Pau, Dijon, Mulhouse et Grenoble, 39 à Lyon et Bourges, 40 à Bordeaux et 42 degrés à Clermont-Ferrand. Les bordures littorales de leur côté profitent de températures en comparaison légèrement plus fraîches, par exemple en Méditerranée avec des valeurs comprises entre 27 et 32 degrés. Bonne route avec Météo France sur Autoroute Info.
1: Dans quelques minutes, on ira à la rencontre d'une des illustratrices des panneaux touristiques, les fameux panneaux marrons que vous voyez le long des autoroutes. On vous en parle juste après l'infotrafic. La musique, c'est Jungeli sur Autoroute Info.

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1: Si vous circulez dans le territoire de Belfort, dans l'Est, la 36 en direction de Beaune, vous voulez sortir de l'autoroute par la sortie 12, attention, il faudra le faire un peu plus brusquement que prévu, puisque une bonne partie de la voie droite et donc de la bretelle de sortie est neutralisée. C'est en raison d'un accident qui s'est produit hier. Le véhicule est évacué, bien sûr, mais il y a des dégâts au niveau du domaine autoroutier, donc ce qui explique cette neutralisation de voie. Donc sortie 12 pour Bavilliers, dans le secteur de Belfort, en direction de Paris. Et à présent, on s'intéresse au design singulier des panneaux touristiques marrons que l'on trouve le long des autoroutes. Rencontre avec l'une des illustratrices de ces panneaux, Zoé. Elle est au micro d'Emma Laugerette.
2: Alors moi, je suis l'illustratrice dédiée à l'A31. L'A31 qui va de Beaune à Luxembourg. Et j'ai travaillé pour 4 départements. La Côte d'Or, la Haute-Marne, la Meurthe-et-Moselle et je termine par les Vosges.
1: Et le travail d'illustration des panneaux marrons vient avec son lot d'exigences techniques.
2: Alors effectivement, il y a des contraintes très fortes qui doivent être détaillées parce que elles sont très importantes. D'abord le format, qui est un format tout en hauteur, comme on le voit, qui fait 6,60 m sur 3. Donc quand on a un sujet très en largeur, c'est un peu embêtant, mais on s'adapte.
1: Bien moins imposante, la palette de couleurs est, elle, assez réduite. Les panneaux marrons, comme leur nom l'indique, se doivent d'arborer cette couleur.
2: Outre le chocolat historique, nous propose une petite palette d'une dizaine de teintes, parmi lesquelles on doit en choisir 3. Donc c'est assez réduit, mais de la contrainte, justement, naît le plaisir, en tout cas pour un illustrateur, parce que comme on a vraiment cette difficulté immense de devoir s'adapter, et ben, finalement, on trouve des idées très originales. Je travaille avec un directeur de création qui fait le lien entre tous les panneaux, parce que c'est très important que l'harmonie soit respectée entre tous les artistes.
1: Ajoutez à cela une contrainte de visibilité, puisque rappelons qu'à 130 km/h, les voyageurs disposent d'un temps très court pour capter le message du panneau.
2: Donc j'ai vraiment simplifier à l'extrême les formes avec des traits très très simples parce que le conducteur n'a que 3 secondes pour comprendre de quoi ça parle. Donc on peut vraiment pas se lancer dans des détails qui seraient contre-productifs et empêcheraient l'œil de comprendre le message. Moi je me suis particulièrement amusée à créer un style entre l'illustration et la signalétique.
1: La mission de Zoé et des autres illustrateurs sur les autoroutes APRR et AREA touche à sa fin, la quasi-totalité des panneaux ayant été produits et installés.

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1: 6h30, mercredi 29 juillet. Aujourd'hui, bienvenue si vous nous rejoignez à l'instant sur Autoroute Info. Matinée plutôt calme sur la route des vacances, peut-être pour vous ce matin. On va aller quand même faire un tour dans l'Est, puisque sur la 36, il y a un secteur où la voie de droite est toujours neutralisée et un patrouilleur d'ailleurs qui se trouve au niveau de la bretelle de sortie 12, puisqu'une partie de la bretelle de sortie 12 est fermée aussi. Vous pouvez l'emprunter quand même, mais vous devez le faire un peu plus brutalement que prévu. Vous devez circuler sur le zébra directement pour pouvoir sortir de l'autoroute par la sortie 12 Bavilliers d'Anjoutin. La pépinière, c'est dans le secteur de Belfort. Ça concerne ceux qui sont en direction de Beaune et de Paris. Et puis je peux voir à l'instant que le patrouilleur intervient pour pouvoir retirer les plots de

0: circulation, donc ça devrait durer quelques minutes. Et ensuite, vous pourrez circuler correctement dans cette bretelle de sortie. Dans le Doubs, sur la 36 aussi, il y a une zone de chantier. Tout à l'heure, c'était un basculement de circulation. Là, c'est une zone de chantier un peu plus classique, c'est-à-dire qu'il y a une voie de gauche neutralisée dans chaque sens. Il y avait un bouchon direction Strasbourg, ce n'est plus le cas puisque les services de sécurité sont repartis. Pour le reste, trafic fluide et calme en ce mercredi matin, pas de difficultés sur la route, que vous soyez entre Paris et Lyon sur l'autoroute A6 par exemple, ou bien à l'est de Lyon, la 42, l'autoroute A40, où il y a souvent du monde en ce moment, ce matin. Ça se passe très bien. C'est le moment de jeter un œil aussi, comme prévu, sur l'actualité de ce 29 juillet. On voit tout ça avec France Info.
1: Complet sur l'info en une minute. C'est avec Marie Marty-Rossian. Bonjour Marie.
2: Bonjour Maureen.
1: Et à la une ce matin, 65 départements sont placés en risque élevé pour les feux de forêt.
2: Principalement en région Auvergne-Rhône-Alpes ainsi qu'en Gironde et dans les Landes où les incendies sont toujours en cours. 14 reprises de feu ont été recensées hier près de Bordeaux sur des zones déjà parcourues par les flammes. Mais l'incendie est toujours stabilisé. À Lacanau, 4000 touristes ont été évacués. 42 000 hectares ont brûlé en tout dans le département. Dans le Var, après 8 jours de lutte, l'incendie parti de Pontevès est fixé. Il ne progresse plus depuis hier soir. Là, ce sont 4500 hectares qui ont été ravagés par les flammes. Après quelques jours d'accalmie, les affrontements reprennent. Au Moyen-Orient, l'armée américaine dit avoir intercepté des missiles iraniens, puis lancé avec l'Arabie Saoudite une attaque contre des milices pro-iraniennes en Irak. Les gardiens iraniens de la Révolution, eux, ont annoncé avoir frappé 3 pétroliers qui tentaient de franchir le détroit d'Ormuz. Et puis à 19 ans, il avait terminé 4e du Tour de France 2026. Paul Sexas fait son entrée dans le top 5 de l'UCI, l'Union Cycliste Internationale. Classement dominé évidemment par le Slovène Tadej Pogacar.
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0: Le voyage, la route des vacances de l'été, on l'a fait ensemble sur Autoroute Info ce mercredi matin. On se retrouve pour faire un point sur vos conditions de circulation. Vous venez l'entendre, c'est plutôt calme. On se retrouve après la musique. Hier, celui qu'on avait plutôt découvert en tant qu'acteur, l'un des acteurs principaux de la série Stranger Things, c'est Joe Kerry. Et on écoute sous le pseudo Joe sur Autoroute Info, End of Beginning.

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1: Mercredi matin, 6h36, vous êtes sur la route des vacances ou peut-être la route du travail. Ça se passe très bien, pas de difficultés particulières à vous rappeler. Un trafic fluide et calme entre Paris et Lyon, par exemple. Le passage de Lyon, pas de soucis. Puis sur le reste du réseau autoroutier aussi. Si on ne parle pas de l'autoroute sur laquelle vous circulez, a priori, c'est plutôt une bonne nouvelle. Ça veut dire que ça se passe bien. On se retrouve à 6h45 pour reparler de vos conditions de circulation. On va écouter The Whisper dans un petit instant dans la playlist Autoroute Info de l'été, ça arrive juste après Avicii.

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1: 7h moins le quart, l'infotrafic ce matin, ça se passe très bien sur la route des vacances. Pas de difficulté si vous avez pris la route très tôt ce matin. Visiblement, vous avez bien fait puisque le trafic est vraiment absolument fluide. Le passage de Lyon aussi pour l'instant, pas de problème. On va continuer à suivre tout cela de très près, bien sûr. Et ce n'est pas une raison pour augmenter la vitesse pour autant, 130 km/h, grand maximum sur autoroute, vous le savez. Parfois moins lorsque la situation l'exige. Bon là, côté météo, il n'y a pas d'intempéries, mais parfois il y a quelques zones de chantier que vous traversez, ça et là, certaines voies neutralisées, donc vous pensez toujours à lever le pied, et puis on augmente sa distance de sécurité lorsque cela est possible, et visiblement ce matin, ça a l'air d'être le cas. Un week-end qui s'annonce chargé sur la route, en revanche, le plus gros chassé-croisé de l'été, avec des journées classées rouge, noir, dans le sens des départs, des retours aussi attendus, surtout samedi. Donc on aura l'occasion de faire la route ensemble. Émission spéciale tout le week-end pour vous accompagner dans les potentielles difficultés que vous rencontrerez.
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1: Et la suite du programme sur Autoroute Info, on se retrouve dans quelques minutes pour le quiz des vacances d'Autoroute Info, juste après l'infotrafic, la musique aussi, c'est Vanessa Paradis, les épines du cœur ce matin dans la playlist Autoroute Info de l'été.

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1: Excellente matinée ce matin sur Autoroute Info à 6h49. Ça se passe bien, pas de changement particulier depuis le dernier pont trafic. Et c'est tant mieux puisque le trafic est vraiment absolument fluide et calme. En tout cas, on ne va pas parler de difficultés sur votre trajet en ce tout début de matinée. L'été, les vacances, c'est une bonne occasion pour tester notre culture générale avec un petit quiz préparé ce matin par Franck Pélissier.
2: Le principe est simple, 4 questions de culture générale. Je pose les questions, vous avez quelques secondes de réflexion pour trouver et je donne les réponses dans la foulée. Tout le monde joue dans l'habitacle, parents comme enfants, et que le meilleur gagne. Et on commence avec une question sport pour laquelle les parents auront peut-être l'avantage, mais pas sûr. Combien de titres a remporté le tennisman Rafael Nadal à Roland-Garros? La réponse est 14 trophées, ce qui est tout simplement phénoménal. Le premier en 2005 alors qu'il n'avait que 18 ans.
3: Nadal.
2: Le dernier en 2022 à l'âge de 36 ans. On passe à présent à la question Histoire Géo et on va voir si les jeunes ont été attentifs en classe cette année. Attention, combien d'étoiles figurent sur le drapeau américain? Eh bien, depuis 1960, il y en a 50 blanches sur fond bleu et chacune d'entre elles représente l'un des 50 États américains. La prochaine question porte sur la musique et normalement, tout le monde devrait avoir la réponse. Quelle star internationale a signé son grand retour en chantant lors de la cérémonie d'ouverture des JO de Paris 2024? C'était évidemment Céline Dion avec une reprise de l'indémodable « L'hymne à l'amour » d'Edith Piaf datant de 1949.
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2: Un moment particulièrement émouvant pour les quelques 5 milliards de téléspectateurs présents ce soir-là. Allez, on termine par une question pour laquelle les plus jeunes n'ont pas droit à l'erreur. Quel est le jeu vidéo qui s'est le plus vendu au monde? Vous avez répondu Minecraft, et bien vous avez gagné. Le jeu commercialisé en 2011 avec ses personnages tout carrés s'est vendu à plus de 350 millions d'exemplaires. Il devance GTA V, peut-être plus connu des parents. Allez, on espère que vous vous êtes bien amusés et que le ou la vainqueur saura fêter dignement sa victoire. Bonne route avec Autoroute Info.

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1: En Seine-et-Marne, sur l'autoroute A6, attention à cette intervention qui est en cours actuellement en direction de Lyon pour remettre en place une zone de chantier. Donc, ça veut dire qu'il y a un piéton, un patrouilleur qui intervient sur les voies, plutôt sur la partie droite de la chaussée pour remettre en place le balisage qui sert à neutraliser la voie droite au kilomètre 52. A priori, pas mal de plots, de cônes de chantier éparpillés sur les voies. Donc, soyez vigilants pour sa sécurité et puis pour la vôtre aussi après la barrière de péage de Fleury-en-Bière.

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1: Merci de faire la route avec nous en ce mercredi matin. Bienvenue, il est 7h.
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1: Matinée plutôt calme côté info trafic. On a quand même une intervention qui est en cours depuis quelques instants en Seine-et-Marne, au départ de Paris, kilomètre 52. Vous prenez la direction de Lyon sur l'autoroute A6 et il y a un patrouilleur qui intervient pour remettre en place les plots de signalisation qui servaient à neutraliser et qui sert toujours à neutraliser la voie de droite au kilomètre 52. Des neutralisations de voies qui font suite aux incendies survenus dans la forêt de Fontainebleau. Donc voie de droite neutralisée. Le balisage a été percuté et donc cette intervention pour le remettre en place, c'est en cours, ça prend un petit peu de temps. C'est après la barrière de péage de Fleury-en-Bière direction Lyon, 2 km après la barrière de péage. Pour le reste, trafic fluide, calme, pas de soucis. Vous passez par Lyon, ça se passe bien, même si le trafic, on peut le voir, se densifie au fil des minutes, mais absolument pas de bouchons à vous signaler, en tout cas pas au moment où je vous parle. Et puis pour le reste d'entre vous, si on ne parle pas de l'autoroute sur laquelle vous circulez, a priori c'est tant mieux, ça veut dire que ça se passe bien. La suite du programme, on va jeter un œil à ce qui se passe en France, dans le monde, ce matin, avec les titres de France Info en une minute.
2: Marie-Marty Rossian. Elle a une ce matin, donc la Gironde qui retient toujours son souffle avant le retour de la canicule aujourd'hui.
3: Le département avec 15 autres en France est en vigilance orange pour ces fortes chaleurs, ce qui fait redouter aux autorités une reprise de l'incendie massif qui est pour le moment stabilisé. La nuit a été calme malgré plusieurs reprises de feu qui ont été traitées, indique ce matin la préfecture de la Gironde. Par ailleurs, 65 départements au total sont également placés en risque élevé pour feux de forêt en France. Vigilance qui concerne également la Gironde et les Landes. L'homme de 31 un an interpellé avant-hier à Paris après avoir blessé trois femmes à l'arme blanche dans le 17e arrondissement, a vu sa garde à vue levée hier pour raisons psychiatriques. Son état de santé a été déclaré incompatible avec la garde à vue. Il a donc été conduit à l'infirmerie psychiatrique de la préfecture de police de Paris. Et puis au Japon, les secours tentent toujours de retrouver de potentiels survivants après le séisme de magnitude 7,1 qui a frappé une île du sud-ouest du pays et qui a fait au moins 13 morts. Une centaine de personnes sont blessées. Plus de 9000 se sont réfugiés dans des abris.
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1: Le voyage 7h02, on le fait ensemble sur Autoroute Info. Vous restez avec nous. On se retrouve dans un peu moins de 5 minutes pour reparler infotrafic. Et d'ici là, c'est la musique. Shakira, Burna Boy, Die Die sur Autoroute Info. Bonne matinée.

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6: Nouvelle difficulté, on part faire un tour sur l'autoroute A6 dans le Rhône en direction de Paris. On parle d'un obstacle en plastique sur les voies, kilomètre 410 direction Paris sur l'A6 et au nord de Lyon après la sortie numéro 30 de Belleville entre le secteur de Villefranche-sur-Saône et le secteur de Mâcon. Une fois passé la sortie 30, levez le pied. Tout de suite, c'est le vrai faux d'Autoroute Info, Basile Voisin, Géraldine Mia.
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7: Vrai ou faux? Les concessionnaires autoroutiers ne tiennent pas compte des retours des usagers sur des travaux.
8: C'est faux. Chaque réclamation est analysée dans le cadre du système qualité pour améliorer les futures opérations sous de meilleurs auspices. Ces retours permettent donc d'identifier des dysfonctionnements et d'améliorer alors l'organisation des futurs chantiers. L'analyse de ces retours d'une mauvaise expérience vécue par les usagers va faciliter l'ajustement, par exemple, des dispositifs d'information, des horaires de chantier ou encore des itinéraires proposés. Le vrai faux d'Autoroute Info, ce sont vos questions, nos réponses à retrouver sur autoroutinfo.fr.
6: Et nous, on se retrouve à 7h15. On peut reparler de vos conditions de circulation ce matin. Dans moins de 5 minutes, le temps d'écouter Ryan Paris, c'est la Dolce Vita sur Autoroute Info. Bon voyage.

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1: Ce matin, l'info trafic, on part dans le Rhône puisqu'un obstacle est signalé sur les voies au kilomètre 410. Obstacle en direction de Paris après Belleville, la sortie numéro 30 et à l'approche du secteur de Mâcon. En Seine-et-Marne, à peu près la même chose, mais une intervention qui est en cours pour remettre en place une zone de chantier. Donc il y a pas mal de cônes de signalisation renversés sur les voies en direction de Lyon, kilomètre 52 de l'autoroute A6 et surtout ce patrouilleur qui intervient pour les remettre en place. C'est 2 km après la barrière de péage de Fleury-en-Bière. Et puis le temps de vous parler de tout ça, ça évolue ailleurs. Le département de l'Ain sur l'autoroute A42 direction Genève. On a un ou des obstacles sur les voies signalés au kilomètre 6. C'est au départ de Lyon, à l'est de Lyon même. Une fois passé la sortie numéro 4 pour le parc de Méribel-Jonage, obstacle sur les voies en direction de Genève et de Chamonix.
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1: La météo en ce mercredi matin, 7h15, ça se passe globalement bien pour l'instant. En tout cas, pas d'intempéries, ça c'est sûr. Des températures qui en revanche ont tendance à bien grimper. La canicule qui s'annonce, on va voir comment tout ça va évoluer dans l'après-midi. Et dans les prochains jours aussi, le reste de la semaine, pour nous parler de tout ça, c'est Thibaut Corouge de Météo France.
2: Cet après-midi, aux conditions anticycloniques sèches et ensoleillées déjà en place, vient s'ajouter un flux de sud-ouest dans lequel circule un air très chaud. 16 départements sont en vigilance orange canicule, 2 en Nouvelle-Aquitaine et les 14 autres dans le centre-est. En effet, les températures maximales connaissent une hausse marquée, entre 34 et 39 degrés sur la majeure partie de l'Hexagone. Elles atteignent même 40 à 42 degrés sur Midi-Pyrénées, Auvergne-Rhône-Alpes et en Nouvelle-Aquitaine, qui en plus des fortes chaleurs va voir le vent tourner à l'ouest et se renforcer par les brises marines, rendant les conditions fortement défavorables pour les incendies. On retrouve ainsi 35 à Annecy, 37 à Besançon, 38 à Paris, Pau, Dijon, Mulhouse et Grenoble, 39 à Lyon et Bourges, 40 à Bordeaux et 42 degrés à Clermont-Ferrand. Les bordures littorales de leur côté profitent de températures en comparaison légèrement plus fraîches, par exemple en Méditerranée avec des valeurs comprises entre 27 et 32 degrés. Bonne route avec Météo France sur Autoroute Info.
1: La suite du programme sur Autoroute Info, on se retrouve dans quelques minutes pour parler des lueurs de Vézelay. Ce sont des activités qui ont lieu tout l'été dans Lyon. C'est assez proche de l'autoroute A6. On en reparle après. L'infotrafic, la musique aussi. Ce matin, c'est Oria, soirée mondaine sur Autoroute Info.

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1: C'est confirmé, cet obstacle sur les voies de l'A42, direction Genève. Morceau de pneu au kilomètre 6, à l'est de Lyon. Direction Genève, c'est après la sortie numéro 4 pour le parc de Méribel, Jaunage. Situé dans Lyon, près de l'autoroute A6, Vézelay a obtenu le label Grand Site de France avec 17 communes environnantes. De nombreuses activités sont organisées tout l'été. Le visage de Pierre Pertuis participe à celle-ci. On écoute Jérémy Esclavard.
2: Et ces célébrations ont lieu du vendredi 31 juillet au dimanche 2 août. La petite commune d'une centaine d'habitants attend de nombreux visiteurs. Guillaume Dumay, président de l'association Patrimoine de Pierre Pertuis.
3: Pierre Pertuis s'animera grâce à toutes ces associations du village en lien avec la mairie. Et on pourra notamment le vendredi après-midi, le samedi, toute la journée, même tard, hein, jusqu'à 21h et le dimanche, faire une tyrolienne qui partira du grand pont vers le petit pont, puisque nous avons la particularité d'avoir deux ponts qui sont l'un derrière l'autre et qui ont été notamment rendus célèbres dans quelques films. Et plus particulièrement la Grande Vadrouille.
2: Et en plus de cette tyrolienne, j'ai vu également qu'il allait y avoir par exemple des spectacles, c'est ça ?
3: Le vendredi soir et le samedi soir, à partir de 22h, une autre association du village qui s'appelle la Seine Faramine va organiser un spectacle de danse en utilisant la tyrolienne. Et il y aura aussi quelques petits concerts un petit peu avant le spectacle pour faire une animation un peu plus festive.
1: La suite du programme sur Autoroute Info, 7h30, c'est le retour de l'infotrafic. Alors on se retrouve après la musique, les Beach Boys et Star Sailor sur Autoroute Info. Bonne matinée, bonne route.

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1: Un obstacle signalé sur la voie de gauche de l'A40 en direction de Genève, kilomètre 136. Il s'agit d'une sangle de poids lourd sur la voie la plus à gauche. Et ça nous amène après la bifurcation avec l'autoroute A42, kilomètre 136, lorsque l'autoroute passe de 2 à 3 voies. C'est là que la sangle a été

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1: Ce mercredi matin sur Autoroute Info, vous circulez sur l'autoroute A40 en direction de Genève. Attention à ces obstacles signalés sur la voie de gauche, les sangles de poids lourds au kilomètre 136. Donc c'est après la bifurcation avec l'autoroute A42. Lorsque l'A40 passe de 2 à 3 voies, un kilomètre après cela, un obstacle sur la voie de gauche direction Genève. C'est à l'approche d'Oyonnax. Le département de l'Ain aussi, mais à l'est de Lyon, l'A42 en est toujours en direction Genève. On a là aussi des obstacles sur voie de droite, des morceaux de pneus cette fois-ci. Kilomètre 6, donc secteur de Miribel, après la sortie numéro 4. Vous êtes un certain nombre à passer Lyon ce matin, mais mercredi matin, c'est toujours un peu plus calme que les autres jours de la semaine. En plus de ça, c'est les vacances, donc absolument pas de bouchons à vous signaler. Peut-être quelques ralentissements avant le tunnel de Fourvière, mais vraiment rien de bien méchant selon les toutes dernières estimations. GPS en région parisienne, on a du monde sur les derniers kilomètres de l'A6, les 30 derniers kilomètres de l'A6 où il y a quelques ralentissements après Évry, Courcouronnes et puis jusqu'au niveau du périphérique parisien ce matin. Un coup d'œil aussi sur l'actualité de ce mercredi matin, on voit tout ça avec les titres de France Info.
2: Marie-Martyre aussi en 184 personnes interpellées depuis début juillet en lien avec les incendies.
3: Et il n'y aura aucune complaisance face à ceux qui mettent en danger des vies, estime le ministre de l'Intérieur Laurent Nunez. Un homme de 23 ans a été placé en détention provisoire. Il est soupçonné d'une dizaine de départs de feu de végétation dans le Var. En Gironde, la nuit a été calme malgré plusieurs reprises de feu. L'incendie est toujours stabilisé ce matin, estime la préfecture. Les pompiers sont toujours très mobilisés, notamment en raison du retour de la canicule. Le département et 15 autres en France sont placés en vigilance orange pour ces fortes chaleurs aujourd'hui. Volodymyr Zelensky salue une bonne rencontre hier avec Donald Trump et les deux présidents réunis hier donc à la Maison-Blanche ont évoqué notamment la possibilité pour l'Ukraine

0: de produire des intercepteurs patriotes essentiels pour la défense aérienne ukrainienne face aux missiles russes. Et puis le prodige du cyclisme français, Paul Sexas, entre dans le top 5 du classement de l'UCI, l'Union Cycliste Internationale. Il gagne donc 3 places après son très beau résultat au Tour de France 2026, le cycliste de 19 ans qui était arrivé 4e.
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2: On se retrouve pour reparler de vos conditions de circulation d'ici quelques minutes. On ira aussi faire un tour en Auvergne pour une idée de sortie au milieu des volcans pour prendre la direction du parc Vulcania. On en reparle juste après. L'infotrafic, la musique aussi, Jérémy Frérot ce matin.
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1: Information prioritaire sur Autoroute Info, on part dans les Vosges, dans l'Est, puisque sur l'A31, en direction de Beaune et de Lyon, donc en direction du Sud, on parle d'obstacles. Kilomètre 209-210, c'est après la sortie numéro 11 pour Neufchâteau et Charme, et avant Épinal, la sortie numéro 10. Et ce matin, direction Hawaï, mais en Auvergne. Le parc Vulcania propose cette année sa nouvelle attraction. Reportage de Curtis Thévenon et Jean-François Giraud.
2: Expédition Hawaï, c'est une attraction dynamique.
3: Sophie Rognon, la directrice de Vulcania.
2: Qui va embarquer les visiteurs dans une expérience un peu folle d'aller surfer sur les coulées de lave du volcan Kilauea qui se trouve à Hawaï. Et donc frissons et émotions garanties autour de cette attraction dynamique.
3: Immersion avec Fabrice Filias, responsable scientifique du parc.
4: Des coulées de lave, des fontaines de lave, on va approcher un lac de lave et se laisser emporter dans des tunnels, qu'on sera vraiment au cœur du volcan.
3: Certains jeunes ont pu tester cette attraction en avant-première. Ils ont fait part de leurs impressions à Curtis Thévenon.
5: Ouais, c'était bien, il y avait pas mal de trucs, des animations pour attendre et ouais, c'était pas mal.
6: Au moins, quand on est dans la salle, il y a tout qui claque, tout ça, ça fait genre quoi, ça fait peur, mais finalement ça va. Ça fait la cinquième fois que je le fais en pratiquement 1h30, ça va.
7: 70 km/h hein, au plus vite. Hein.
6: Ouais, c'est ça.
1: Le parc Vulcania en Auvergne est ouvert jusque début novembre de cette année. On se retrouve pour refaire un point sur vos conditions de circulation en ce mercredi matin, le 29 juillet aujourd'hui. D'ici là, dans la playlist Autoroute Info de l'été, c'est Chouba, Wamba et De Palmas. Une seule vie sur Autoroute Info.

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1: L'infotrafic à 8h moins le quart ce matin. On va faire un tour dans les Vosges sur la 31 en direction de Beaune et de Lyon, puisqu'un obstacle est toujours signalé au kilomètre 209. Obstacle après la sortie numéro 11 de Neufchâteau en direction de Beaune, de Lyon, après la sortie 11 Neufchâteau et avant la sortie 10 Épinal et Mirecourt. Pour le reste, pas vraiment de changement depuis le dernier point trafic sur Autoroute Info. Vous circulez globalement dans de bonnes conditions en ce mercredi matin. Si vous passez par Lyon, pas de bouchon pour l'instant, même si le trafic s'est nettement chargé ces dernières minutes. Et en direction de Paris, à l'approche de Paris, on a quelques ralentissements sur les derniers kilomètres de l'A6, les 30 derniers kilomètres de l'A6 au-delà du réseau APRR. C'est une fois passé Évry-Courcouronnes. Ce week-end s'annonce chargé sur les routes. Journée de samedi classée noire par bison futé dans le sens des départs. Un week-end qui va tenir toutes ses promesses en termes de bouchons. On écoute Géraldine Mia.
2: Sur la route des vacances en direction de la Méditerranée sur l'autoroute A6 entre Paris et Lyon, des bouchons se formeront en fin d'après-midi pour le vendredi 31 juillet et en matinée pour les journées du samedi 1er et du dimanche 2 août. Pour la traversée de l'Auvergne sur la 71, bouchons en perspective dans les deux sens le vendredi dès la fin de matinée. Samedi et dimanche, ce sera surtout en direction de Paris que le trafic sera perturbé une bonne partie de la journée dans le Puy-de-Dôme. Sans surprise, en Haute-Savoie pour rejoindre l'Italie par le tunnel du Mont-Blanc, du début de matinée jusqu'en début de soirée. Beaucoup d'attentes prévues vendredi, samedi et dimanche. Sinon, notamment en direction de Turin, la 43 devrait connaître quelques retenues en approche de Chambéry pour cette fin de semaine.
1: Prévision de trafic pour les week-ends de l'été à retrouver sur autoroutinfo.fr et puis aussi sur notre page Facebook.
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1: La météo, pas de difficulté ce matin sur votre trajet. En revanche, les températures qui s'apprêtent à nettement grimper tout au long de la journée de la semaine. On va s'intéresser à tout ça avec Météo France. Les prévisions pour cet après-midi, pour les prochains jours, c'est tout de suite avec Thibaut Corouge.
3: Cet après-midi, aux conditions anticycloniques sèches et ensoleillées déjà en place, vient s'ajouter un flux de sud-ouest dans lequel circule un air très chaud. 16 départements sont en vigilance orange canicule, 2 en Nouvelle-Aquitaine et les 14 autres dans le centre-est. En effet, les températures maximales connaissent une hausse marquée, entre 34 et 39 degrés sur la majeure partie de l'Hexagone. Elles atteignent même 40 à 42 degrés sur Midi-Pyrénées, Auvergne-Rhône-Alpes et en Nouvelle-Aquitaine, qui en plus des fortes chaleurs va voir le vent tourner à l'ouest et se renforcer par les brises marines, rendant les conditions fortement défavorables pour les incendies. On retrouve ainsi 35 à Annecy, 37 à Besançon, 38 à Paris, Pau, Dijon, Mulhouse et Grenoble, 39 à Lyon et Bourges, 40 à Bordeaux et 42 degrés à Clermont-Ferrand. Les bordures littorales de leur côté profitent de températures en comparaison légèrement plus fraîches, par exemple en Méditerranée avec des valeurs comprises entre 27 et 32 degrés. Bonne route avec Météo France sur Autoroute Info.
1: 7h47 ce mercredi matin sur Autoroute Info, on fait la route ensemble, la route des vacances aussi pour certains d'entre vous, avec, vous venez de l'entendre, de bonnes conditions de circulation. On se retrouve pour en reparler dans quelques minutes, dans le prochain quart d'heure sur Autoroute Info. Après la musique, c'est Temper City ce matin.

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1: Et à celle de cet agent autoroutier qui s'apprête à traverser les voies de l'A6 en Seine-et-Marne en direction de Paris. Intervention qui va avoir lieu après le kilomètre 71, entre le 71 et 72. Donc tout ça, c'est après la sortie 15. Fontainebleau, direction... c'est au niveau, pardon, des sorties de la sortie 15, entre la sortie 16 et 15, kilomètre 72-71. Intervention d'un patrouilleur pour ramasser un obstacle sur voie de gauche en direction...

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8: On fait un tour dans le département des Vosges puisque des obstacles ont été signalés au kilomètre 209 de l'autoroute A31. C'est en direction de Beaune et Lyon que ça vous concerne une fois passé à la sortie numéro 11. Neufchâteau, en revanche, les obstacles dont je vous parlais en Seine-et-Marne, eux, ont été ramassés. C'est l'A6 dans le secteur de Fontainebleau. Plus de gêne concernant ces obstacles. Le retour de l'infotrafic, ce sera à 8h sur Autoroute Info. D'ici là, c'est Georges Ezra et Inaccess dans la playlist Autoroute Info de l'été. C'est Need You Tonight.

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1: Merci de faire la route avec nous en ce mercredi matin, la route des vacances aussi, il est 8h.
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1: Avec ce matin, des secteurs où on parle d'obstacles, le dernier en date et le dernier tout court. D'ailleurs, c'est dans les Vosges, la 31 en direction de Beaune de Lyon, obstacle au kilomètre 209 après la sortie numéro 11 pour Neufchâteau. C'est lorsque vous rejoignez la 31 direction Lyon après la barrière de péage de J. C'est la seule difficulté qu'on m'a signalée ce matin, sinon fin d'intervention ailleurs. Je vous parlais d'obstacles aussi dans d'autres secteurs, mais ils ont été ramassés, donc plus de soucis. Et puis si vous faites un trajet Paris-Lyon, sachez que le passage de Lyon se fait sans trop de problèmes. Alors il y a plus de monde qu'ailleurs, que ce soit sur l'A6, l'A46, l'autoroute A42, mais sans causer de grosses difficultés pour autant. On a quand même un bouchon avant le tunnel de Fourvière, c'est au-delà du réseau autoroutier APRR. 1 à 2 km de bouchon, 5-10 minutes de patience estimée aux dernières nouvelles. Et puis pour ceux qui font le trajet dans l'autre sens, Lyon-Paris, il y a un peu d'attente à l'approche de Paris, les 30 derniers kilomètres de l'A6 comme souvent, où le trafic est plus dense. C'est une fois passé Évry-Courcouronnes que les difficultés commencent, et jusqu'aux portes d'Italie et d'Orléans. On va jeter un œil à ce qui se passe en France et dans le monde. L'actualité de ce mercredi matin, le 29 juillet, aujourd'hui, c'est avec France Info en une minute. Sur le front des incendies, le feu toujours stabilisé en Gironde.
2: Et la nuit a été calme, affirme la préfecture, malgré plusieurs reprises qui ont été traitées. Les secours craignent une réactivation de cet incendie avec les fortes chaleurs attendues aujourd'hui dans le département. Plus de 2700 pompiers sont toujours mobilisés. 110 d'entre eux ont été blessés. Un homme âgé d'une vingtaine d'années, mis en examen et placé en détention provisoire après le vol vendredi dernier d'un collier en or dans un musée près de Dijon. Un bijou appartenant au trésor de Vix qui date de l'époque celte. Deux individus habillés de noir ont subtilisé ce collier en brisant la vitrine qui l'abritait. L'enquête est en cours. Et puis au Moyen-Orient, après plusieurs jours de pause, les frappes ont repris. Les gardiens iraniens de la Révolution annoncent avoir frappé trois pétroliers qui tentaient, selon eux, de franchir le détroit d'Ormuz. L'Arabie Saoudite, elle, a lancé des frappes contre des milices pro-iraniennes en Irak, conjointement avec les États-Unis. Frappes qui ont fait au moins 10 morts.
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1: Le voyage ce matin, on le fait ensemble sur Autoroute Info. On se retrouve d'ici quelques minutes pour reparler de vos conditions de circulation. On va retrouver aussi notre chronique En route avec nos enfants. Quelle voiture s'imagine-t-il conduire lorsqu'ils seront grands? On en saura plus dans un petit instant après l'infotrafic. La musique, c'est Eddie Swims ce matin sur Autoroute Info. Bon voyage.

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2: Ce matin, 8h07 sur Autoroute Info, on part dans l'Est, puisque dans les Vosges, on parle d'un obstacle sur les voies au kilomètre 209. C'est la 31 en direction de Lyon. Une fois passée la barrière de péage de J et la sortie numéro 11 pour Neufchâteau et Charmes, obstacle sur les voies de l'autoroute A31. Et pour le reste, pas de changement particulier. Vous circulez dans de bonnes conditions ce matin. À présent, en route avec nos enfants, Jean-François Giraud est allé à leur rencontre et leur a demandé quel genre de voiture ils voudraient posséder lorsqu'ils seront grands.
3: Difficile de savoir à quoi ressembleront les véhicules dans lesquels nous circulerons d'ici 20 ans. Mais nos enfants, eux, ont une vision très claire de leur voiture idéale.
4: Une Ferrari ou une Porsche ?
5: Un truc pas cher, quoi, c'est ça ?
6: Aussi quand même, une Tesla qui est rouge sur l'eau, violette.
5: Si tu devais imaginer une voiture du futur, à quoi elle ressemblerait ?
7: Ce serait une Twingo volante.
5: Une Twingo volante ?
7: Oui.
5: Quoi une Twingo ?
7: Parce que c'est beau.
5: Est-ce que t'as déjà essayé d'imaginer la voiture que toi t'aimerais avoir, à quoi elle ressemble ?
8: La voiture comme ma maman.
5: C'est-à-dire ?
8: J'aurais les mêmes musiques.
5: Et qu'est-ce qu'il faudrait qu'il y ait dans la voiture que t'aimerais avoir dans la voiture pour que ce soit mieux et tout ça ?
8: Ma cousine.
5: Ah, voilà. Il y a ta cousine. Bah ouais, pour jouer à touche-touche-loup.
8: Oui.
5: C'est ça ?
8: Oui.
5: Évidemment. Bah oui.
3: Pas forcément de cousine intégrée, mais selon les spécialistes, la voiture du futur sera vraisemblablement électrique ou solaire, autonome et hyper connectée.
2: La suite du programme sur Autoroute Info, on reparle de vos conditions de circulation dans les toutes prochaines minutes, 8h15 au plus tard. D'ici là, la musique classique souvenir avec Mylène Farmer, Désenchantée sur Autoroute Info.

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1: Et on commence ce point trafic par une nouvelle difficulté, un obstacle dans le territoire de Belfort, la 36 direction Strasbourg, Mulhouse, kilomètre 23. Il s'agit d'une pelle sur les voies. On est un petit peu avant la barrière de péage de Fontaine. Après la sortie 14 pour Belfort, pour Colmar, vous arrivez au niveau d'une barrière de péage. Et là, et avant plutôt cette barrière de péage, il y a un obstacle sur les voies. C'est direction Strasbourg. On va faire un tour maintenant en Essonne, puisqu'un véhicule est tombé en panne tout à l'heure. Le long des voies, le patrouilleur est là, kilomètre 43 de la 6 en direction de Paris. Donc c'est après la barrière de péage de Florianbière, une fois passée la sortie 13 de Milly-la-Forêt et Étampes. Autre secteur, des obstacles dans le Rhône. On est au nord de Lyon, la 6 en direction de Paris, kilomètre 405, obstacle sur les voies entre Villefranche-sur-Saône et Mâcon après la sortie numéro 30 de Belleville. Et puis ce matin, vous avez peut-être pris la route des vacances ou alors la route du travail. Si vous passez par Lyon, ça se passe plutôt bien, même si le trafic est nettement plus dense qu'ailleurs. Il y a un bouchon avant le tunnel de Fourvière, sans trop de surprises, 2 km de difficulté, 5-10 minutes d'attente tout au plus en direction de Marseille et de Lyon-Centre. Et à l'autre extrémité de l'autoroute A6 et du réseau autoroutier, on a aussi quelques ralentissements pour rejoindre Paris après Évry-Courcouronne.
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1: La météo ce matin, ce début de matinée, pour l'instant pas de soucis particuliers liés aux températures, mais qui vont grimper, hein, température caniculaire dans certains départements. Elles vont bien grimper cet après-midi, on va voir tout ça avec Météo France. Les températures pour cet après-midi et pour le reste de la semaine aussi. On voit tout ça avec Thibaut Courrouge.
2: Cet après-midi, aux conditions anticycloniques sèches et ensoleillées déjà en place, vient s'ajouter un flux de sud-ouest dans lequel circule un air très chaud. 16 départements sont en vigilance orange canicule, 2 en Nouvelle-Aquitaine et les 14 autres dans le centre-est. En effet, les températures maximales connaissent une hausse marquée, entre 34 et 39 degrés sur la majeure partie de l'Hexagone. Elles atteignent même 40 à 42 degrés sur Midi-Pyrénées, Auvergne-Rhône-Alpes et en Nouvelle-Aquitaine, qui en plus des fortes chaleurs va voir le vent tourner à l'ouest et se renforcer par les brises marines, rendant les conditions fortement défavorables pour les incendies. On retrouve ainsi 35 à Annecy, 37 à Besançon, 38 à Paris, Pau, Dijon, Mulhouse et Grenoble, 39 à Lyon et Bourges, 40 à Bordeaux et 42 degrés à Clermont-Ferrand. Les bordures littorales de leur côté profitent de températures en comparaison légèrement plus fraîches, par exemple en Méditerranée avec des valeurs comprises entre 27 et 32 degrés. Bonne route avec Météo France sur Autoroute Info.
1: Et la suite du programme sur Autoroute Info ce matin, on se retrouve dans quelques minutes pour l'infotrafic avec aussi un aperçu des programmes, des animations gratuites proposées ce samedi sur la route des vacances. Vous restez avec nous, on se retrouve nous après la musique. Dracula de Tame Impala et Jenny sur Autoroute Info.

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1: 8h20 ce matin sur Autoroute Info. Nouvelle difficulté, ce véhicule en panne au niveau d'une bretelle de sortie d'une aire de repos. C'est dans Lyon, l'assise direction Lyon. Vous faites la pause sur l'aire de Montmorency qui se trouve au kilomètre 197. Donc après Auxerre, c'est après la sortie numéro 21 Nitry, Montbard-Vézelay. Et le véhicule est tombé en panne a priori au niveau de la bande d'arrêt d'urgence qui se trouve le long de la bretelle d'entrée sur l'autoroute. Bretelle de sortie de l'aire, bretelle d'entrée à nouveau sur l'autoroute A6, donc soyez vigilants lorsque vous reprenez la route. Ce samedi, sur la route des vacances, des animations gratuites sont proposées sur l'aire de Mâcon-Saint-Albin, sur l'autoroute A6. On écoute Raphaël Judicelli.
2: Frédéric Thomas, responsable animation sur les aires APRR Area. Si je fais ma pause à Mâcon, en Bourgogne, au nord de Lyon, qu'est-ce que je vais trouver sur place ?
3: Alors, au centre de l'aire, on a installé pour tout l'été un banc histoire. Alors, les histoires, ce sont celles proposées dans les podcasts Panorama. Sur cette aire, on aura aussi le plaisir de croiser des moutons, puisque l'éco-pâturage, c'est une activité qui, tout au long de l'année, est déployée sur le réseau autoroutier. Les moutons qui tondent la pelouse le long de l'autoroute. Et ma foi, on a des partenariats avec les éleveurs. Et le temps des animations, on propose d'aller à la rencontre de ces éleveurs et à la rencontre des moutons.
2: Ça donne envie de faire une longue pause relaxante avec les enfants sur cette aire de Mâcon-Saint-Albin, sur l'A6, dans le sud de la Bourgogne.
1: Une aire accessible dans les deux sens, au kilomètre 374. Et pour retrouver le programme complet des animations sur les aires cet été, rendez-vous sur la page Facebook Autoroute Info et puis aussi sur autoroute-info.fr. 8h30 pour le prochain point trafic sur Autoroute Info ce matin dans le 7-9. On se retrouve après la musique. Téléphone arrive juste après Justin Timberlake.

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1: À 8h30, on débute ce point trafic par deux nouvelles difficultés dans le département de l'Ain et dans la Saône-et-Loire. En Saône-et-Loire, pour commencer, l'A6 direction Lyon, on a un obstacle signalé au kilomètre 344 après la sortie numéro 26 pour Chalon-sur-Saône et avant tournu la sortie numéro 27 dans le département de l'Ain. Là, c'est un véhicule qui vient d'être signalé en difficulté au kilomètre 9 de la 432, donc à l'est de Lyon, sur l'autoroute qui longe l'aéroport de Saint-Exupéry. En direction de Paris, kilomètre 9, ça nous amène après la barrière de péage de Laboise, un véhicule arrêté, peut-être sur les voies, pour l'instant on ne sait pas sur quelle voie il se trouve. Ça vous concerne lorsque l'autoroute passe de 2 à 3 voies sur la 432, c'est avant la jonction avec l'autoroute A46. Retour sur l'A6 dans le Rhône, l'A6 en direction de Paris pour parler d'obstacles au kilomètre 405, après Belleville, la sortie numéro 30 et avant Mâcon, la sortie 29. Dans le département de Lyon, sur l'A6 aussi en direction de Lyon, on a un véhicule qui est tombé en panne au niveau de la bretelle d'insertion sur l'A6 lorsque vous avez fait la pause sur l'aire de Montmorency. Le véhicule est arrêté en bout de bretelle, donc après la sortie 21 pour Nitry et pour Montbard. Et puis si on reste sur l'autoroute A6, direction Paris cette fois-ci, la voie de droite est neutralisée pour permettre un dépannage poids lourd. Ça se passe en Essonne, kilomètre 43, l'A6 en direction de la capitale après la barrière de péage de Fleury-en-Bière. Et puis pour finir, le territoire de Belfort où sur la 36, il y a des obstacles, kilomètre 23, direction Strasbourg, c'est avant la barrière de péage de Fontaine, une fois passée la sortie 14. Pour Belfort et pour Colmar, pour le reste, pas vraiment de changement particulier ce matin. Vous faites la route des vacances peut-être, vous passez par Lyon, il y a un peu d'attente avant le tunnel de Fourvière, 2 km de bouchon. Et puis à l'autre extrémité de la 6, c'est quelques ralentissements sur les derniers kilomètres, les 30 derniers kilomètres de l'autoroute A6 qui vous attendent jusqu'au port d'Italie et d'Orléans. On se retrouve pour refaire un point sur vos conditions de circulation. Le temps d'écouter un duo Angèle Justice arrive juste après l'information générale avec France Info.
2: 65 départements placés en risque élevé pour les feux de forêt.
3: Et principalement en région Auvergne-Rhône-Alpes ainsi que dans les Landes et en Gironde où les incendies sont toujours en cours. 14 reprises de feu ont été recensées hier près de Bordeaux sur des zones déjà parcourues par les flammes. Mais l'incendie est toujours stabilisé ce matin. À Lacanau, 4 000 touristes ont été évacués. 42 000 hectares au total ont brûlé dans

0: département. L'incendie, en revanche, est officiellement fixé dans le Var, mais les pompiers restent très vigilants. Près de 5000 personnes avaient dû évacuer ces derniers jours. Au moins 13 morts et une centaine de blessés dans le sud-ouest du Japon après ce violent séisme survenu hier. Les secouristes sont toujours à la recherche de personnes potentiellement piégées sous les décombres d'un centre commercial. La première ministre évoque par ailleurs de nombreux dégâts avec des bâtiments effondrés et des routes endommagées. Et puis à 19 ans, il avait terminé 4e du Tour de France de cette édition 2026. Paul Sexas fait son entrée dans le top 5 de l'UCI, l'Union Cycliste Internationale. Classement logiquement dominé par le Slovène Tadej Pogacar.
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2: 8h30, 8h34, vous êtes sur Autoroute Info. On se retrouve pour reparler de vos conditions de circulation d'ici à quelques minutes. Le temps d'écouter celle qui avait fait une apparition il y a quelques jours à Dour sur la scène d'Amélie Lenz. C'est Angèle, on l'écoute en duo avec Justice sur Autoroute Info. C'est What You Want.

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1: Dans le département de l'Ain, la 40 en direction de Genève, on a des obstacles sur les voies, des morceaux de polystyrène assez gros au kilomètre 114. Ça vous concerne une fois passé la sortie 9. Saint-Germain-de-Joux en direction de Genève.

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6: Nouvelle difficulté, on part dans le Jura sur autoroute Info direction Bourg-en-Bresse, autoroute A39 avec un véhicule qui semble être en difficulté. En tout cas, on me parle d'un véhicule arrêté sur les voies. Pour l'instant, on ne sait pas exactement où se trouve le véhicule. C'est à l'approche de Poligny, la sortie 7 et après Dole, la sortie 6 sur la 39. Samedi, la journée est classée noire sur la route par Bison Futé, dans le sens des départs orange aussi, dans celui des retours. Week-end qui va tenir a priori toutes ses promesses. En termes de bouchons, prévision de trafic avec Géraldine Mia.
7: Vendredi 31 juillet, particulièrement dans le sens des départs, la circulation s'annonce perturbée sur la route des vacances entre Paris et Lyon sur la 6 dès le milieu de matinée, tout comme entre Bourges et Clermont-Ferrand sur la 71. En Haute-Savoie, pour rejoindre le tunnel du Mont-Blanc en direction de l'Italie, de très bonne heure, les bouchons devraient se former et perdurer jusqu'en début de soirée. Samedi 1er août, pour la traversée de la Bourgogne sur la 6, on attend des perturbations le matin en direction du sud et dès 11h jusqu'à 16h en direction de Paris. Du monde et des bouchons dans les deux sens, mais surtout en direction de Paris, du milieu de matinée jusqu'en milieu d'après-midi pour la traversée de l'Auvergne sur la 71. De l'attente aussi toute la journée pour atteindre le tunnel du Mont-Blanc. Et puis pour le dimanche 2 août, circulation dense en direction de la Méditerranée sur la 6 entre Paris et Lyon, mais aussi vers les Alpes sur la 43 entre Lyon et Chambéry ou encore en direction de Bourges dans le Puy-de-Dôme. Entre 8h et 19h, c'est une nouvelle fois pour accéder à l'Italie par le tunnel du Mont-Blanc que la patience sera de mise.
6: Et Autoroute Info sera en émission spéciale pour vous accompagner dans ces difficultés qui s'annoncent pour le coup assez conséquentes ce week-end. On se retrouve à 8h45 pour refaire un point sur vos conditions de circulation ce matin. D'ici là, le retour de la musique REM sur Autoroute Info.

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1: L'infotrafic, on va partir dans le département de l'Ain sur la 40 pour parler de ce patrouilleur qui va intervenir pour ramasser des obstacles. Kilomètre 114, la 40 en direction de Genève, après la sortie numéro 9 de Saint-Germain-de-Joux. Autre intervention, c'est dans le Jura, la 39, direction Bourg-en-Bresse. Kilomètre 65, la voie droite est neutralisée pour permettre le dépannage d'un poids lourd. C'est après Dole, la sortie numéro 6, et à l'approche de Poligny, la sortie 7. Si on va faire un tour sur l'autoroute A432, on a un véhicule... C'est confirmé, arrêté sur la voie spéciale véhicule lent. Le patrouilleur s'est placé en protection en amont, kilomètre 9 de la 432 en direction de Paris après la barrière de péage de la Boisse et avant la jonction avec l'autoroute A46. Et puis dans le département de l'Essonne, un poids lourd est en difficulté sur la bande d'arrêt d'urgence. Il dépasse un peu sur la voie de droite qui est neutralisée par le patrouilleur qui s'est placé en protection en amont. Kilomètre 43 de la 600 direction de Paris après Étampes, Melun, la sortie numéro 13. Pour le reste, pas de changement particulier depuis le dernier point trafic sur cette antenne. Un coup d'œil sur les prévisions trafic pour le week-end à venir. On voit tout ça avec Géraldine Mire.
2: Sur la route des vacances en direction de la Méditerranée sur l'autoroute A6 entre Paris et Lyon, des bouchons se formeront en fin d'après-midi pour le vendredi 31 juillet et en matinée pour les journées du samedi 1er et du dimanche 2 août. Pour la traversée de l'Auvergne sur la 71, bouchons en perspective dans les deux sens le vendredi dès la fin de matinée. Samedi et dimanche, ce sera surtout en direction de Paris que le trafic sera perturbé une bonne partie de la journée dans le Puy-de-Dôme. Sans surprise, en Haute-Savoie pour rejoindre l'Italie par le tunnel du Mont-Blanc, du début de matinée jusqu'en début de soirée. Beaucoup d'attentes prévues vendredi, samedi et dimanche. Sinon, notamment en direction de Turin, la 43 devrait connaître quelques retenues en approche de Chambéry pour cette fin de semaine.
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1: Et puis c'est le moment de s'intéresser à ce qui va se passer côté météo. Avec les prévisions de Météo France pour la journée, la suite de la semaine, on écoute Thibaut Corouge.
3: Cet après-midi, aux conditions anticycloniques sèches et ensoleillées déjà en place, vient s'ajouter un flux de sud-ouest dans lequel circule un air très chaud. 16 départements sont en vigilance orange canicule, 2 en Nouvelle-Aquitaine et les 14 autres dans le centre-est. En effet, les températures maximales connaissent une hausse marquée, entre 34 et 39 degrés sur la majeure partie de l'Hexagone. Elles atteignent même 40 à 42 degrés sur Midi-Pyrénées, Auvergne-Rhône-Alpes et en Nouvelle-Aquitaine, qui en plus des fortes chaleurs va voir le vent tourner à l'ouest et se renforcer par les brises marines, rendant les conditions fortement défavorables pour les incendies. On retrouve ainsi 35 à Annecy, 37 à Besançon, 38 à Paris, Pau, Dijon, Mulhouse et Grenoble, 39 à Lyon et Bourges, 40 à Bordeaux et 42 degrés à Clermont-Ferrand. Les bordures littorales de leur côté profitent de températures en comparaison légèrement plus fraîches, par exemple en Méditerranée avec des valeurs comprises entre 27 et 32 degrés. Bonne route avec Météo France sur Autoroute Info.
1: Et la suite du programme sur Autoroute Info, on se retrouve pour refaire un point sur vos conditions de circulation dans le prochain quart d'heure en ce mercredi matin. D'ici là, la musique Alex Warren, Fever Dream dans la playlist Autoroute Info de l'été.

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1: Éric Orsena, bonjour. Vous nous parlez de l'église de Lanmodé dont l'histoire, étonnamment, débute en Irlande au VIe siècle.
2: 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On voudrait qu'il soit roi parce que tous ses frères et sœurs sont morts. 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Comme il est très religieux, il prend la mer et il crée des lieux de culte un peu partout dont on a quelques traces. Modé choisit un endroit sur la côte, face à l'île de Bréa, et c'est là où il décide de bâtir une première église, à Lanmodé. Et puis l'église, évidemment, 5e siècle, est ruinée, etc. Et on la construit vraiment au 18e siècle. 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
1: Merci Éric Orsena.
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15: Ce mercredi matin, le rappel dans le département de l'Ain de ce véhicule en difficulté sur la voie spéciale véhiculant. Un patrouilleur s'est placé en protection en amont. C'est sur l'A432, l'autoroute qui longe l'aéroport de Saint-Exupéry en direction de Paris. Kilomètre 9, donc ça vous concerne au-delà de la barrière de péage de la Boisse et avant la jonction avec l'autoroute A46. Prochain point trafic, 9h sur Autoroute Info. D'ici là, Pauline, Joanne Jett dans la playlist Autoroute Info ce matin. Attends.

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1: Et on débute ce point trafic par une nouvelle perturbation qui s'affiche à l'instant dans les Vosges. La 31 direction Beaune et Lyon, on a un véhicule qui serait arrêté au kilomètre 162 qui gêne votre passage au niveau de la bretelle de sortie de l'aire de repos de Grand Repenti. C'est après Vittel, la sortie numéro 9. On va aller faire un tour aussi dans le département de l'Ain puisqu'un véhicule est tombé en panne au niveau de la voie spéciale véhicule, c'est la voie la plus à droite. Le patrouilleur s'est placé en protection en amont du véhicule. Direction Paris, donc après la barrière de péage de la Boisse, on est à l'est de Lyon, avant de rejoindre l'autoroute A46. C'est lorsque la 432 passe de 2 à 3 voies qu'il faudra bien serrer sur la voie la plus à gauche puisque visiblement un véhicule est arrêté sur voie de droite. En Essonne, la 6 direction Paris, kilomètre 43, donc on est plutôt du côté de Paris. On a cette voie de droite neutralisée par un patrouilleur. Un poids lourd est tombé en panne tout à l'heure à cet endroit après la sortie 13 de Mille-la-Forêt, Étampes et Melun. Pour rejoindre Paris ce matin, des temps de parcours plutôt corrects. Mercredi matin, c'est les vacances en plus, donc il y a forcément moins de monde que d'ordinaire. 45 minutes pour faire les 30 derniers kilomètres de la 6 avec quand même des difficultés, des bouchons, des ralentissements, mais c'est souvent le cas. À l'approche de Paris, c'est jusqu'au niveau du périphérique parisien. Et puis à l'autre extrémité de la 6 se trouve après, au-delà du réseau APRR, le tunnel de Fourvière en région lyonnaise. On a 2 km de bouchons ce matin et 5-10 minutes de patience estimée. Avant d'écouter Naïka sur Autoroute Info, on fait un petit détour par la rédaction de France Info.
2: La Gironde retient son souffle avant le retour de la canicule aujourd'hui. Le département, avec 15 autres en France, est en vigilance orange pour ses fortes chaleurs, ce qui fait redouter aux autorités une reprise de l'incendie massif en cours. Il est pour le moment stabilisé. La nuit a été relativement calme malgré plusieurs reprises de feu qui ont été traitées, indique la préfecture. Dans le Var, l'incendie est désormais fixé après avoir ravagé 4500 hectares de végétation. Mais plusieurs centaines de pompiers sont toujours mobilisés. Par ailleurs, un homme de 23 ans a été placé en détention provisoire, soupçonné d'être à l'origine d'une dizaine de départs de feu dans le département. 10 personnes sont mortes en Irak après des frappes américaines et saoudiennes cette nuit. Ce sont des milices pro-iraniennes qui ont été visées, selon Washington et Riyad, en réponse à des attaques contre des cibles américaines et contre des installations pétrolières saoudiennes. Et puis à 19 ans, le prodige du cyclisme français Paul Sexas entre dans le top 5 du classement de l'UCI, l'Union Cycliste Internationale, et ce, après son très beau résultat au Tour de France. Il avait terminé quatrième.
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1: Et on fait le voyage ensemble ce matin, la route des vacances. On la poursuit en musique avec celle qui chante en anglais, en français, en créole haïtien aussi. Elle signe le tube de cet été. C'est Naïka avec One Track Mind sur Autoroute Info.

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4: Sur Autoroute Info, ce matin, je vous parle d'un véhicule en difficulté à l'est de Lyon. Il est arrêté sur la voie spéciale véhiculant de l'A432, direction Paris, au kilomètre 9. Le patrouilleur est là, en amont du véhicule en difficulté, donc sur la voie la plus à droite. Ça vous concerne après la barrière de péage de la Boisse et avant la jonction avec l'autoroute A46. On se retrouve pour en parler à 9h15. D'ici là, on écoute Bob Marley pour les souvenirs et puis Aimé Simone sur Autoroute Info Shining Light.

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1: Les obstacles signalés sur l'autoroute A5 en direction de Paris, ça se passe dans le département de l'Aube, kilomètre 158. Ça vous concerne après la sortie numéro 21. Pour la ville de Troyes, une fois passée la bifurcation avec l'autoroute A26, et à peu près au niveau de la sortie 22,

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1: Et on part faire un tour dans le département de l'Aube, l'autoroute A5 en direction de Paris. On note des obstacles au kilomètre 157, c'est au niveau de la sortie numéro 22 pour Bar-sur-Aube et Bar-sur-Seine. Et puis si on fait un tour dans les Vosges, plus au nord, l'A31 direction Lyon, là on a un véhicule qui tombe en panne au niveau d'une bretelle de sortie d'une aire de repos, a priori l'aire du Grand Repentir qui se trouve au kilomètre 162. C'est après la sortie numéro 9 pour Vittel. Le département de l'Ain maintenant, un poids lourd est tombé en panne le long des voies au niveau d'un refuge, mais dans un secteur en cours, donc vous l'apercevez a priori au dernier moment, direction Genève, kilomètre 52. C'est après la sortie numéro 9, Pont d'Ain, et juste avant, au niveau en fait de la jonction avec l'autoroute A40, direction Genève. Le département de l'Essonne, il y a ce poids lourd en panne sur la voie de droite qui est neutralisée. Le patrouilleur est là, kilomètre 43, direction Paris, à l'approche de Paris d'ailleurs, après la sortie numéro 13, pour Étampes et pour Melun. Et en Saône-et-Loire, la 6 en direction de Paris, on a vu un chevreuil dans l'accotement, kilomètre 346, donc il faut lever le pied dans les deux sens, hein, pas qu'en direction de Paris. C'est entre Tournu, la sortie 27, et Chalon-sur-Saône, la sortie numéro 26. Pour le reste de l'infotrafic, pas de changement particulier. La route des vacances qui se fait entre Bonnet-Lyon, entre autres. Donc c'est là que vous êtes les plus nombreux. Puis le passage de Lyon aussi, où il y a un peu de monde ce matin. Les vacanciers qui se mêlent à ceux qui travaillent aussi, qui se rendent au travail. Donc ça peut créer quelques difficultés. Alors c'est surtout avant le tunnel de Fourvière que ça vous concerne en direction de Marseille.
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1: Un coup d'œil sur la météo pour les prochaines heures. On voit tout ça avec Thibaut Corrouge de Météo France.
2: Cet après-midi, aux conditions anticycloniques sèches et ensoleillées déjà en place, vient s'ajouter un flux de sud-ouest dans lequel circule un air très chaud. 16 départements sont en vigilance orange canicule, 2 en Nouvelle-Aquitaine et les 14 autres dans le centre-est. En effet, les températures maximales connaissent une hausse marquée, entre 34 et 39 degrés sur la majeure partie de l'Hexagone. Elles atteignent même 40 à 42 degrés sur Midi-Pyrénées, Auvergne-Rhône-Alpes et en Nouvelle-Aquitaine, qui en plus des fortes chaleurs va voir le vent tourner à l'ouest et se renforcer par les brises marines, rendant les conditions fortement défavorables pour les incendies. On retrouve ainsi 35 à Annecy, 37 à Besançon, 38 à Paris, Pau, Dijon, Mulhouse et Grenoble, 39 à Lyon et Bourges, 40 à Bordeaux et 42 degrés à Clermont-Ferrand. Les bordures littorales de leur côté profitent de températures en comparaison légèrement plus fraîches, par exemple en Méditerranée avec des valeurs comprises entre 27 et 32 degrés. Bonne route avec Météo France sur Autoroute Info.
1: Et à 9h17, la suite du programme, c'est avec ceux qui ont trouvé la recette, Jack et Carla sur Autoroute Info.

0: Le département de l'Aube, sur l'autoroute A5, on note qu'il y a un obstacle au kilomètre 157 pour ceux qui circulent en direction de Paris. C'est au niveau de la sortie numéro 22 pour Bar-sur-Seine et Forêt-d'Orient. On part maintenant dans l'Est, sur la 36, pour assister à un contrôle de poids lourd. Xavier Ferrand est accompagné d'un agent des douanes.
1: Il est 9h du matin, on est sur une aire de repos de l'autoroute A36. Il y a un poids lourd avec un gigantesque bras. Vous êtes chef divisionnaire des douanes dans la région. Il se passe quoi sur cette aire ce matin?
2: Nous sommes sur l'aire du bois de Frachère, en contrôle avec les motards et la brigade de Besançon. Et les agents de la brigade SMS de Paris qui viennent installer le camion SMS.
1: C'est le grand camion avec le bras là.
2: Voilà, exactement. Donc les collègues ciblent des camions sur l'autoroute, les rabattent sur l'air.
1: Alors je suis à bord là d'une voiture des douanes. On est sur l'autoroute A36. Gilles, vous venez d'appuyer sur un écran là. J'ai pas le même dans ma voiture à moi. Vous avez fait quoi?
3: J'ai mis le deux tons, j'ai mis les bleus. Voilà, j'ai regardé le chauffeur pour lui indiquer de nous suivre. Et j'ai également indiqué, donc sur un panneau défilant, douane, suivez-nous, pour pouvoir le ramener en toute sécurité sur l'aire de contrôle.
4: Un polonais, Golf Mike, 63, Mike. Il nous fait un Espagne-Kazakhstan. Il transporte des graines de tournesol.
1: Maintenant que le camion a été intercepté, on va monter à bord du camion qui scanne.
5: Bonjour.
1: Bonjour. Il y a deux agents à bord du camion là qui va scanner le poids lourd.
6: On a une en direct, on a le scan du véhicule qui est sous le bras et l'ordinateur va commencer à nous renvoyer l'image. Et en fonction de cette image, c'est un peu comme un bagage X à l'aéroport. On va pouvoir travailler dessus en fonction de la densité, l'organique, le matériel, etc., etc. C'est du tabac, par exemple, c'est souvent des cartouches, des choses comme ça. Donc à ce moment-là, on aura vraiment la forme des cartouches de cigarettes. Si on tombe sur de la résine de cannabis, par exemple, elle sera beaucoup plus dense que de l'herbe. Donc on verra des parties sombres.
1: Merci beaucoup, messieurs. Voilà, on est ressorti du camion et on va les laisser travailler tout au long de cette journée, donc pour une quarantaine de poids lourds qui seront contrôlés sur cette route entre l'Espagne et l'Allemagne.

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1: 9h30, on débute ce point trafic par une nouvelle difficulté dans la Nièvre. La 77, un animal qui a été vu assez proche des voies, deux chevreuils d'ailleurs, assez proche des voies de la 77, vu proche des voies kilomètre 88. Donc vous devez lever le pied entre Auxerre, la sortie 21 et la sortie 22 de Cosne-sur-Loire. Si on change de secteur, on arrive dans l'Aube, puisque sur l'autoroute A5, on parle obstacle en direction de Paris. Kilomètre 157, obstacle au niveau de la sortie numéro 22 pour Forêt-d'Orient et Bar-sur-Seine. Plus à l'est encore et plus au nord, il y a dans les Vosges un véhicule en difficulté au moment de reprendre la route pour ceux qui reprennent la route depuis l'aire du Grand Repenti. Véhicule qui est arrêté au bout de la bretelle d'insertion. C'est après la sortie numéro 9 de Vittel. Puis dans l'Ain, la 42 direction Genève, un véhicule est tombé en panne au niveau d'un refuge assez loin des voies normalement, mais au niveau d'un virage, donc ça peut surprendre un peu. Kilomètre 52 direction Genève après la sortie numéro 9 de Pondin, c'est juste avant la jonction avec l'autoroute A40. Et puis en Essonne, le point sur ce poids lourd qui est toujours en panne le long des voies, la voie droite est neutralisée, le patrouilleur est là, l'intervention est en cours. Kilomètre 43 de la 600 direction de Paris, c'est après Étampes-Melun, la sortie numéro 13. Et l'actualité du jour maintenant, on voit tout ça avec les titres de France Info ce matin.
2: À la une, les pompiers qui redoutent donc la journée à venir en Gironde et dans les Landes.
3: Les deux départements ainsi que 14 autres, principalement en région Auvergne-Rhône-Alpes, sont placés en vigilance orange pour canicule aujourd'hui, ce qui risque de réactiver le feu massif toujours en cours près de Bordeaux. L'incendie est stabilisé ce matin après une nuit plutôt calme, indique la préfecture. 184 personnes interpellées depuis début juillet en lien avec ces incendies en France. Précision du ministre de l'Intérieur Laurent Nunez qui ajoute qu'il n'y aura aucune complaisance, je cite, face à ceux qui mettent en danger des vies. Dans le Var, un homme de 23 ans a été mis en examen et placé en détention provisoire, soupçonné d'être à l'origine d'une dizaine de départs de feu dans le département. En Irak, les frappes américaines et saoudiennes contre des milices pro-iraniennes ont fait 20 morts la nuit dernière. Les affrontements qui ont donc repris entre les États-Unis et l'Iran autour du détroit d'Ormuz. Et puis c'est un projet qui soulève beaucoup d'interrogations, estime sur France Inter le président de la Fédération française de football à propos de ce projet de la FIFA d'attirer des investisseurs extérieurs et de créer une société pour gérer ses activités commerciales. Philippe Diallo participera cet après-midi à une réunion d'urgence organisée avec plusieurs fédérations européennes.
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1: Le voyage, la route des vacances, on la poursuit ensemble ce matin. On se retrouve pour refaire un point sur vos conditions de circulation dans moins de 5 minutes. Après la musique, Christophe Maé sur Autoroute Info, La Lune.
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1: Des obstacles, débris de pneus sur les voies de la 39 dans le Jura, direction Dijon, kilomètre 69. C'est juste avant la sortie numéro 7 pour Poligny.

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6: Ce matin, sur Autoroute Info, on parle d'obstacles dans le Jura. La 39 direction Dijon, obstacle au kilomètre 69. Donc, c'est juste avant la sortie numéro 7. Poligny, Pontarlier, sortie 7 de la 39 en direction du Nord. Les services de sécurité ont été avisés. 9h45 pour le prochain point trafic sur Autoroute Info. Ça arrive après à la musique Men in Black dans un instant. Juste après, Imagine Dragons. Bonne matinée.

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1: L'infotrafic, on part dans le Jura sur la 39 direction Dijon pour parler d'obstacles au kilomètre 69, obstacle signalé juste avant la sortie numéro 7 pour Poligny et pour Pontarlier dans la Nièvre. La 77 au kilomètre 88, on a des animaux proches des voies, deux chevreuils signalés à proximité des voies de l'autoroute, donc vous levez le pied dans les deux sens, il pourrait traverser la chaussée et le terre-plein central entre la sortie 21 Auxerre-Saint-Fargeau et la sortie 22 pour Cosne-sur-Loire. Si on parle de ce qui se passe dans l'Aube, on arrive sur l'autoroute A5. Là, on parle d'obstacles au kilomètre 157-158, direction Paris. C'est aux abords de la sortie 22 pour Forêt d'Orient et Bar-sur-Seine entre Chaumont et Troyes. Dans les Vosges, la 31 km 162, on a toujours un véhicule en panne au niveau de la bretelle d'insertion sur l'autoroute pour ceux qui ont fait la pause sur l'aire de repos du Grand Repenti qui se trouve au kilomètre 162 après la sortie numéro 9 de Vittel. Pour le reste, pas vraiment de changement, on a quelques bouchons à l'approche de Paris, les derniers kilomètres de la 6 où il y a des ralentissements, et puis à l'autre extrémité de la 6 se trouve Lyon et le passage de Lyon qui se fait avec un peu d'attente avant le tunnel de Fourvière. On parle de 2 km de bouchons et plutôt 10 minutes d'attente avant de pouvoir poursuivre la route en direction de nos centres et de Marseille. Ce week-end s'annonce chargé sur les routes avec ces plus gros week-ends de l'année, chassé croisé de l'été, avec beaucoup de monde attendu dès vendredi. Nous, on sera évidemment en émission spéciale pour vous accompagner dans les potentielles difficultés que vous allez rencontrer. 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
1: Et la suite du programme, retour de l'infotrafic dans le prochain quart d'heure. On ira aussi découvrir un jardin d'esprit renaissance classé, jardin remarquable. Pour ça, on va mettre le cap sur la Haute-Marne. Vous restez avec nous, ce sera après la musique Gims, Soleil sur Autoroute Info.

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1: En Côte d'Or, la 31 direction Lyon, on a un véhicule en difficulté, kilomètre 56, peut-être gênant sur les voies pour l'instant. On n'en sait pas plus, et après la sortie, 5 Selonger, Is-sur-Tille.

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8: Nouvelle difficulté dans Lyon, l'A6 au kilomètre 128. On vient de me signaler un animal qui pourrait se trouver sur les voies. Première alerte sur Autoroute Info. C'est aux abords de la sortie numéro 18, Charny-Joigny, Château-Renard. Que vous soyez direction Paris, direction Lyon, vous levez le pied lorsque vous approchez de cette sortie-là. Prochain point trafic, 10h sur Autoroute Info. D'ici là, c'est Queen et Damiano, David dans la playlist Autoroute Info de l'été. À suivre tout de suite, on va faire un tour à Joinville, en Haute-Marne, là où se trouve un jardin labellisé Jardin Remarquable. Il est possible de le visiter. On part à sa découverte avec Sarah Gabzi.
9: On est à Joinville, sur le site du château du Grand Jardin. Et à votre avis, pourquoi est-ce que ce château s'appelle comme ça?
10: Parce qu'il a un grand jardin.
9: Ben oui, oui, oui. Et donc c'est ce qu'on va aller découvrir ensemble.
11: C'est guidé par Julie Piron de l'Office de tourisme de Joinville que j'ai pu assister à la visite. Elle nous présente ce jardin situé dans l'enceinte d'un château.
9: C'est 4 hectares et demi de jardin. Un tiers à peu près de cette superficie. C'est un jardin qui a été reconstitué il y a à peu près 40 ans dans l'esprit de la Renaissance. Ce sont des jardins de buis taillés qui ont des formes géométriques, donc ça va être des sphères, des pyramides, des spirales également, des cônes. On est un des 3 châteaux français à avoir ce type de jardin.
11: Un jardin composé de 2 parties bien distinctes.
9: Donc il y a ce jardin Renaissance et puis derrière on va avoir un parc romantique qui va rassembler de vieux arbres du 19e siècle. Donc ça va être des allées sinueuses, un étang, des arbres exotiques qui viennent un peu des 4 coins du monde. C'est ça qui va faire son côté unique et c'est ça qui va vraiment permettre un petit peu de traverser le temps. On passe d'un jardin à l'autre, d'une époque à l'autre.
11: Construit au XVIe siècle pour le duc de Guise, Claude de Lorraine, afin de reproduire les arts découverts en Italie, le château et ses jardins n'ont rien perdu de leur éclat d'antan.
9: C'est un lieu vraiment pour en mettre plein la vue. Et ça l'est encore aujourd'hui, parce que par exemple, on va avoir des personnes qui viennent faire leurs photos de mariage, aussi sur le site durant l'été. C'est un lieu pour rêver en fait, et aujourd'hui encore, je crois que les visiteurs le perçoivent. Qu'on soit sensible ou pas à l'histoire, c'est un lieu qui ne laisse personne indifférent.
11: Et quand on demande aux enfants présents ce jour-là, ce qu'ils ont pensé de la visite, les réponses sont unanimes.
12: Qu'est-ce que t'as aimé pendant la visite?
13: Moi, tout. J'ai tout aimé.
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8: Un poids lourd en difficulté sur la voie de droite dans le Jura, c'est sur l'A39 en direction de Dijon, kilomètre 69, là où je vous parlais déjà d'obstacles. Obstacles en cours de ramassage d'ailleurs par un patrouilleur, donc soyez d'autant plus vigilants et attentifs. Direction Dijon, kilomètre 69, la voie de droite qui sera neutralisée dans les prochaines minutes, c'est à l'approche de la sortie 7.

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1: 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Merci sur la route avec nous, bienvenue, il est 10h.
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1: Sur la route des vacances, ce matin, quelques interventions qui sont toujours en cours. Dans le Jura, la voie de droite est neutralisée au niveau de ce poids lourd dont je vous parlais en difficulté. Sur la voie de droite, forcément, kilomètre 69, direction Dijon, c'est à l'approche de la sortie numéro 7. De Poligny et de Pontarlier. C'est juste avant la sortie 7. Si on va faire un tour en Côte d'Or sur la 31, on va parler d'un véhicule en difficulté au kilomètre 156, direction Lyon. C'est entre Selonger et Dijon Centre, entre les sorties 5 et 4 de la 31. Si vous êtes en direction du sud, pour l'instant, on ne sait pas exactement où se situe le véhicule. Dans le département de l'Aube, maintenant, des obstacles au kilomètre 157, obstacles signalés en direction de Paris, à l'approche de la ville de Troyes, c'est entre Chaumont et Troyes, à l'approche ou même au niveau de la sortie 22, pour Forêt d'Orient et Bar-sur-Seine. Le temps de vous parler de tout ça. Ça évolue ailleurs avec des obstacles en Essonne, la 6 direction Lyon, kilomètre 38. On a des obstacles signalés sur les voies. Ça concerne ceux qui, au départ de Paris, dépassent la sortie numéro 12, Fontainebleau, Pontierry et Saint-Fargeau. Et puis un rapide coup d'œil aussi sur l'actualité du jour. En une minute, on voit tout ça comme toujours avec France Info. Le feu est toujours stabilisé en Gironde.
2: Et la nuit a été plutôt calme, affirme la préfecture, malgré plusieurs reprises de feu qui ont été traitées. Les secours craignent une réactivation des flammes avec ces fortes chaleurs qui sont attendues aujourd'hui dans le département. Par ailleurs, depuis jeudi dernier, 11 personnes ont été déférées par le parquet de Bordeaux dans le cadre d'enquêtes liées au départ sur ces feux de forêt. Deux de ces personnes sont incarcérées. Le feu qui se poursuit également en Espagne, où les autorités toutefois commencent à apercevoir la lumière au bout du tunnel. Plusieurs milliers de personnes évacuées ces derniers jours ont pu rentrer chez elles. Au Japon, les secours tentent toujours de retrouver de potentiels survivants après ce séisme de magnitude 7,1 qui a frappé une île du sud-ouest du pays hier et qui a fait au moins 13 morts. Une centaine de personnes ont également été blessées. Et puis l'usine de fibres Excellence, numéro 1 français de la pâte à papier, à Tarascon dans les Bouches-du-Rhône, est placée en liquidation judiciaire. L'entreprise qui emploie 270 salariés n'a pas trouvé de repreneur. Le tribunal de commerce de Toulouse doit encore rendre sa réponse concernant l'autre usine du groupe située en Haute-Garonne.
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1: Le prochain point trafic sur Autoroute Info à suivre dans les toutes prochaines minutes, à suivre aussi dans la playlist Autoroute Info de l'été. YouTube, ça s'arrive juste après l'info trafic et tout de suite un duo Shakira, Burna Boy, c'est Dai Dai sur Autoroute Info.

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3: On part en Essonne, l'autoroute A6 direction Lyon avec ce pare-choc sur la voie de droite, obstacle très imposant, donc attention, kilomètre 38 direction Lyon de l'A6. C'est après la sortie numéro 12 pour Saint-Fargeau, Pontierry et Fontainebleau. On se retrouve à 10h15 pour reparler de vos conditions de circulation. On a quelques interventions en cours ce matin. Ce sera à 10h15 au plus tard, le temps d'écouter un souvenir. C'est YouTube sur Autoroute Info. Bonne matinée.

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1: En Côte d'Or, la 6 en direction de Paris, on a un véhicule en difficulté au kilomètre 291. Arrêté sur la voie spéciale véhiculant. Donc, a priori, soyez attentifs, c'est direction Paris. Une fois passé Beaune, la sortie 24, l'autoroute A6, qui a trois voies à cet endroit, vous serrez bien sur la gauche, puisqu'au kilomètre 291, il y aurait un véhicule.

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1: 10h15, l'infotrafic ce mercredi matin. On va faire un tour en Côte d'Or sur l'autoroute A6 pour commencer. On a du nouveau concernant le véhicule qui était signalé en difficulté sur la voie spéciale véhicule lent. C'est confirmé, voie spéciale véhicule lent neutralisée au kilomètre 291 en direction de Paris après Beaune, la sortie numéro 24. Et puis en Côte d'Or aussi, sur l'A31 cette fois-ci, un véhicule en difficulté au niveau de la bretelle d'insertion sur l'autoroute A6 pour ceux qui ont fait la pause sur l'aire de Dijon-Brognon, sa direction Beaune-Lyon, après la sortie numéro 5. Le Jura, la voie droite est neutralisée au niveau de ce poids lourd dont je vous parlais en difficulté sur la voie droite, sur bande d'arrêt d'urgence et qui dépasse sur la voie droite, kilomètre 69 après juste avant la sortie numéro 7 de Poligny et de Pontarlier. Ne vous laissez pas surprendre, c'est en direction du nord. Le département de l'Aube maintenant, où sur l'A5 on parle d'un obstacle au kilomètre 157, c'est toujours le cas en direction de Paris après la sortie 23 Bar-sur-Aube et au niveau de la sortie numéro 22 pour Brienne-le-Château et Forêt d'Orient. À cela s'ajoute un petit peu de monde sur la route en ce moment, la route des vacances entre Beaune et Lyon, c'est là que vous êtes les plus nombreux sur l'autoroute A6 et donc conséquence à l'approche de Lyon. On a un bouchon avant le tunnel de Fourvière, 3 km de difficulté, 15 minutes d'attente estimée.
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1: À noter aussi qu'il y a du monde qui souhaite se rendre en Italie en ce moment et avec des temps de parcours souvent importants, des temps d'attente avant le tunnel du Mont Blanc. Et là, depuis quelques minutes, on parle, ça y est, d'une demi-heure d'attente avant de pouvoir passer le tunnel du Mont Blanc, c'est direction l'Italie, tout au bout de la 40. On va faire le point tout de suite sur la météo, les prévisions pour la semaine. Pour cet après-midi, pour les prochains jours aussi, on va voir comment ça se passe côté ciel avec Thibaut Corouge.
2: Cet après-midi, aux conditions anticycloniques sèches et ensoleillées déjà en place, vient s'ajouter un flux de sud-ouest dans lequel circule un air très chaud. 16 départements sont en vigilance orange canicule, 2 en Nouvelle-Aquitaine et les 14 autres dans le centre-est. En effet, les températures maximales connaissent une hausse marquée, entre 34 et 39 degrés sur la majeure partie de l'Hexagone. Elles atteignent même 40 à 42 degrés sur Midi-Pyrénées, Auvergne-Rhône-Alpes et en Nouvelle-Aquitaine, qui en plus des fortes chaleurs va voir le vent tourner à l'ouest et se renforcer par les brises marines, rendant les conditions fortement défavorables pour les incendies. On retrouve ainsi 35 à Annecy, 37 à Besançon, 38 à Paris, Pau, Dijon, Mulhouse et Grenoble, 39 à Lyon et Bourges, 40 à Bordeaux et 42 degrés à Clermont-Ferrand. Les bordures littorales de leur côté profitent de températures en comparaison légèrement plus fraîches, par exemple en Méditerranée avec des valeurs comprises entre 27 et 32 degrés. 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
1: Dans 5 minutes, embarquez avec nous à bord d'un fourgon de patrouilleur autoroutier. On verra quels outils existent pour qu'il puisse intervenir en urgence et aussi en sécurité. On en reparle après l'info trafic, la musique, Oria, c'est Soirée mondaine sur Autoroute Info. Bonne matinée.

0: 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Dans le département de la Côte d'Or, sur l'autoroute A6 en direction de Paris, on a au kilomètre 291 la voie spéciale véhiculant neutralisée puisqu'un véhicule est tombé en panne. Donc c'est après Beaune, la sortie numéro 24. Vous serez bien sur la gauche si vous passez par là, direction Paris, la 6, kilomètre 291 après Beaune. Pour le prochain point trafic sur Autoroute Info. Et avant d'écouter Néa et Wes pour les souvenirs, on va aller faire un tour en direction des coulisses de l'autoroute pour rencontrer ceux qui veillent sur votre sécurité au quotidien. Elliot Mono a suivi un patrouilleur et s'est glissé dans son fourgon pour découvrir tout l'équipement indispensable à ses interventions.
1: Si les agents autoroutiers interviennent parfois à pied sur les voies de circulation, ils disposent aussi d'un certain nombre d'outils pour mener à bien leur travail et surtout le faire en sécurité. Au volant de son fourgon, Julien Pitot, patrouilleur sur la 79, nous détaille quelques-uns des équipements dont il dispose.
2: Donc au poste de conduite, ce qu'on va retrouver en premier lieu, ça va être la commande du panneau de toit que vous voyez sur tous les fourgons de patrouilleurs. Via cette commande, je peux choisir d'allumer mes gyrophares bleus, gyrophares orange, d'informer le client en mettant divers messages, donc obstacles, chaussées glissantes, fumées. Je vais également avoir accès à la FLU, la flèche d'urgence, pour neutraliser en urgence une voie en cas d'accident sur voie de gauche ou voie de droite.
1: Et pour se repérer sur le terrain, le patrouilleur dispose d'outils GPS afin de savoir en temps réel à quel point kilométrique il se trouve.
2: On va avoir en plus de ça un déroulé des zones de visibilité pour poser cette fameuse flèche d'urgence. On est soumis à des règles, on doit avoir une visibilité de 300 mètres. Et ce petit outil vient nous faire une aide à la décision. Enfin, je vais avoir un autre écran, donc pareil avec un GPS, l'autoroute qui défile devant moi. Donc ça, c'est une main courante numérique. Si le PC m'appelle pour un accident ou un obstacle, je vais l'avoir directement en affichage sur la tablette.
1: Enfin, les autres éléments indispensables au travail des patrouilleurs se trouvent à l'arrière du fourgon. Julien Pitot.
2: Je vais avoir évidemment les cônes, l'élément de base pour poser un balisage. Je vais avoir tout un rack à panneaux. Ces panneaux, ils vont me permettre de pouvoir éventuellement, pour un camion en panne, poser un balisage et pouvoir quitter les lieux et reprendre ma patrouille. Ils vont pouvoir me permettre, en cas de mauvaise visibilité, de pallier à la flèche d'urgence que je ne pourrais pas forcément poser. Ensuite, on va avoir tous les équipements classiques d'un agent des routes, on va dire. Donc le balai, la pelle, de l'absorbant pour les hydrocarbures qui se seraient déversés. De l'équipement lumineux également pour venir renforcer de nuit notre balisage.
1: Sur le site de Dompierre, où travaille Julien le long de la 79, 5 patrouilleurs et une dizaine d'agents autoroutiers se relaient pour assurer votre sécurité de jour comme de nuit, tout au long de l'année.

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1: Bonjour à tous, quel plaisir de vous retrouver. Bel été, bonnes vacances avec Autoroute Info. Il est à 10h30, on va voir comment ça roule dans quelques secondes. Mais avant cela, sur l'autoroute A6, en direction du nord, en direction de Paris, en Bourgogne, en Côte d'Or, après Beaune, 3 km après l'aire du Bois des Corbeaux, voie la plus à droite qui est toujours neutralisée. On est précisément après le kilomètre 292. Intervention également en cours dans le Jura sur l'autoroute A39. Là, c'est un poids lourd qui est en panne, kilomètre 69 en direction de Dijon. C'est vraiment juste avant la sortie 7 pour Poligny. Là aussi, la voie de droite qui est donc neutralisée. Ça bouchonne au-delà du réseau APRR, tout au bout de l'autoroute A6 et de la métropole 6, à l'approche du tunnel de Fourvière en direction de Marseille. Environ 30 minutes, j'exagère, une vingtaine de minutes selon les dernières remontées GPS pour parcourir simplement 3 km, donc à l'approche de Fourvière, à l'approche de Lyon. Et puis pour vous qui souhaitez rejoindre l'Italie, 30 minutes environ d'attente au tunnel du Mont-Blanc du côté de Chamonix en direction de l'Italie. Et puis deux mots sur la météo, puisque malheureusement c'est reparti pour une nouvelle vague avec de fortes chaleurs, alerte canicule en ce moment par exemple en Auvergne-Rhône-Alpes, mais aussi sur les départements du Doubs, du Jura, Saône-et-Loire. Et il y a aussi une alerte canicule en ce moment dans le territoire de Belfort. Il fait très très chaud sur le grand quart nord-est. Attention, il faut bien s'hydrater, il ne faut pas attendre d'avoir soif pour boire. Vous reposez, vous hydratez à l'ombre sur les aires de repos ou dans les aires de service qui sont climatisées. L'actualité de ce mercredi matin, mercredi 29 juillet, les titres de France Info.
2: Alors la canicule qui s'étend en France.
3: 16 départements sont en vigilance orange aujourd'hui dans le centre-est du pays essentiellement, mais aussi les Landes et la Gironde dans le sud-ouest, les deux départements touchés par des feux de forêt. Dans ce contexte, les pompiers craignent des reprises de feu en Gironde avec aussi du vent attendu cet après-midi. Toujours en Gironde, 11 personnes ont été présentées à la justice en une semaine dans des enquêtes liées aux incendies, annonce le parquet de Bordeaux. Deux personnes sont notamment poursuivies pour incendie volontaire. Elles ont été incarcérées. L'année 2025 a été une année record en termes d'attaques antisémites meurtrières depuis plus de 30 ans, selon ADL, une organisation de lutte contre l'antisémitisme. 20 personnes assassinées lors de plusieurs attaques à Sydney ou encore Manchester. 23 000 incidents ont par ailleurs été enregistrés dans les 7 pays qui comptent 90% de la diaspora juive, dont la France. Enfin, une statue à l'effigie de Tiphaine Véron a été inaugurée au Japon ce matin par sa famille et par l'ambassadrice de France au Japon. Cette touriste française disparue depuis 8 ans lors d'un voyage. La police locale privilégie l'accident, mais sa famille se bat toujours pour enquêter sur la piste criminelle.
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1: Et avant le retour de l'information trafic, Jérémy Frérot, que vous retrouvez dans notre chronique En route avec sur autoroute.info.fr. Il parle voyage, il y a aussi des anecdotes à vous livrer sur l'autoroute. Bonnes vacances, bel été, vous avez bien raison d'avoir choisi Autoroute Info.
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6: Vous allez peut-être bientôt partir en vacances. Vous pensez à la crème solaire, au maillot de bain, aux serviettes, mais pensez aussi à l'état de votre voiture, l'état des pneus aussi. C'est important de les vérifier. Le risque de crevaison est plus élevé quand il fait chaud et quand les pneus sont en mauvais état. Et je vous conseille, tiens, de télécharger deux applications bien pratiques pour votre voyage. SOS Autoroute pour être géolocalisé en cas de problème et l'appli Autoroute Info pour être bien informé en temps réel. On sera bien sûr en édition spéciale durant tout l'été. D'ailleurs, vous allez retrouver dans quelques minutes les prévisions de trafic pour ce week-end. À retrouver également sur la page Facebook et la page Instagram Autoroute Info. Marvin Gaye dans la playlist Autoroute Info spécial été, spécial vacances. C'est juste après les Black Eyed Peas, retour dans les années 2000-2004. Black Eyed Peas maintenant, avant le retour de l'information trafic sur Autoroute Info.

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1: Attention dans le Jura, trois chevreuils aperçus proches des voies de circulation de l'autoroute A39. Méfiez-vous donc dans les deux sens de circulation, des chevreuils qui pourraient traverser les voies de circulation à tout moment. Ils ont été aperçus précisément vers le kilomètre 83 entre la sortie 8 Lons-le-Saunier et la sortie 7 points pour...

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1: Et quel plaisir d'être avec vous en ce mercredi matin. Bel été, bonnes vacances. Il est à 10h45. On va voir comment ça roule dans quelques secondes. Mais avant cela, attention, des chevreuils aperçus proches des voies de circulation de l'autoroute A39 dans le Jura. Méfiez-vous dans les deux sens de circulation vers le kilomètre 83. C'est entre la sortie 8, Lons-le-Saunier, et la sortie à 7 points pour Blétran. Les chevreuils, les biches, les sangliers, c'est mieux quand ils sont en pleine nature et pas proche des voies de circulation. On n'a pas envie de les retrouver face à nous sur autoroute et d'avoir un accident. Donc soyez extrêmement vigilants dans les deux sens. À chaque fois, les services de sécurité font tout leur possible pour éloigner ces animaux du domaine autoroutier. Toujours sur l'autoroute A39, un peu plus loin, toujours dans le Jura, en direction de Dijon, suite à un poids lourd qui est en panne. La voie de droite est toujours neutralisée. Kilomètre 69, c'est juste avant la sortie 7 pour Poligny. Sur l'autoroute A6, ça se passe bien. L'axe à Paris-Lyon, mais en direction de Paris, en Bourgogne, en Côte d'Or, après Beaune, vers le kilomètre 292, après le kilomètre 292 précisément, 3 kilomètres après l'aire du Bois des Corbeaux. Là aussi, la voie la plus à droite est neutralisée, la voie réservée aux véhicules. Ensuite, un véhicule qui est en panne, donc attention, après l'aire des Bois des Corbeaux, faut bien anticiper, serrer sur la gauche, ralentir et activer les feux de détresse. Et pour être complet, on a un bouchon toujours d'environ 3 kilomètres au-delà du réseau APRR, tout au bout de l'autoroute A6, en direction de Marseille, à l'approche de Lyon, à l'approche du tunnel de Fourvière, plus 15 minutes selon les dernières remontées GPS, et on a une trentaine de minutes toujours d'attente du côté de Chamonix pour vous qui souhaitez rejoindre l'Italie. 30 minutes d'attente avant d'arriver au tunnel du Mont-Blanc au bout de l'autoroute A40. Et puis les conditions météo, parfois de forte chaleur sur l'est du pays, il faut bien s'hydrater régulièrement, c'est important. Samedi, ce sera la journée noire, classée noire par bison futé dans le sens des départs et orange dans celui des retours. Un week-end qui va tenir toutes ses promesses en termes de bouchons. Le point sur les prévisions de trafic avec Gérald Mia.
2: Sur la route des vacances en direction de la Méditerranée, sur l'autoroute A6 entre Paris et Lyon, des bouchons se formeront en fin d'après-midi pour le vendredi 31 juillet et en matinée pour les journées du samedi 1er et du dimanche 2 août. Pour la traversée de l'Auvergne sur la 71, bouchons en perspective dans les deux sens le vendredi dès la fin de matinée. Samedi et dimanche, ce sera surtout en direction de Paris que le trafic sera perturbé une bonne partie de la journée dans le Puy-de-Dôme. Sans surprise, en Haute-Savoie, pour rejoindre l'Italie par le tunnel du Mont-Blanc, du début de matinée jusqu'en début de soirée. Beaucoup d'attentes prévues vendredi, samedi et dimanche. Sinon, notamment en direction de Turin, la 43 devrait connaître quelques retenues en approche de Chambéry pour cette fin de semaine.
1: Et Autoroute Info sera bien sûr en émission spéciale pour vous accompagner au mieux pour ce grand chassé croisé.
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1: Rendez-vous dans un instant pour parler souvenirs sur la route des vacances. Retour de l'information trafic également dans moins de 3 minutes. Vous restez bien avec moi sur Autoroute Info en direct, aussi sur l'application. Et tout de suite, le DJ français Sound of Legend pour se mettre dans l'ambiance de l'été et des vacances. Il a remixé le tube de Scott McKenzie. C'était sorti dans les années 60. Bon voyage avec

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16: Dans un instant à 11h, le point complet sur les conditions de circulation. On écoutera aussi les principaux titres de l'actualité de ce mercredi 29 juillet sur Autoroute Info et dans la playlist Autoroute Info spécial été, spécial vacances. Justin Bieber et Richie Poveri dans un instant. La route des vacances, c'est aussi celle des souvenirs. On fait tout de suite un bond dans les années 90 avec Myriam Voyade et Elliot Mono.
17: Retour à l'été 1998.
18: Doc Martens ou basket blanche. Dans les années 90, c'est jean baggy pour les skateurs, chemise à carreaux pour les rockers et jean taille basse et buffalo pour les fans des Spice Girls. If you wanna be my
17: lover. Internet commence à s'inviter dans le quotidien. Bon, le débit est lent et occupe la ligne du téléphone fixe qui permet à l'époque d'appeler les copains pour organiser des parties de PlayStation, à jouer à Tomb Raider, Gran Turismo ou Tekken 3. Round 2. C'est aussi l'année de Windows 98 et de films mythiques comme Titanic ou Godzilla, pendant qu'en France, un certain François Pignon est invité à dîner.
19: J'en tiens, comment est-il? Un champion du monde.
18: Pour partir à la mer, on s'installe dans la 406 Break, l'espace ou la Clio 2, et on roule pour la première fois sur une A39, toute neuve, entre Dijon et Bourg-en-Bresse.
17: Côté sécurité routière, la réglementation se durcit. Ceinture obligatoire à l'arrière, permis à point déjà instauré, et limite d'alcoolémie fixée à 0,5 g par litre de sang.
18: Dans l'autoradio en 98, c'est Eurodance ou rock alternatif. 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
1: Attention, Bourgogne, au nord de Serres, chevreuil aperçu proche des voies de circulation de l'autoroute A6, précisément, kilomètre 128. Faut se méfier, bien sûr, dans les deux sens de circulation. Chevreuil qui pourrait traverser les voies de cette autoroute A6 à tout moment, à proximité de la sortie 18 pour Joigny-Charny, Villeneuve-sur-Yonne.

0: Soyez tous les bienvenus, bel été, bonnes vacances, il est 11h.
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0: 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Et ravi d'être avec vous en cette fin de matinée sous le soleil. On va voir comment ça roule dans quelques secondes. Mais avant cela, attention, des chevreuils ont été aperçus proche des voies de circulation en Bourgogne, proche de l'autoroute A6 au nord de Serres, précisément au kilomètre 128. Il faut se méfier dans les deux sens de circulation à proximité de la sortie 18 Joigny-Villeneuve-sur-Yonne. Des chevreuils également aperçus dans le Jura, proche des voies de l'autoroute A39. Là aussi, il faut se méfier dans les deux sens. Très attentif vers le kilomètre 83 entre la sortie 8 Lons-le-Saunier et la sortie à 7.1 pour Blétrand. Et puis un peu plus loin, toujours sur la 39 dans le Jura, en direction de Dijon, voie de droite neutralisée pour faciliter le dépannage d'un poids lourd qui est en panne. C'est après le kilomètre 70 précisément. On est vraiment juste avant la sortie 7 pour Pouligny. Un bouchon d'environ 3 km au-delà du réseau APRR, tout au bout de l'autoroute A6 et de la métropole 6, à l'approche de Lyon, à l'approche du tunnel de Fourvière, en direction de Marseille, plus 15 minutes. On a aussi environ 45 minutes d'attente pour vous qui souhaitez rejoindre l'Italie au tunnel du Mont-Blanc, avant le tunnel du Mont-Blanc, en direction de l'Italie, au bout de l'autoroute A40, du côté de Chamonix. Et puis, deux mots sur la météo. Malheureusement, encore une nouvelle vague avec de fortes chaleurs. Il fait très très chaud actuellement sur le Grand Carnot. Nord-est du pays, on va dépasser facilement les 35 degrés dans les prochaines heures, donc en plus de ça on ne dort pas forcément très bien la nuit, donc attention au risque de somnolence, faites bien la pause régulièrement et hydratez-vous. L'actualité de ce mercredi matin, mercredi 29 juillet, les titres de France Info.
2: Du lieu, on vient d'apprendre le décès d'un grand DJ français.
3: Le DJ Kavinsky est décédé, retrouvé hier soir à son domicile. Il est l'auteur du titre Night Call, interprété notamment avec la chanteuse Angèle lors de la cérémonie de clôture des Jeux de Paris en 2024. Kavinsky, de son vrai nom Vincent Bélorger, avait 50 ans. 11 personnes sont poursuivies dans l'enquête sur les incendies en Gironde, dont 2 qui ont été incarcérées pour incendie volontaire. Il s'agit d'un brancardier arrêté après avoir mis le feu à des arbustes et d'un mineur interpellé après avoir mis le feu à des broussailles. Le feu, lui, est toujours stabilisé ce matin alors que les pompiers craignent les très fortes températures et le vent prévu aujourd'hui en Gironde. Et puis dans le Var, l'incendie du Gros Bessillon est officiellement fixé depuis hier soir après avoir parcouru 4500 hectares en 8 jours. Mais le combat n'est pas terminé, prévient le préfet. Entre 500 et 1000 pompiers resteront mobilisés les prochains jours. L'une des deux usines de fibre Excellence placée en liquidation judiciaire, celle de Tarascon dans les Bouches-du-Rhône, avec environ 270 salariés. Le tribunal n'a pas encore rendu sa décision pour l'autre site de Saint-Gaudens en Haute-Garonne, pour lequel une lettre d'intention de dernière minute avait été déposée.
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0: Retour de l'information trafic dans quelques minutes. Durant le prochain quart d'heure, on écoutera aussi les prévisions de Météo France et dans la playlist Autoroute Info spécial été, spécial vacances, un grand classique de Michael Jackson. Ça fait plaisir à beaucoup de monde, ça c'est parfait pour voyager. Michael Jackson, Marine également durant le prochain quart d'heure. Et tout de suite, c'est le dernier tube de la superstar américaine Taylor Swift. Bon voyage, bel été, bonnes vacances avec Autoroute Info.

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4: Et en cette fin de matinée, priorité à la sécurité sur Autoroute Info. Alerte obstacle, des débris de pneus qui gênent la circulation sur l'autoroute A40 en direction de Genève et de Chamonix, précisément après le kilomètre 146, après Bourg-en-Bresse, juste après la bifurcation avec l'autoroute A42. Attention, quand on signale des obstacles comme ça, c'est pas anodin. Il y a malheureusement un risque de les percuter. Donc il faut bien ralentir et activer les feux de détresse. Les services de sécurité APRR arrivent le plus vite possible sur les lieux pour dégager la chaussée. Retour de l'information trafic dans un instant. On écoutera aussi dans moins de 5 minutes les prévisions de Météo France. Et je vous l'ai promis, un classique de Michael Jackson, maintenant avec Thriller. C'était sorti dans les années 80, 1982 précisément. Bon voyage, bonne route. 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Belle fin de matinée et bonnes vacances à tous.

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1: Et ravi d'être avec vous en cette fin de matinée, 11h15, bel été, bonnes vacances avec Autoroute Info. Dans un instant, les prévisions de Météo France, on verra aussi comment ça roule dans quelques secondes. Mais avant cela, attention à ces obstacles à signaler sur l'autoroute A40 en direction de Genève et de Chamonix. Des débris de pneus qui gênent la circulation après le kilomètre 146, après Bourg-en-Bresse, juste après la bifurcation avec l'autoroute A42. Il faut bien ralentir et activer les feux de détresse. Vous en faites de même pour vous qui êtes dans le Jura, sur l'autoroute A39, des chevreuils ont été aperçus proche des voies de circulation. Il faut se méfier dans les deux sens de circulation. Vous restez très attentifs à la hauteur du kilomètre 83 entre la sortie 8 Lons-le-Saunier et la sortie 7.1 pour Blétrand. Un peu plus loin sur l'A39, toujours dans le Jura en direction de Dijon. Un poids lourd est en panne. La voie de droite est donc neutralisée pour faciliter son dépannage. C'est juste avant la sortie 7 pour Poligny. Chevreuil également aperçu proche des voies de circulation. C'est en Bourgogne cette fois sur l'autoroute A6, proche des voies de circulation de cette autoroute A6, kilomètre 128. On est au nord d'Auxerre. Attention dans les deux sens, à proximité de la sortie à 18 pour Joigny, Villeneuve-sur-Yonne. Sinon, le trafic s'écoule bien sur cette autoroute A6, sauf au-delà du réseau APRR, tout au bout de cette autoroute et de la métropole 6, à l'approche de Lyon, à l'approche du tunnel de Fourvière. Toujours une quinzaine de minutes pour parcourir 3 kilomètres en direction de Marseille. Et puis toujours un peu d'attente pour vous qui souhaitez rejoindre l'Italie, 45 minutes d'attente du côté de Chamonix, tout au bout de l'autoroute A40, en direction donc de l'Italie, avant le tunnel du Mont-Blanc. Et puis, une nouvelle information à vous communiquer, des obstacles aussi qui gêneraient la circulation cette fois. On est dans le département de l'Aube, autoroute A5, en direction de Paris, c'est après le kilomètre 184, à proximité de la sortie 23 pour Châtillon-sur-Seine, à proximité du secteur de Troyes. Là aussi, prudence.
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1: Écoutez, météo, vous le vivez, vous le constatez, malheureusement, une nouvelle vague de forte chaleur. Il fait déjà très très chaud sur le grand quart nord-est du pays. Il faut bien s'hydrater à l'ombre sur les aires de repos ou dans les aires de service climatisées. En plus, quand on dort pas très bien la nuit, attention au risque de somnolence. Faites bien la pause très régulièrement. On va voir tout ça précisément, les prévisions de Météo France pour cet après-midi et pour demain. C'est avec Thibaut Courrouge.
2: Cet après-midi, aux conditions anticycloniques sèches et ensoleillées déjà en place, vient s'ajouter un flux de sud-ouest dans lequel circule un air très chaud. 16 départements sont en vigilance orange canicule, 2 en Nouvelle-Aquitaine et les 14 autres dans le centre-est. En effet, les températures maximales connaissent une hausse marquée, entre 34 et 39 degrés sur la majeure partie de l'Hexagone. Elles atteignent même 40 à 42 degrés sur Midi-Pyrénées, Auvergne-Rhône-Alpes et en Nouvelle-Aquitaine, qui en plus des fortes chaleurs va voir le vent tourner à l'ouest et se renforcer par les brises marines, rendant les conditions fortement défavorables pour les incendies. On retrouve ainsi 35 à Annecy, 37 à Besançon, 38 à Paris, Pau, Dijon, Mulhouse et Grenoble, 39 à Lyon et Bourges, 40 à Bordeaux et 42 degrés à Clermont-Ferrand. Les bordures littorales de leur côté profitent de températures en comparaison légèrement plus fraîches, par exemple en Méditerranée avec des valeurs comprises entre 27 et 32 degrés. Bonne route avec Météo France sur Autoroute Info.
1: Vous allez bientôt partir en vacances et vous prévoyez de louer une voiture. Eh bien, restez bien sur Autoroute Info. Dans un instant, on vous donnera tous les conseils pour partir l'esprit tranquille. L'information trafic, bien sûr, de retour dans moins de 3 minutes. Et tout de suite, on se fait plaisir sur la route peut-être de vos vacances. La playlist Autoroute Info spécialité avec Marine. Et durant le prochain quart d'heure, on écoutera aussi Weezer ou encore Glass Barclay. Bon voyage avec Autoroute Info.

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1: Il faut bien ralentir après Bourg-en-Bresse sur l'autoroute A40 quand on est en direction de Genève et de Chamonix, puisqu'un patrouilleur est en pleine intervention. Il ramasse en ce moment des obstacles, des débris de pneus qui gênent la circulation sur la voie de droite. Il est à pied. Attention, après le kilomètre 152, 5 km après la sortie 7 pour Tosia, vous ralentissez, vous activez les feux de détresse et vous décalez si possible sur la voie de gauche.

0: Bonne matinée, bel été, bonnes vacances avec Autoroute Info et priorité à la sécurité. Sur Autoroute Info, une information qui vient de me parvenir, des obstacles qui gêneraient la circulation dans le secteur de Belfort, autoroute A36, direction Mulhouse, après le kilomètre 41 précisément. C'est peu de temps après la sortie 11A d'Ellemont, d'El Héricourt. Il faut bien ralentir et activer les feux de détresse. Que vous partiez en France ou à l'étranger, vous allez peut-être louer un véhicule pendant vos vacances. Comment éviter les mauvaises surprises qui peuvent vous coûter cher, Félix Toupin?
1: Chaque année, environ 6 millions de véhicules sont loués pour des déplacements en vacances. Et pour éviter de se retrouver avec une facture énorme ou des litiges, il y a quelques bons réflexes à avoir dès le choix du loueur, Marianne Yotis.
2: D'abord, il faut s'y prendre le plus tôt possible. Plus vous chercherez en avance, plus vous avez de chances d'obtenir un bon prix. Ça vous permettra aussi de prendre le temps de comparer, une étape essentielle d'après Yves Martin, journaliste de l'association de consommateurs Que Choisir.
3: Pour repérer un bon site de location, il faut regarder les avis, le nombre et le choix de modèles et comparer un peu les tarifs pour voir qu'il n'y a pas trop de tarifs vraiment alléchants qui pourraient cacher quelque chose. On doit se focaliser sur le type de voiture et non pas sur la marque. Il y a des marques haut de gamme qui seront beaucoup plus chères à louer que des marques plus communes. Et donc, c'est vraiment de se focaliser sur ses besoins en se posant les bonnes questions. Combien de places j'ai besoin? Quel type de route je dois emprunter? Et etc.
1: Une fois que vous avez récupéré votre voiture, vous êtes peut-être pressé de vous installer au volant et de partir à l'aventure. Mais ce n'est pas le moment de relâcher votre vigilance, Marianne.
2: C'est l'étape la plus cruciale, l'état des lieux avant le départ. Il y a quelques bons gestes à adopter pour éviter d'y laisser votre caution. Yves Martin nous les détaille.
3: Faire le tour de la voiture, prendre...
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0: Et attention, après Bourg-en-Bresse, autoroute A40, direction Genève, direction Chamonix. En plus des obstacles, il y a aussi un poids lourd qui est en panne et qui gêne un peu la circulation. À kilomètre 151, il serait sur la bande d'arrêt d'urgence, mais empiète un peu sur la voie de droite. 5 km après la sortie 7 pour Tosia, c'est là qu'il faut bien ralentir et activer les feux de détresse.
3: Lui le fera et vous facturera encore au prix très fort le litre de carburant. Si vous avez pris un accessoire, il faut regarder qu'il soit en état, qu'il soit bien présent dans la voiture. Nettoyez la voiture également pour pas vous faire facturer un lavage et normalement là tout devrait bien se passer.
1: En cas de litige avec le loueur de votre véhicule, vous pouvez contacter une antenne locale de Que Choisir ou la Direction Générale de la Concurrence, de la Consommation et de la Répression des Fraudes.

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1: En Haute-Marne, du côté de Langres, attention, il y a un peu de fumée qui se dégage d'un champ. Ce serait sûrement de la poussière, mais ça peut réduire un peu la visibilité quand on est sur l'autoroute A31 vers le kilomètre 97.

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1: Et attention sur l'autoroute A6, proche des voies de circulation, une biche a été aperçue. On est dans le département de Lyon, à proximité de la sortie 17 pour Courtenay, méfiez-vous dans les deux sens, au niveau du kilomètre 113.

0: du côté de Belfort sur l'autoroute A36 en direction de Mulhouse après le kilomètre 41. Des sacs de plâtre qui gênent la circulation sur la voie de gauche. On est vraiment au niveau de la sortie 11A d'Elémont, Del, Héricourt. Et puis on change complètement de région. On est dans le département de l'Ain après le secteur de Bourg-en-Bresse. Autoroute A40 en direction de Genève et de Chamonix après le kilomètre 152 précisément. Des débris de pneus qui gênent sur la voie de droite. Le patrouilleur est sur place. Il est en train de les ramasser. Il est à pied. Il traverse en ce moment même les voies de circulation. Donc il faut bien ralentir et activer les feux de détresse. 5 km environ après la sortie 7 pour Tosia. Attention, quand on signale des obstacles, c'est pas anodin. Il y a malheureusement un risque de les percuter et de se retrouver dans une grosse galère. Donc il faut bien ralentir les services de sécurité qui sont donc sur les lieux pour dégager la chaussée. Dans le Jura, autoroute A39, des chevreuils aperçus proche des voies de circulation. Kilomètre 83. Il faut se méfier dans les deux sens entre la sortie 8, Lens-Loissonnier, et la sortie 9 pour Louan-Cuiseau. Et puis je vous rappelle qu'un peu plus loin, toujours dans le Jura sur la 39, en direction de Dijon, un poids lourd est en panne pour faciliter son dépannage. La voie de droite est toujours neutralisée juste avant la sortie 7 pour Poligny. On a deux bouchons actuellement, tout d'abord au-delà du réseau APRR, tout au bout de l'autoroute A6 et de la métropole 6, à l'approche du tunnel de Fourvière en direction de Marseille. Et on a toujours 15 minutes pour parcourir 3 km à l'approche donc du tunnel de Fourvière. Et puis toujours 45 minutes d'attente pour vous qui rejoignez l'Italie au bout de l'autoroute A40 du côté de Chamonix avant de rejoindre le tunnel du Mont-Blanc. L'actualité de ce mercredi 29 juillet, les titres de France Info.
1: Toute l'info en bref. D'abord, les habitants évacués du Var qui peuvent rentrer chez eux.
2: Dans les secteurs de Corins et de Barjols, alors que l'incendie du Gros Bessillon est fixé depuis hier soir, il a ravagé 4500 hectares en 8 jours. Le combat continue, précise le préfet du Var. Combat toujours aussi intense en Gironde où le feu reste stabilisé ce matin, mais les conditions du jour inquiètent les pompiers avec de très fortes chaleurs jusqu'à 40 degrés et un vent sec attendu cet après-midi. La violence en Cisjordanie ne fait qu'empirer, s'alarme le Haut Commissariat aux droits de l'homme des Nations Unies, l'ONU qui appelle la communauté internationale à agir pour mettre un terme aux meurtres et aux expulsions perpétrées par des colons israéliens sur le peuple palestinien. Et puis patouche à notre sport, lance l'Union Européenne ce matin face au nouveau projet mercantile de la FIFA qui suscite une levée de boucliers. La FIFA qui veut créer une filiale pour gérer ses activités commerciales et attirer des investisseurs privés. Cela soulève beaucoup d'interrogation, réagit aussi le président de la Fédération française de foot, Philippe Diallo.
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0: Le retour de l'information trafic dans moins de 3 minutes. Vous ne bougez pas, vous restez bien avec nous, connectés sur l'application en direct, l'application Autoroute Info, bien pratique. Et tout de suite, la playlist Autoroute Info spéciale été, spéciale vacances. On se fait plaisir avec les avions durant le prochain quart d'heure. Charlotte Cardin également. Et tout de suite, le dernier tube de la superstar américaine Bruno Mars, maintenant sur Autoroute Info.

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1: Belle fin de matinée, bonnes vacances avec Autoroute Info et priorité à la sécurité. Une information qui vient de me parvenir qui concerne le secteur de Sens. L'autoroute A19 en direction d'Orléans. Attention, alerte obstacle, une biche écrasée qui gêne la circulation vers le kilomètre 28. C'est juste avant la bifurcation avec l'autoroute A6. 11h45, le point complet sur les conditions de circulation. Vous restez bien avec moi sur Autoroute Info et tout de suite, comme promis, les avions après Alex Hepburn dans la playlist Autoroute Info spécial été, spécial vacances.

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1: 11h45, belle fin de matinée, bel été, bonnes vacances avec Autoroute Info. On va voir comment ça roule dans quelques secondes. Mais avant cela, attention à des obstacles toujours à signaler sur l'autoroute A19 du côté de Sens en direction d'Orléans. C'est juste avant la bifurcation avec l'autoroute A6 qu'il y a une biche écrasée qui gêne la circulation vers le kilomètre 28. Obstacle également toujours signalé du côté de Belfort sur l'autoroute A36 en direction de Mulhouse après le kilomètre 41. Des sacs de plâtre sur la voie de gauche. On est vraiment au niveau de la sortie 11A d'Élémont, d'El-Héricourt. Et puis enfin, je vous rappelle que dans le Jura, sur l'autoroute A39 en direction de Dijon, après le kilomètre 70, pour faciliter le dépannage d'un poids lourd, la voie de droite est toujours neutralisée, juste avant la sortie 7 pour Poligny. Sinon, ça se passe bien sur l'autoroute A6, par exemple, l'axe Paris-Lyon. Je rappelle toutefois qu'on a toujours un bouchon de 3 km au-delà du réseau APRR, à l'approche de Lyon, à l'approche du tunnel de Fourvière, une quinzaine de minutes pour parcourir ces 3 km et toujours 45 minutes d'attente au tunnel du Mont-Blanc du côté de Chamonix en direction de l'Italie. Et vous le savez peut-être pas, mais durant tous les samedis de l'été, il y a des animations gratuites sur certaines aires de service du réseau APRR, de quoi bien profiter en famille pendant votre pause sur la route des vacances. Par exemple, ça se passe sur l'autoroute A39, justement sur l'aire du Jura, ce samedi entre Poligny et Lons-le-Saunier. Vous pourrez profiter d'animations, d'un espace détente, de dégustation de fromage et de saucissons, et vous pouvez même faire une partie de mini-golf, de quoi faire vraiment une vraie coupure sur votre trajet. Vous retrouvez la liste des aires de service qui proposent ces activités gratuites sur la page Facebook et sur autoroutinfo.fr.
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1: Et peut-être que vous passerez en Saône-et-Loire durant cet été pendant vos vacances. Et bien dans quelques minutes, nous partirons dans ce département à la découverte du château de Germolles. Nous serons à quelques kilomètres de la ville de Mâcon et de l'autoroute A6 justement. Charlotte Cardin maintenant dans la playlist Autoroute Info spécial été. Et durant le prochain quart d'heure, on écoutera aussi David Guetta ou encore Los Lobos. Bonnes vacances à tous.

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4: Et on est connecté avec vous sur tous les réseaux sociaux, sur la page Facebook, Autoroute Info, on vous met les prévisions de trafic en ce moment, les fermetures en raison de travaux, c'est bien pratique. Sur Instagram, vous retrouvez les coulisses de la radio, ou encore par exemple les meilleurs sites touristiques proches des autoroutes. Ça peut vous donner des idées de visite sur la route de vos vacances. Moi par exemple, j'aime bien le village médiéval de Semur-en-Auxois, c'est à côté de l'autoroute A6 en Bourgogne. Corneille dans un instant, ou encore la reprise de la Bamba, c'est Los Lobos avant midi. À midi, on fera le point complet sur les conditions de circulation. Et comme promis, direction la Saône-et-Loire. Maintenant, vous passerez peut-être par ce département sur la route de vos vacances cet été. Eh bien, Emma Lougerette s'est rendue au château de Germolles, tout près de Mâcon et de l'autoroute A6, un site où se côtoient nature et patrimoine.
5: Bienvenue au château de Germolles, où les murs chargés d'histoire racontent des récits fascinants. Aujourd'hui, c'est Mathieu Pinette, propriétaire du château, qui nous en fait la visite.
6: Sa grande époque, c'est le 14e siècle. Vous savez que la Bourgogne, c'est un duché au Moyen-Âge. Hein. Et il se trouve que ce château a été, depuis la fin du 14e jusqu'à la fin du 15e siècle, une des résidences des ducs de Bourgogne. C'est d'ailleurs aujourd'hui la mieux conservée des résidences des ducs de Bourgogne.
5: Et quelles sont les caractéristiques architecturales du château de Germolles?
6: Ce château est en fait un cadeau du duc de Bourgogne, Philippe le Hardi, à son épouse Marguerite de Flandre. Et c'est elle, Marguerite de Flandre, qui a complètement rénové ce lieu pour en faire, en cette fin du XIVe siècle, un lieu à la fois moderne et bucolique.
5: Vous parlez de nature, de lieu bucolique. Alors, qu'est-ce qu'il en est de l'extérieur du château?
6: Il y avait des jardins, notamment une très grande roseraie. D'ailleurs, ici, on faisait du parfum avec les roses. La duchesse élevait des animaux aussi. Il y avait des cygnes dans les douves autour du château. Vous voyez, c'est un lieu qui mélangeait la nature et la culture, parce que toutes ces activités rustiques avaient une sorte d'implication à l'intérieur dans les décors du château.
5: Quelle expérience vous souhaitez transmettre aux visiteurs qui visitent le château de Germolles pour la première fois?
6: Si les visiteurs veulent avoir une idée de ce que c'est que la Bourgogne à la fin du Moyen-Âge, il faut absolument venir ici. Hein. Bien sûr, il faut aller à Dijon, bien sûr, il faut aller à Cluny, bien sûr, il faut aller à Beaune, et puis il y a mille autres lieux où il faut aller. Mais il ne faut pas rater Germolles, parce que Germolles, c'est la mieux conservée des résidences des ducs de Bourgogne. On essaie de montrer cette espèce de gourmandise qu'il y a à découvrir des choses qui sont des fois étonnantes, surprenantes, très belles, très intéressantes. C'est cette espèce de courant électrique-là qu'on veut faire passer. Ce plaisir du patrimoine, qui est, on ne voit pas du tout un plaisir morbide et suranné, mais un plaisir bien vivant, très actif et dynamique. Toutes les visites ici sont des visites guidées, qui durent 1h15 à peu près. Hein. C'est donc des visites qui ne sont pas courtes, mais il y a beaucoup de choses à voir, donc autant les voir et les voir correctement.
5: Le château de Germolles se situe en Saône-et-Loire, à une dizaine de kilomètres de la ville de Chalon-sur-Saône. 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
1: On voyage ensemble en ce mercredi midi. Bienvenue, il est midi.
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1: On va voir comment ça roule dans quelques secondes, mais avant cela, attention à ces interventions en cours le long des voies de circulation. Il faut bien anticiper sur l'autoroute A40 en direction de Genève, en direction de Chamonix, après Bourg-en-Bresse, après le kilomètre 132. La voie la plus à droite, la voie réservée aux véhicules lents, est en train d'être neutralisée par un patrouilleur. C'est à l'approche d'Oyonnax et de l'aire de Seigne-Cerdon. Autoroute A39, la voie de droite est déjà neutralisée, c'est dans le Jura en direction de Dijon après le kilomètre 70 et suite à un poids lourd qui est en panne, c'est juste avant la sortie 7 pour Poligny. Sinon ça se passe bien sur l'autoroute A6 par exemple, l'axe Paris-Lyon. Je vous rappelle toutefois qu'au-delà du réseau APRR, il faut toujours environ 15 minutes pour parcourir 3 km à l'approche de Lyon, à l'approche du tunnel de Fourvière en direction de Marseille, plus 10 minutes, plus 10 à 15 minutes, donc à l'approche du tunnel de Fourvière, tout au bout de cette autoroute A6. Et puis de l'attente, il y en a également pour vous qui souhaitez rejoindre l'Italie. 45 minutes d'attente au bout de l'autoroute A40 du côté de Chamonix avant d'arriver au tunnel du Mont-Blanc. Et puis quelques mots sur la météo bien sûr, puisqu'on est en alerte canicule dans 16 départements. Vigilance orange, canicule, une nouvelle vague de forte chaleur actuellement. Il faut bien vous hydrater régulièrement, faire la pause régulièrement, c'est important. L'actualité de ce mercredi midi, mercredi 29 juillet, les titres de France Info.
2: Aura du lieu cette journée à haut risque en Gironde.
3: Après deux nuits d'accalmie, les pompiers craignent le retour de la canicule et le vent prévu aujourd'hui. Le feu n'a pas davantage évolué au-delà des 42 000 hectares déjà parcourus par les flammes. Tandis que dans le Var, où le feu du Gros Vessillon est désormais fixé, toutes les personnes évacuées sur le secteur de Corrence et de Barjol sont autorisées à regagner leur domicile. La France perd l'une de ses voix les plus singulières. Réaction de la ministre de la Culture après la mort du DJ français Kavinsky, retrouvé chez lui hier soir. Il est notamment l'auteur du célèbre titre Night Call au sein de la bande originale du film Drive avec Ryan Gosling. L'année 2025 a été la plus meurtrière en plus de 30 ans en termes d'attaques antisémites dans le monde, selon un rapport de l'organisation de lutte contre l'antisémitisme ADL, qui rappelle le total de 20 personnes assassinées lors des attentats de Sydney, Manchester, Washington et Boulder aux États-Unis. L'Union européenne dénonce vivement le projet de la FIFA qui veut ouvrir la porte aux investisseurs privés pour 10 milliards de dollars. Bruxelles estime que la commercialisation effrénée du football est devenue nocive.
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1: H24, 7 jours sur 7, on vous accompagne, on est bien sûr en édition spéciale durant tout l'été, durant ces week-ends où il y aura beaucoup de monde sur la route. On va retrouver d'ailleurs les prévisions de trafic pour ce week-end sur la page Facebook et sur la page Instagram Autoroute Info. On se met tout de suite, avant le retour de l'information trafic, dans l'ambiance de l'été, dans l'ambiance de la plage, du soleil, des vacances, avec David Guetta, sa reprise avec Teddy Swims et Tones and I. Et durant le prochain quart d'heure, on écoutera aussi un Miley Cyrus et un classique des Red Hot Chili Peppers. Et puis durant ces prochaines minutes, à suivre également les prévisions de Météo France. Bon voyage avec Autoroute Info.

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1: Une voiture en panne gêne la circulation dans l'entrée du diffuseur 19 Joigny-Migennes. On est dans le secteur d'Auxerre. Elle est en panne au niveau de la gare de péage avant de rejoindre l'autoroute A6 en direction de

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2: Bonnes vacances, bon mercredi midi avec Autoroute Info, ravi d'être avec vous. Et durant ces fortes chaleurs, il y a un risque d'incendie élevé. Ne jetez surtout rien par la fenêtre et sur les aires d'autoroute. Ça paraît évident, mais c'est toujours important de le rappeler. Et je sais aussi que c'est tentant de regarder son téléphone quand il sonne, mais même si ça dure un quart de seconde, vous pouvez le regretter toute votre vie. Donc surtout, restez bien attentifs, restez bien concentrés sur la route. À midi 15, le point complet sur les conditions de circulation. On écoutera aussi les prévisions de Météo France. Et tout de suite, ça fait plaisir. Sous le soleil, c'est parfait pour voyager. Les Red Hot Chili Peppers après Miley Cyrus, maintenant sur Autoroute Info. 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
1: Du côté de Paris, attention sur l'autoroute A5 en direction de la capitale après le kilomètre 26. Première alerte pour des obstacles ou un obstacle signalé 5 kilomètres environ après l'aire des Jonchers. Les récompenses après le kilomètre 26 précisément. Il faut bien ralentir et activer les feux de détresse.
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1: Bonnes vacances, bon mercredi midi avec Autoroute Info. Il est midi 15. Dans un instant, les prévisions de Météo France. On va aussi voir comment ça roule dans quelques secondes. Mais avant cela, attention à ces obstacles signalés du côté de Paris sur l'autoroute A5 en direction de la capitale après le kilomètre 26. Ça peut gêner la circulation. Les services de sécurité vont se rendre sur place d'un moment à l'autre. Il faut bien ralentir et activer les feux de détresse quelques kilomètres, 3-4 kilomètres après l'aire de service, les jonchées, les récompenses. Ça se passe bien sur l'autoroute A6, l'axe Paris-Lyon, mais prudence si vous arrivez sur cette autoroute A6 par le diffuseur 19 Auxerre, au niveau de la gare de péage. Avant de vous insérer sur cette autoroute en direction de Lyon, il y a une voiture en panne qui gêne la circulation. Deux interventions aussi en cours le long des voies de circulation. Tout d'abord dans Jura, autoroute A39 en direction de Dijon après le kilomètre 70 pour faciliter le dépannage d'un poids lourd. La voie de droite est neutralisée juste avant la sortie 7 pour Poligny. Et puis dans le département de l'Ain sur l'autoroute A40 en direction de Genève et de Chamonix après Bourg-en-Bresse, après le kilomètre 132. Là, c'est la voie la plus à droite, la voie réservée aux véhicules lents qui est neutralisée à l'approche d'Oyonnax et de l'aire de service de Seigne-Cerdon. Ça bouchonne toujours en ce moment au-delà du réseau APRR sur l'autoroute A6, tout au bout de l'autoroute A6 et la métropole 6, à l'approche du tunnel de Fourvière. Il faut environ une quinzaine de minutes pour parcourir 3 km. Je vous rappelle également, pour vous qui souhaitez vous rendre en Italie, qu'il y a toujours environ 45 minutes d'attente du côté de Chamonix avant d'arriver au tunnel du Mont-Blanc.
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1: Et côté météo, vous le vivez, vous le constatez, on a de fortes chaleurs actuellement, on dépassera facilement les 35 degrés cet après-midi, donc il faut bien faire la pause, il faut pas attendre d'avoir soif pour s'hydrater, vous mettez à l'ombre sur les aires de repos ou dans les aires de service climatisé. En plus, quand on dort un peu moins bien forcément la nuit, eh bien on peut somnoler, donc attention, faites bien la pause très régulièrement. À quoi faut-il s'attendre précisément cet après-midi et demain? Les prévisions de Météo France avec Thibaut Courrouge.
2: Cet après-midi, aux conditions anticycloniques sèches et ensoleillées déjà en place, vient s'ajouter un flux de sud-ouest dans lequel circule un air très chaud. 16 départements sont en vigilance orange canicule, 2 en Nouvelle-Aquitaine et les 14 autres dans le centre-est. En effet, les températures maximales connaissent une hausse marquée, entre 34 et 39 degrés sur la majeure partie de l'Hexagone. Elles atteignent même 40 à 42 degrés sur Midi-Pyrénées, Auvergne-Rhône-Alpes et en Nouvelle-Aquitaine, qui en plus des fortes chaleurs va voir le vent tourner à l'ouest et se renforcer par les brises marines, rendant les conditions fortement défavorables pour les incendies. On retrouve ainsi 35 à Annecy, 37 à Besançon, 38 à Paris, Pau, Dijon, Mulhouse et Grenoble, 39 à Lyon et Bourges, 40 à Bordeaux et 42 degrés à Clermont-Ferrand. Les bordures littorales de leur côté profitent de températures en comparaison légèrement plus fraîches, par exemple en Méditerranée avec des valeurs comprises entre 27 et 32 degrés. Bonne route avec Météo France sur Autoroute Info.
1: Le retour de l'information trafic dans quelques minutes. Dans un instant aussi, on va parler des animations que vous retrouvez sur les aires d'autoroute le samedi pendant vos vacances. Et moi, je vous propose de faire comme les joueurs de foot, une pause fraîcheur régulièrement. Bon, peut-être pas quand même toutes les 20 minutes, mais au moins toutes les 2 heures. Et ça, justement, c'était l'un des titres diffusés pendant l'échauffement des Bleus durant la Coupe du Monde. Movie Joe, maintenant sur Autoroute Info.

0: Et en ce mercredi à midi, sous le soleil, attention, peut-être toujours un obstacle signalé du côté de Paris, autoroute A5 en direction de la capitale après le kilomètre 26. Il faut bien ralentir, 5 km environ. Après l'aire de service, déjoncher les récompenses. Wham! Dans un instant, Lily Allen également. Et puis à 12h30, on fera le point complet sur les conditions de circulation. Quand on parle vacances, on pense forcément aux animations sur les aires d'autoroute, ateliers, cadeaux à gagner, découverte du territoire. Ilyes Jamlaoui a rencontré ceux qui sont là pour vous accueillir chaque samedi pendant la pause, les Gilets Rouges.
1: Ils sont informaticiens, chefs de projet ou encore agents sur le réseau autoroutier. Ce sont les Gilets Rouges et quand ils enfilent cette veste, ils quittent leur bureau pour venir à votre rencontre sur les aires. Laure est régulatrice depuis 25 ans. Elle nous explique ce que ça veut dire être Gilet Rouge.
2: Le Gilet Rouge.
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0: Alerte obstacle du côté de Dijon sur l'autoroute A39, juste après la bifurcation avec l'autoroute A31. Attention.
2: Question quiz, stand de photobooth, coloriage, plein de lots à gagner et les gens passent un temps vers nous et on explique plein de choses au niveau de l'autoroute par rapport à la biodiversité, par rapport à nos métiers liés à l'autoroute.
1: Des activités proposées sur les aires donc pour ravir toute la famille. Frédéric Thomas, des autoroutes à PRR.
4: On entend régulièrement, oh, c'est super sympa ce que vous faites, oh, ben, c'est très bien. Et puis la principale satisfaction, c'est de sentir la famille qui s'est reposée, les parents qui se disent, bon ben, les enfants ils se sont bien amusés, ils repartent avec des souvenirs plein les yeux. Et puis les 2 ou 3 heures de route à venir, on se dit, ben, ils vont les faire en pleine sécurité.
1: Et puisqu'on parle de famille, Laura est venue avec la sienne. En route vers le sud du pays, elle a elle aussi profité des animations proposées par les Gilets Rouges.
2: On s'est arrêté du coup pour manger sur cette aire d'autoroute et on a vu du coup qu'il y avait des activités présentes. On a passé un bon moment, ça nous a bien détendu avant de reprendre la route et vraiment c'est super sympa.
1: De son côté, Sacha, 6 ans, a clairement trouvé son activité préférée.
5: C'était une photo de souvenir en fait.
0: Et t'as bien aimé?
5: Bah ouais, c'était bien.
0: Et à la fin, il paraît que t'es reparti avec des cadeaux. C'est quoi le cadeau que t'es avec le cadeau?
5: C'était une pancarte avec l'ours dans sa grotte.
1: Et pour retrouver la liste des aires et des animations des Gilets Rouges, rendez-vous sur le site internet voyage.aprr.fr.

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1: En Bourgogne, du côté de Serres, autoroute A6 en direction du nord, en direction de Paris, alerte, obstacle, des débris de pneus qui gêneraient la circulation après le kilomètre 165. C'est peu de temps après la sortie 20 pour Auxerre. Vous ralentissez.

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1: et quel plaisir de vous accompagner sur la route de vos vacances, peut-être. Soyez tous les bienvenus, il est midi 30. On va voir comment ça roule dans quelques secondes, mais avant cela, plusieurs obstacles signalés en ce moment sur le réseau autoroutier que vous empruntez. Tout d'abord en Bourgogne, autoroute A6, en direction du Nord, en direction de Paris, après le kilomètre 65. On est du côté d'Auxerre. C'est vraiment peu de temps après de la sortie 20 pour Auxerre. Il faut bien ralentir. Il y aurait des débris de pneus qui gênent la circulation. Obstacle aussi toujours signalé du côté de Paris, sur l'autoroute A5 en direction de la capitale, après le kilomètre 26, 5 km après l'aire de service des Jonchers, les récompenses. Et puis enfin, autoroute A39 du côté de Dijon, à l'approche de Dijon, après le kilomètre 8, des obstacles qui gêneraient là aussi après la bifurcation avec l'autoroute A31. Donc à chaque fois, vous ralentissez bien, vous activez les feux de détresse pour prévenir les autres usagers, les services de sécurité APRR. Vous arrivez sur place pour dégager la chaussée d'un moment à l'autre. Je vous rappelle également, puisque j'évoque l'autoroute A39, que dans le Jura, en direction de Dijon, la voie de droite est toujours neutralisée pour faciliter le dépannage d'un poids lourd. C'est après

0: incendie de Gironde est stabilisé, toujours pas fixé.
1: Les pompiers doivent faire face à des reprises de flammes avec le retour de la chaleur. 41 à 42 degrés annoncés cet après-midi en Gironde. Et dans les prochaines heures, le vent pourrait raviver le feu. Un feu qui a ravagé 42 000 hectares de forêt de pins en une semaine. Près de 170 000 personnes ne peuvent toujours pas regagner leur domicile. Et dans ce contexte, la canicule est de retour en France pour la quatrième fois depuis le mois de mai. 16 départements sont en vigilance orange, notamment la Gironde et les Landes, ainsi que toute la région Auvergne-Rhône-Alpes, avec des pics à plus de 40 degrés attendus par endroit cet après-midi. Un net regain de tension au Proche-Orient après plusieurs jours d'accalmie. Les États-Unis et l'Arabie Saoudite ont mené des frappes conjointes la nuit dernière. Elles ont visé des groupes pro-iraniens en Irak, faisant au moins 20 morts. De son côté, l'Iran a mené des attaques contre la Jordanie et dans le détroit d'Ormuz. Et puis la mort du DJ français Kavinsky à l'âge de 50 ans. Il était une figure de la scène électro, auteur notamment du titre Night Call qu'il avait joué lors de la cérémonie de clôture des Jeux Olympiques de 2024 à Paris. Pour l'instant, on ne connaît pas les causes de son décès à son domicile parisien.
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3: Merci d'être avec nous en ce mercredi midi sur Autoroute Info. Bel été, bonnes vacances et un petit rappel utile. La voie de gauche sert uniquement à dépasser. Il ne faut pas circuler sur la voie de gauche en continu. Pensez aussi aux distances de sécurité et on décroche surtout pas le téléphone. L'information à trafic de retour dans moins de 3 minutes. Vous restez bien avec moi sur Autoroute Info et dans notre playlist spécial été, spécial vacances. Lilywood and the Freak, ça va faire du bien. Tame Impala avec Jenny, c'est le tube numéro 1 en ce moment. C'est du range prochain quart d'heure. Et tout de suite, Julien Lille. Bonnes vacances avec Autoroute Info.

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5: Bon voyage en ce mercredi midi avec Autoroute Info et attention à ces obstacles qui gênent la circulation, des débris de pneus du côté d'Auxerre sur l'autoroute A6 en direction du nord, en direction de Paris, après le kilomètre 165, c'est un peu de temps après la sortie 20. Pour Auxerre, il faut bien ralentir et mettre les feux de détresse. À 12h45, on fera le point complet sur les conditions de circulation. Vous restez bien avec moi sur Autoroute Info, en direct aussi sur l'appli. Et comme promis, Florent Pagny, après Lilywood and the Free. Bonnes vacances avec Autoroute Info.

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1: Bel été, bonnes vacances avec Autoroute Info, ravi d'être avec vous. Il est midi 45, dans un instant les prévisions de trafic pour ce week-end puisque c'est le grand chassé à croiser. Et tout de suite le point complet sur les conditions de circulation actuellement, ça se passe bien. Je vous rappelle toutefois que sur l'autoroute A39 dans le Jura, la voie de droite est neutralisée en direction de Dijon pour faciliter le dépannage d'un poids lourd juste avant la sortie 7 pour Poligny après le kilomètre 70. Autoroute A6, les conditions de route sont bonnes malgré ces fortes chaleurs. Faites bien la pause régulièrement. Mais tout va bien sur l'axe Paris-Lyon. Mais au-delà du réseau APRR, vous mettez toujours une quinzaine de minutes pour parcourir 3 km tout au bout de cette autoroute A6 à l'approche de Lyon, à l'approche du tunnel de Fourvière. Et pour vous qui souhaitez rejoindre l'Italie, environ une heure d'attente du côté de Chamonix avant d'arriver au tunnel du Mont-Blanc. Ce samedi, journée qui est classée noire par Bison Futé dans le sens des départs et orange dans celui des retours. Un week-end qui va tenir toutes ses promesses en termes de bouchons. Le point sur les prévisions de trafic avec Géraldine Mia.
2: Sur la route des vacances en direction de la Méditerranée sur l'autoroute A6 entre Paris et Lyon, des bouchons se formeront en fin d'après-midi pour le vendredi 31 juillet et en matinée pour les journées du samedi 1er et du dimanche 2 août. Pour la traversée de l'Auvergne sur la 71, bouchons en perspective dans les deux sens le vendredi dès la fin de matinée. Samedi et dimanche, ce sera surtout en direction de Paris que le trafic sera perturbé une bonne partie de la journée dans le Puy-de-Dôme. Sans surprise, en Haute-Savoie pour rejoindre l'Italie par le tunnel du Mont-Blanc, du début de matinée jusqu'en début de soirée. Beaucoup d'attentes prévues vendredi, samedi et dimanche. Sinon, notamment en direction de Turin, la 43 devrait connaître quelques retenues en approche de Chambéry pour cette fin de semaine.
1: Et bien sûr, Autoroute Info sera en émission spéciale pour vous accompagner au mieux pour ce grand chassé croisé.
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1: Dans un instant, les enfants ont la parole sur Autoroute Info. Hugo, 8 ans, nous a demandé pourquoi il y avait des péages sur les autoroutes. Et bien réponse, dans un instant, après le tube numéro 1 de cet été, Tame Impala avec Jenny, maintenant sur la route de vos vacances. Bonne route avec Autoroute Info.
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1: Et attention, du côté d'Auxerre, autoroute A6 en direction du nord, en direction de Paris, un patrouilleur ramasse en ce moment même des obstacles qui gênent la circulation sur la voie de gauche. Il est à pied, il traverse les voies de circulation. C'est précisément après le kilomètre 155. On est environ une dizaine de kilomètres après la sortie 20 pour Auxerre. Restez très attentifs, vous restez bien sur la voie de droite tout en ralentissant et en activant les feux de

0: Très bon mercredi midi avec Autoroute Info. Vous êtes peut-être en train en ce moment de préparer vos vacances. Alors n'oubliez pas maillot de bain, crème solaire, c'est important. Mais ce qui est important aussi, c'est de vérifier l'état de sa voiture et l'état de ses pneus aussi. C'est important. Le risque de crevaison est plus élevé quand il fait chaud et quand les pneus sont en mauvais état. Et puis durant ces fortes chaleurs, il y a un risque d'incendie toujours très élevé. Ne jetez surtout rien par la fenêtre et sur les aires d'autoroute. Ça paraît évident, mais c'est toujours important de le rappeler. Et avant d'écouter Alizé ou encore Rosaline, et puis à 13h, on fera le point complet sur les conditions de circulation. On écoutera aussi les principaux titres de l'actualité de ce mercredi 29 juillet. Et tout de suite, comme promis, notre rubrique « Dis pourquoi ?». On répond maintenant aux questions posées par les plus jeunes voyageurs qui empruntent le réseau autoroutier.
1: Pourquoi c'est comme
2: ça ? Après, ça
1: veut dire quoi,
2: comment, pourquoi ?
3: Question posée par Hugo, 8 ans.
4: Pourquoi il y a des péages sur l'autoroute ?
3: Et oui, au fait, pourquoi paye-t-on pour circuler sur ce type de route alors que d'autres sont gratuites ? Les autoroutes relient les villes entre elles. On peut y rouler à 130 km/h, doublé en toute sécurité, car le trafic s'écoule à sens unique sur plusieurs voies. Mais avant d'atteindre sa destination, il faut s'arrêter au péage, prendre un ticket, ou pas d'ailleurs, car il existe aussi des systèmes d'entrée sans ticket. Ensuite, au moment de sortir de l'autoroute, il faut payer en fonction des kilomètres parcourus. C'est ce que l'on appelle le péage. La France compte plus de 12 000 km d'autoroutes et cela a nécessité d'importants travaux. Une fois les autoroutes construites, il faut les entretenir, boucher les trous par exemple, renouveler les panneaux de signalisation, enlever la neige l'hiver, aider les gens quand ils tombent en panne. Sur ces voies, la sécurité est primordiale car les accidents à grande vitesse peuvent être fatals. Construire, entretenir, puis moderniser les autoroutes demande beaucoup de travail. L'État a donc missionné des sociétés spécialisées et comme cela coûte beaucoup d'argent, ces entreprises ont eu le droit d'installer des péages. L'État reste propriétaire des autoroutes et encadre l'évolution des prix des trajets. En France, au lieu de demander à tout le monde de payer, même ceux qui ne prennent jamais l'autoroute, au moyen d'un impôt par exemple, on fait payer uniquement les personnes qui l'utilisent. C'est le principe de l'utilisateur-payeur. Ce système permet notamment de faire contribuer à juste proportion les camions ou les clients étrangers à l'usage et donc à l'usure de nos autoroutes. Le coût d'un trajet sur le réseau autoroutier français dépend principalement de la distance parcourue et du type de véhicule. En résumé, quand tu passes au péage, ce n'est pas juste une barrière qui s'ouvre, c'est en quelque sorte une contribution pour que l'autoroute reste rapide, bien entretenue, propre et sécurisée pour tout le monde. Tu te poses des questions ? Nous, on y répond.

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1: Alerte obstacle signalée sur l'A42 direction Lyon après le kilomètre 42, c'est-à-dire 2 km après la sortie 8 en Berry-en-Bugey, il faut bien ralentir.

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1: 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Et quel plaisir de vous accompagner en ce mercredi midi, bienvenue 13h.
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1: On va voir comment ça roule dans quelques secondes. On va aussi parler de la météo. Mais avant cela, attention, des obstacles qui gênent la circulation. C'est sur l'autoroute A42 en direction de Lyon. Environ 2 km après la sortie 8 pour Ambérieu-en-Bugey. Après le kilomètre 42, il faut bien ralentir et activer les feux de détresse. Dans le Jura, sur l'autoroute A39 en direction de Dijon, voie de droite neutralisée pour faciliter le dépannage d'un poids lourd après le kilomètre 70, juste avant la sortie 7 pour Poligny. Le trafic qui s'écoule bien à cette heure-ci sur l'autoroute A6 par exemple, l'axe Paris-Lyon, tout va bien dans les deux sens de circulation, même si vous êtes nombreux en ce moment, surtout au nord de Lyon, entre Lyon et Bâcon, il y a du monde dans les deux sens de circulation. Il y a toujours un petit bouchon en direction du sud, à l'approche de Lyon, à l'approche du tunnel de Fourvière, au-delà du réseau APRR. Vous mettez une dizaine de minutes pour parcourir 2 km à l'approche de ce tunnel de Fourvière. Et puis pour vous qui souhaitez vous rendre en Italie, toujours en environ une heure d'attente au tunnel du Mont-Blanc du côté de Chamonix. Et il fait très chaud en ce moment, des fortes chaleurs qui sont encore annoncées durant ces prochains jours. Peut-être que vous serez justement sur la route de vos vacances ce week-end. Alors anticipez votre trajet en voiture avec quelques conseils. Elise Valade.
2: Dans la mesure du possible, essayez de décaler votre départ pour éviter les heures les plus chaudes qui sont généralement entre midi et 16h. De même, évitez de partir en pleine heure de pointe. Vous échapperez alors aux bouchons et aux longues heures d'attente en plein soleil. Pour vous et vos enfants, optez plutôt pour des vêtements amples et légers, en coton ou en lin. Ils laissent passer l'air et absorbent mieux la transpiration. Pensez à vous équiper de brumisateurs aussi pour vous rafraîchir. Et enfin, n'oubliez pas de remplir plusieurs bouteilles d'eau que vous garderez à portée de main dans l'habitacle et non pas au fond du coffre derrière tous les bagages.
1: On est en alerte canicule dans le sud-ouest, mais aussi dans l'est du pays, dans le Doubs, Jura, Saône-et-Loire et territoire de Belfort. L'actualité de ce mercredi 29 juillet, les titres de France Info.
3: Pour l'essentiel de l'actualité et cette journée à très haut risque en Gironde.
4: Avec 40 degrés attendus au thermomètre dans l'après-midi et du vent aussi redouté, des conditions favorables à des reprises de feu. L'incendie reste stabilisé à ce stade à 42 000 hectares parcourus. La Russie réclame l'arrestation du patron de Telegram, Pavel Durov, né en Russie mais détenteur d'un passeport français émirati. Il est accusé par Moscou de complicité de terrorisme. La Russie qui assure que sa messagerie est utilisée par les service de sécurité ukrainien à des fins de recrutement. Au Japon, la famille de Tiffaine Véron a inauguré ce matin une statue à son effigie 8 ans après la disparition de la touriste française. La police locale privilégie la piste de l'accident, mais sa famille se bat toujours pour explorer la piste criminelle. Une ligne rouge a été franchie selon l'UEFA, l'organisation qui regroupe les fédérations européennes de foot, dénonce le nouveau projet de la FIFA de créer une filiale pour gérer les opérations commerciales et l'ouvrir à des investisseurs privé, ce qui serait une première. Un projet dénoncé aussi par l'Union européenne ce matin. Et puis le DJ français Kavinsky a été retrouvé mort chez lui hier soir à Paris. Il était âgé de 50 ans.
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1: Retour de l'information trafic dans un instant. On écoutera aussi durant le prochain quart d'heure les prévisions de Météo France. Et moi, j'adore Zao, j'adore MC Solar. Les deux ensemble, c'est maintenant sur Autoroute Info. Bon voyage, bel été et bonnes vacances avec Autoroute Info.

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1: Autoroute A31 en direction du Nord, en direction de Nancy, à l'approche de Langres. Une voiture est en difficulté, elle est escortée par un patrouilleur. Attention à l'approche de Langres, autoroute A31.

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3: Bon mercredi midi avec Autoroute Info. Attention à ces fortes chaleurs et puis surtout des obstacles signalés en ce moment sur l'autoroute A42 en direction de Lyon. Alors il s'agirait d'un obstacle, un pneu qui serait plutôt sur la partie droite de la chaussée après le kilomètre 42 précisément. Il faut bien ralentir et si vous pouvez vous déporter sur la gauche 2 kilomètres après la sortie 8 pour Ambérieu-en-Bugey. À 13h15 dans quelques minutes, on fera le point complet sur les conditions de circulation. On écoutera aussi les prévisions de Météo France. Et tout de suite, un classique des Bee Gees, ça se fait bien plaisir à écouter dans votre voiture, c'est après The Lumineers sur Autoroute Info.

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1: Du côté de Mâcon, autoroute A6 en direction du nord, en direction de Paris, après le kilomètre 386, je vois autour caméra un camping-car qui est en panne dans une courbe sur bande d'arrêt d'urgence. C'est quelques kilomètres après la sortie 29 pour Mâcon-Moulins.

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1: Du côté de Mâcon, des obstacles gênent la circulation sur l'autoroute A6 en direction de Lyon, kilomètre 372. Attention, des débris de pneus avec le poids lourd qui est en panne sur bande d'arrêt d'urgence après la sortie à 27 pour Tournu.

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1: 13h15, soyez tous les bienvenus, bel été, bonnes vacances avec Autoroute Info. Dans quelques secondes, on va écouter les prévisions de Météo France. On va voir aussi comment ça roule dans un instant. Mais avant cela, deux choses importantes à vous dire. Ça concerne le secteur de Mâcon, l'autoroute A6. Tout d'abord, en direction de Paris, je vois ce camping-car qui est en panne dans une courbe sur bande d'arrêt d'urgence, précisément après le kilomètre 386. C'est peu de temps après la sortie 29 pour Mâcon Moulin à Charolles, 4-5 km environ après cette sortie 29. Et toujours du côté de Mâcon sur l'autoroute A6, mais cette fois dans l'autre sens, en direction du sud, en direction de Lyon, kilomètre 372. On aurait des obstacles, des débris de pneus qui gêneraient la circulation après la sortie 27 pour Tournus. Soyez très très attentifs, vous ralentissez, vous activez les feux de détresse. Les services de sécurité sont au courant, elles vont arriver sur place pour dégager la chaussée d'un instant à l'autre. Autre obstacle à signaler, c'est sur l'autoroute A42 en direction de Lyon, après le kilomètre 42, 2 km après la sortie 8 pour Ambérieu-en-Bugey. Il s'agirait d'un pneu sur la partie droite de la chaussée. Donc là aussi, il faut bien ralentir. Et puis enfin dans le Jura, sur l'autoroute A39 en direction de Dijon, pour faciliter le dépannage d'un poids lourd, la voie de droite est neutralisée juste avant la sortie 7 pour Poligny. Sinon, ça se passe bien sur les autres axes autoroutiers que je n'ai pas cités, comme par exemple sur l'A36, sur l'A31, sur l'autoroute A6, malgré les obstacles à signaler du côté de Mâcon et ce camping-car en panne, et ben ça se passe bien. Je vous rappelle que vous êtes toutefois nombreux au nord de Lyon, dans les deux sens de circulation, et au-delà du réseau APRR, vous mettez toujours une dizaine de minutes pour parcourir 2-3 km à l'approche du tunnel de Fourvière. Et si vous souhaitez rejoindre l'Italie, toujours environ une heure d'attente au tunnel du Mont Blanc en direction de l'Italie au bout de l'autoroute A40. On s'intéresse maintenant à la météo.
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1: C'est parti malheureusement pour une nouvelle vague avec de très fortes chaleurs. Alerte canicule en ce moment dans le sud-ouest, mais aussi dans l'est du pays. Le Doubs, le Jura, la Saône-et-Loire et le territoire de Belfort sont concernés. On va voir à quoi il faut s'attendre précisément pour cet après-midi et pour demain. Les prévisions de Météo France avec Thibaut Courrouge.
2: Cet après-midi, aux conditions anticycloniques sèches et ensoleillées déjà en place, vient s'ajouter un flux de sud-ouest dans lequel circule un air très chaud. 16 départements sont en vigilance orange canicule, 2 en Nouvelle-Aquitaine et les 14 autres dans le centre-est. En effet, les températures maximales connaissent une hausse marquée, entre 34 et 39 degrés sur la majeure partie de l'Hexagone. Elles atteignent même 40 à 42 degrés sur Midi-Pyrénées, Auvergne-Rhône-Alpes et en Nouvelle-Aquitaine, qui en plus des fortes chaleurs, va voir le vent tourner à l'ouest et se renforcer par les brises marines, rendant les conditions fortement défavorables pour les incendies. On retrouve ainsi 35 à Annecy, 37 à Besançon, 38 à Paris, Pau, Dijon, Mulhouse et Grenoble, 39 à Lyon et Bourges, 40 à Bordeaux et 42 degrés à Clermont-Ferrand. Les bordures littorales de leur côté profitent de températures en comparaison légèrement plus fraîches, par exemple en Méditerranée, avec des valeurs comprises entre 27 et 32 degrés. Bonne route avec Météo France sur Autoroute Info.
1: L'information trafic de retour dans un instant. Dans quelques minutes également, on parlera de la campagne de la sécurité routière contre l'alcoolémie qui se poursuit cet été. Et tout de suite, celui que vous retrouvez sur autoroute-info.fr, il était en interview avec nous. Il parle voyage, il y a aussi des anecdotes à vous livrer sur l'autoroute. C'est Jérémy Frérot. Maintenant, très bon mercredi midi avec Autoroute Info.
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0: 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Je vois qu'un accident vient de se produire en Bourgogne, en Saône-et-Loire, sur l'autoroute A6, quand on est en direction de Paris, précisément après le kilomètre 356, à l'approche du secteur de Chalon-sur-Saône. On est vraiment à la hauteur, au niveau de la sortie 27 pour Tournu. Véhicule, voiture accidentée sur les Zébras, donc entre la sortie 27 pour Tournu et l'autoroute. Attention, faut bien ralentir à l'approche de cette sortie 27 pour Tournu sur l'autoroute A6. La sécurité routière est présente cet été dans de nombreux festivals. Objectif, sensibiliser encore et toujours les conducteurs au danger de l'alcool au volant. Reportage de Fabrice Aubry.
1: 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On veille les uns sur les autres.
2: La sécurité routière poursuit cet été sa campagne de sensibilisation contre l'alcool au volant. On va en parler avec Estelle Balit. Bonjour.
3: Bonjour Fabrice.
2: Vous êtes déléguée interministérielle à la sécurité routière. On connaît tous évidemment le slogan « Sam, celui qui conduit, c'est celui qui ne boit pas ». La sécurité routière organise des ateliers de sensibilisation cet été sur différents festivals. Quelles sont les animations proposées ?
3: Sam poursuit ses tournées. Il a commencé sa tournée en région parisienne avec le festival Wheel of Green. On distribue des alcotests qui sont très utiles pour anticiper justement sa soirée.
2: Les éthylotests, est-ce qu'ils sont davantage utilisés aujourd'hui par les conducteurs ou pas encore assez ?
3: Sans doute pas encore assez, puisqu'on a encore trop d'accidents liés à l'alcool et en particulier dans la jeune génération.
2: Est-ce que vous sentez que cette campagne, elle porte ses fruits ?
3: Oui, on sent bien qu'elle porte ses fruits. Sam, il existe depuis 21 ans. 90% des jeunes de 18 à 24 ans connaissent bien l'expression « celui qui conduit, c'est celui qui ne boit pas ». Ils sont nombreux à désigner Sam avant leur soirée, donc c'est très bien. Et on n'oublie pas aussi le slogan « quand on tient à quelqu'un, on le retient ». C'est très important.
2: Et pour finir, Estelle Balit, est-ce qu'on peut dire que cette campagne de sensibilisation et ces animations, est-ce qu'elles sont encore adressées un peu plus aux jeunes qu'aux personnes un peu plus âgées ?
3: Le cœur de cible, bien sûr, ça reste les 18-25 ans, parce que ce sont eux qui prennent le plus de risques sur nos routes, mais la campagne, elle s'adresse à toutes les générations. On sait aujourd'hui qu'on a aussi des jeunes de 25 à 35 ans qui font les festivals, et donc, voilà, la fête responsable, ce n'est pas une affaire de génération, et on essaye vraiment de s'adresser à tout le monde.
2: On garde évidemment sur ces festivals un esprit de fête. Il ne s'agit pas non plus d'être alarmiste.
3: C'est vraiment pour que la fête reste une fête. Il faut prendre soin de soi, de ses amis, être conscient des risques, les anticiper l'aller comme le retour. Comme ça, on peut passer une bonne soirée sans prendre de risques pour soi-même ou pour les autres.
2: Merci Estelle Balit.
3: Avec plaisir, merci à vous.

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1: Et quel plaisir de vous accompagner peut-être sur la route de vos vacances. Soyez tous les bienvenus, il est 13h30. Plusieurs choses à vous dire concernant la Bourgogne, le département de la Saône-et-Loire. Si vous roulez en ce moment sur l'autoroute A6, attention tout d'abord en direction de Lyon, en direction du sud, puisqu'au kilomètre 372, il y a des obstacles qui gênent la circulation, des débris de pneus de poids lourds, une quinzaine de kilomètres après la sortie à 27 pour tourner donc du côté de Mâcon. Après le secteur de Châlons-sur-Saône, il faut bien ralentir et activer les feux de détresse. Toujours sur cette autoroute A6 en direction du nord, cette fois en direction de Paris, entre Mâcon et Châlons-sur-Saône, kilomètre 355, je vois en retour caméra cette voiture accidentée sur les zébras entre la bretelle d'insertion de l'autoroute et la voie de droite. C'est vraiment au niveau de la sortie 27 pour Tournu qu'il faut être très attentif. Un petit peu plus loin, toujours sur cette autoroute A6 en direction du nord. Je vois toujours ce camping-car qui est en panne. On est du côté de Mâcon, c'est dans une courbe. C'est au kilomètre 385, c'est après la sortie 29 pour Mâcon. Il faut bien anticiper, je vous rappelle, j'en profite pour vous rappeler qu'il faut respecter le corridor de sécurité, c'est-à-dire vous éloigner le plus possible de ce véhicule qui est en panne en serrant sur votre gauche et en ralentissant bien sûr. Et puis une nouvelle information prioritaire à vous communiquer, ce sont des obstacles signalés à l'instant dans le département du Doubs. C'est sur l'autoroute A36 en direction de Beaune et de Paris, c'est vers le kilomètre 72 après le secteur de Sochaux à proximité de la sortie 6 Lille sur le Doubs. Côté trafic, c'est cool, plutôt bien, même si

0: nationale de justice avait déclaré illégale l'occupation de la Cisjordanie par Israël. L'année 2025 a été la plus meurtrière en plus de 30 ans en termes d'attaques antisémites dans le monde, selon un rapport de l'organisation de lutte contre l'antisémitisme ADL, qui rappelle ce total de 20 personnes assassinées lors des attentats de Sydney, Manchester, Washington ou encore Boulder aux États-Unis. Emmanuel Macron salue une fierté française pour toujours après la mort de Kavinsky. Le DJ français a été retrouvé sans vie chez lui hier soir. Il est l'auteur notamment du tube Night Call, chanté avec Angèle lors de la cérémonie de clôture des Jeux de Paris en 2024.
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2: Et avant le retour de l'information trafic, on se met dans l'ambiance du soleil, de la plage, de l'été, des vacances avec Temper City sur Autoroute Info.

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1: A 432, du côté de l'aéroport de Lyon, Saint-Exupéry, en direction de Paris. Une voiture est en panne sur bande d'arrêt d'urgence vers le kilomètre 23. C'est une dizaine de kilomètres environ après la sortie à 5 pour Saint-Exupéry, Crémieux.

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1: Et attention, des obstacles gênent la circulation actuellement sur l'autoroute A36 en direction de Beaune et de Paris. Des débris de pneus de poids lourds, c'est vers le kilomètre 72. Après le secteur de Sochaux-Montbéliard, c'est vraiment à proximité de la sortie 6, Lille-sur-le-Doubs, avec le poids lourd qui est en panne et qui gêne aussi un peu la circulation. Donc attention. Et puis des obstacles aussi toujours signalés en Saône-et-Loire sur l'autoroute A6, cette fois en direction du sud, en direction de Lyon, kilomètre 372. Là aussi, il s'agit de débris de pneus, poids lourds aussi qui est en panne, c'est une quinzaine de kilomètres après la sortie 27 pour Tournu, du côté de Mâcon, après le secteur de Chalon-sur-Saône. Là aussi, il faut bien ralentir. Vous restez bien avec moi sur Autoroute Info, le point complet sur les conditions de circulation à 13h45. Et comme c'est l'été, comme c'est les vacances, on va se faire plaisir avec Macklemore, que vous avez retrouvé au Festival Golden Coast cet été à Dijon, c'est après Pascal Obispo.

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1: Autoroute A40, attention des obstacles, gênerait à la circulation en direction de Chamonix en direction de Genève après le kilomètre 188 entre Mâcon et Bourg-en-Bresse après la sortie 2 pour Pont-de-Vaux.

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1: Bon début d'après-midi, bonnes vacances avec Autoroute Info, ravi d'être avec vous, 13h45, on va voir comment ça roule dans quelques secondes, mais avant cela, attention, des obstacles qui gênent la circulation sur l'autoroute A36, après Sochaux à Montbéliard, en direction de Bonnet de Paris, c'est vers le kilomètre 72 qu'il y a des débris de pneus de poids lourds à proximité de la sortie 6, Lille-sur-le-Doubs. Il faut bien ralentir également quand on est sur l'autoroute A6, en Saône-et-Loire, entre Chalon-sur-Saône et Mâcon, en direction du sud, kilomètre 372, là aussi des débris de pneus de poids lourds qui gênent la circulation une quinzaine de kilomètres après la sortie 27 pour Tournu. Et puis toujours dans le même secteur, toujours sur l'A6, mais cette fois en direction du nord, en direction de Paris, c'est après le kilomètre 386 que je vois ce camping-car qui est en panne, il est dans une courbe, patrouilleurs et dépanneurs qui sont sur les lieux quelques kilomètres après la sortie 28 pour Mâcon Nord. Et puis un petit peu plus loin, une zone d'accident entre Mâcon et Chalon-sur-Saône en direction du nord de cette autoroute A6, kilomètre 355. Je vois aussi en retour caméra cette voiture accidentée sur les Zébras entre la bretelle d'insertion de l'autoroute et la voie de droite. C'est au niveau de la sortie 27 pour Tournu. Et puis autre obstacle à toujours signaler, c'est dans le département de l'Ain, cette fois entre Mâcon et Bourg-en-Bresse, autoroute A40 en direction de Genève et de Chamonix après le kilomètre 188, 5 kilomètres après la sortie 2 pour Pont-de-Vaux. L'occasion pour moi de rappeler qu'il faut bien vérifier l'état de ses pneus avant de partir en vacances. Le risque de crevaison, le risque de l'éclatement des pneus est beaucoup plus important quand il y a des fortes chaleurs comme en ce moment. Sinon, à part ces nombreux obstacles, ça se passe bien. Le trafic il s'écoule plutôt bien, notamment sur cette autoroute A6 entre Paris et Lyon. Ça se passe bien aussi sur l'est du pays. Autoroute A36 ou encore, par exemple, entre Beaune et Nancy. Sur l'autoroute A31, les conditions de route sont bonnes malgré ces fortes chaleurs. Faites bien la pause régulièrement pour vous hydrater. On est en alerte canicule sur de nombreux départements de l'est du pays actuellement. Et puis, vous le savez peut-être pas, mais durant tous ces samedis de l'été, il y a des animations gratuites sur certaines aires de service du réseau APRR, de quoi bien en profiter en famille durant votre pause sur la route de vos vacances. Par exemple, ce samedi, sur l'aire du Jura de l'autoroute A39 entre Poligny et Lons-le-Saunier, vous pourrez profiter d'animations, d'un espace détente, de dégustation de fromage et de saucisson. Et vous pouvez même faire une partie de mini-golf. C'est entre 8h et 15h, vous retrouvez toutes ces activités gratuites sur les aires de service. 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
1: Et peut-être que vous allez partir en vacances en Savoie. Eh bien, dans quelques minutes, on va partir dans ce département à plus de 3000 mètres d'altitude. Nous prendrons la direction de l'espace Caron 3200 situé sur les hauteurs de la station de Val Thorens. C'est tout de suite Auria. Bonnes vacances, bel été avec Autoroute Info.

0: Bon début d'après-midi, bonnes vacances avec Autoroute Info et attention à ces obstacles qui gênent la circulation sur l'autoroute A6 en Bourgogne, à l'approche de Mâcon quand on est en direction du sud, en direction de Lyon. Des débris de pneus de poids lourds, une quinzaine de kilomètres après la sortie 27 pour Tournu, kilomètre 372. Il faut bien ralentir et activer les feux de détresse. 14h, on fera le point complet sur les conditions de circulation. On écoutera aussi les principaux titres de l'actualité. Et avant d'écouter Kevin Little pour les souvenirs ou encore Barry White dans moins de 2 minutes, comme promis maintenant, cap sur Caron, 3200. Peut-être que vous irez en Savoie durant cet été en vacances. Eh bien, on va s'intéresser à ce complexe multi-activité érigé au sommet des domaines de Val Thorens et d'Orel en Savoie. Cet été, le site propose des jeux interactifs pour petits et grands. Franck Pellissier a testé pour vous.
1: La première, c'est Explore Games, une sorte de jeu de piste type Cluedo, au cours duquel les visiteurs, munis d'une tablette tactile, doivent résoudre une énigme. La seconde, c'est Eclipso, qui propose 2 expériences de réalité virtuelle, qui nous transportent dans le Colisée de Rome, à l'époque des gladiateurs, pour l'une, ou dans les entrailles du Titanic, pour l'autre. Ce jour-là, j'ai rencontré Philippine, en pleine expérience immersive dans la Rome antique. Alors, je vais me rapprocher de Philippine, qui, elle, est en train de tester le casque de réalité virtuelle. Alors, Philippine, vous ne me voyez pas, mais moi, je vous vois. Comment ça se passe?
2: C'est vertigineux, tellement bien fait qu'on a cette petite sensation parfois de vertige. On est à l'intérieur du Colisée.
1: Moi, c'est super frustrant pour moi de rien voir. Je vais demander si on peut m'équiper aussi. C'est possible de suivre la même aventure que Philippine avec un autre casque? Je pose mon micro 2 secondes, le temps de chausser moi aussi un casque de réalité virtuelle. Ah oui, ça y est, ok, je vois une sorte de gladiateur. Ça marche.
2: Maintenant, on est au cœur du Colisée, dans un espace temporel totalement différent. On est face à des gladiateurs.
3: Voici la démonstration du pouvoir de Rome et de sa décadence.
1: Je vais voir où en sont les autres participants aux différentes activités. Je m'approche d'une famille qui est en train de faire l'Explore Game actuellement. Bonjour.
4: Bonjour.
1: Alors, qu'est-ce que vous avez testé?
5: On a testé un jeu de QR code. Et il faut trouver des codes pour aider.
4: Pour résoudre une énigme.
5: Pour résoudre une énigme.
4: C'est sur 1 kilomètre, en fait, à peu près. Et là, on arrive à la fin, du coup, pour savoir si, oui ou non, on a trouvé le flocon pour libérer la magie.
5: Faut libérer la magie.
1: On peut avoir le résultat, peut-être, alors.
3: Quelle équipe de choc! Oh, ce soir, au dessert, il y aura beaucoup de sourires et de rires grâce à vous tous. Un grand merci, les amis.
1: Ces jeux interactifs sont attestés tout l'été sur le site de Caron 3200, accessible en quelques minutes seulement via les télécabines d'Orel ou de Val Thorens.

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1: Et quel plaisir d'être avec vous ce mercredi après-midi. Bonnes vacances, 14h.
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1: On va voir comment ça roule dans quelques secondes, mais avant cela, attention à ces obstacles qui gênent la circulation en Bourgogne sur l'autoroute A6. On est entre Chalon-sur-Saône et Mâcon, en direction du sud, en direction de Lyon, kilomètre 372, des débris de pneus de poids lourds. Il faut bien les éviter en ralentissant une quinzaine de kilomètres après la sortie à 27 pour Tournu. Vous en faites de même pour vous qui êtes sur l'autoroute A40, cette fois en direction de Genève, en direction de Chamonix, entre Mâcon et Bourg-en-Bresse. C'est après le kilomètre 188, qu'il y a aussi des obstacles qui gênent sur la voie de gauche, 5 km après la sortie 2 pour Pont-de-Vaux. Et je vous rappelle aussi des interventions en cours le long des voies de circulation. L'occasion pour moi de vous rappeler qu'il faut bien respecter le corridor de sécurité, vous éloigner de ces interventions. C'est obligatoire de le faire. Vous allez sur la voie de gauche tout en ralentissant, par exemple, du côté de l'aéroport de Lyon-Saint-Exupéry. C'est l'autoroute A432 en direction de Paris. Une voiture qui est en panne sur bande d'arrêt d'urgence au kilomètre 23 après la sortie 5 pour Crémieux, ou encore par exemple dans l'est du pays sur l'autoroute A36 quand on est en direction de Beaune et de Paris après le secteur de Sochaux à Montbéliard, kilomètre 72, là c'est un poids lourd qui est en panne à proximité de la sortie 6, Lille-sur-le-Doubs. Côté trafic, ça s'écoule plutôt convenablement, par exemple sur l'autoroute A6, l'axe Paris-Lyon, même si vous êtes nombreux en ce moment au nord de Lyon, et tout va bien par exemple sur l'autoroute A31 entre Beaune et Nancy. Attention toutefois à ces fortes chaleurs, faites bien la pause régulièrement pour vous hydrater. L'actualité de ce mercredi 29 juillet, les titres de France Info.
2: Le gars, la Gironde, on vient de l'entendre, toujours dans les flammes.
3: Le méga incendie reste stabilisé mais pas fixé. Les pompiers font face à des reprises de feu avec le retour de la chaleur. Du vent marin pourrait aussi raviver les flammes cet après-midi. Le feu a brûlé 42 000 hectares de forêt de pins, détruit 240 maisons et blessé 126 pompiers. Près de 170 000 habitants évacués ne peuvent toujours pas rentrer chez eux. La Gironde qui est placée en vigilance orange canicule, tout comme les Landes et 14 autres départements, principalement en Auvergne-Rhône-Alpes et dans le Grand Est. C'est la quatrième vague de forte chaleur depuis fin mai en France. Des pics à plus de 40 degrés sont attendus cet après-midi. Deux jours après la découverte des restes de 5 bébés à Orange dans le Vaucluse, leur maman a été placée en garde à vue. C'est une jeune femme de 32 ans. C'est son compagnon qui a retrouvé à leur domicile les ossements de 4 nouveau-nés et le cadavre d'un nourrisson. Et puis un net regain de tension au Proche-Orient après plusieurs jours d'accalmie. La télévision détaillera fait état de frappe américaine sur une ville du nord-ouest du pays. La nuit dernière, les États-Unis et l'Arabie Saoudite avaient mené des frappes conjointes sur des groupes pro-iraniens en Irak, faisant au moins 20 morts. De son côté, l'Iran a mené des attaques contre la Jordanie et dans le détroit d'Ormuz.
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1: H24, 7 jours sur 7, on vous accompagne sur la route de vos vacances durant tout l'été sur Autoroute Info, en direct aussi sur l'application. Et avant le retour de l'information trafic, c'est Pierre Demar maintenant sur Autoroute Info.

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1: Attention sur l'autoroute A36 en direction de Bonnet de Paris, entre Sochaux et Besançon. Une voiture est en panne sur bande d'arrêt d'urgence. Je la vois ici en studio en retour caméra. C'est vers le kilomètre 65. C'est dans une courbe. C'est après la sortie 6.1 pour Pont.

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2: Excellent début d'après-midi, bonnes vacances avec Autoroute Info et priorité à la sécurité. Des obstacles gênent la circulation du côté de Langres en Haute-Marne sur l'A31 quand on est en direction de Beaune et de Lyon après le kilomètre 106. Les patrouilleurs APRR sont sur place et ils vont traverser les voies d'un moment à l'autre. Attention, ils sont à pied, ils traversent les voies de circulation pour ramasser ces débris de pneus gênants une quinzaine de kilomètres après la sortie 7 Langres Nord. Il faut bien ralentir et activer les feux de détresse. Dans un instant sur Autoroute Info à 14h15, on fera le point complet sur les conditions de circulation. On écoutera aussi les prévisions de Météo France. Dans la playlist Autoroute Info spéciale été, spéciale vacances, on va se faire plaisir. On va se mettre dans l'ambiance de la plage des vacances avec Naïka, la chanteuse franco-haïtienne. Anita Ward aussi dans un instant pour les souvenirs. Et tout de suite, Coldplay. Très bon mercredi après-midi sous le soleil avec Autoroute Info.

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1: 14h15, ravi d'être avec vous ce mercredi après-midi. Bonnes vacances à tous les concernés. Et attention, il y a de nombreuses interventions en cours le long des voies de circulation suite à des véhicules qui sont en panne. Par exemple, sur l'autoroute A42 en direction de Lyon après le kilomètre 14, après la sortie 5 points pour Montluel-Labois. Sur l'A432, c'est l'autoroute qui longe l'aéroport de Lyon-Saint-Exupéry quand on est en direction de Paris, vers le kilomètre 23 après la sortie 5 pour Crémieux, ou encore par exemple sur l'autoroute A36, là, c'est entre Sochaux et Besançon. Je vois en retour caméra que c'est dans une courbe en plus, autoroute A36, direction de Bonnet de Paris, kilomètre 65. Attention, il faut bien respecter le corridor de sécurité. Dès que vous voyez les gyrophares, vous adaptez immédiatement votre conduite, vous ralentissez et vous vous écartez, c'est un réflexe qui peut éviter un drame. Et encore malheureusement, trop de fourgons de patrouilleurs qui se font percuter. Tiens, une information prioritaire qui vient de m'être communiquée à l'instant, priorité à la sécurité sur Autoroute Info, l'autoroute A6, l'axe Paris-Lyon, en direction de Lyon, en direction du sud, du côté de Villefranche-sur-Saône, entre Mâcon et Lyon, il y aura des obstacles qui gêneraient la circulation vers le kilomètre 421. C'est vraiment à proximité de la sortie 31.1 pour Villefranche-sur-Saône. On s'intéresse maintenant à la météo.
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1: On est alerte canicule dans 16 départements qui sont placés en vigilance orange en ce mercredi après-midi dans le sud-ouest, mais aussi dans l'est du pays. Le Doubs, le Jura, la Saône-et-Loire et le territoire de Belfort sont par exemple concernés. Faites bien la pause régulièrement. N'attendez pas d'avoir soif pour vous hydrater sur les aires de repos, tranquillement à l'ombre ou sur les aires de service climatisées. On va voir précisément à quoi il faut s'attendre pour cet après-midi et pour demain. Les prévisions de Météo France avec Thibaut Courrouge.
2: Cet après-midi, aux conditions anticycloniques sèches et ensoleillées déjà en place, vient s'ajouter un flux de sud-ouest dans lequel circule un air très chaud. 16 départements sont en vigilance orange canicule, 2 en Nouvelle-Aquitaine et les 14 autres dans le centre-est. En effet, les températures maximales connaissent une hausse marquée, entre 34 et 39 degrés sur la majeure partie de l'Hexagone. Elles atteignent même 40 à 42 degrés sur Midi-Pyrénées, Auvergne-Rhône-Alpes et en Nouvelle-Aquitaine, qui en plus des fortes chaleurs va voir le vent tourner à l'ouest et se renforcer par les brises marines, rendant les conditions fortement défavorables pour les incendies. On retrouve ainsi 35 à Annecy, 37 à Besançon, 38 à Paris, Pau, Dijon, Mulhouse et Grenoble, 39 à Lyon et Bourges, 40 à Bordeaux et 42 degrés à Clermont-Ferrand. Les bordures littorales de leur côté profitent de températures en comparaison légèrement plus fraîches, par exemple en Méditerranée avec des valeurs comprises entre 27 et 32 degrés. Bonne route avec Météo France sur Autoroute Info.
1: Le retour de l'information trafic dans un instant. Dans quelques minutes également, vous allez découvrir les coulisses de l'autoroute pour savoir comment, depuis le terrain, l'infotrafic arrive jusqu'à vous. Et tout de suite, comme promis, c'est le tube de l'été en ce moment. On écoute ça sur la plage. Naïka, la chanteuse franco-haïtienne. Bon voyage avec Autoroute Info. 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
5: Très bon mercredi après-midi, ravi d'être avec vous. Vous avez bien raison d'écouter Autoroute Info et attention aussi aux obstacles qui gênent la circulation sur l'autoroute A6 entre Mâcon et Lyon en direction du sud, secteur de Villefranche-sur-Saône, kilomètre 421, des débris de pneus qui gênent sur la voie de droite à proximité de la sortie 31.1 pour Villefranche-sur-Saône. Il faut bien ralentir. Le point complet sur les conditions de circulation. Louisa et Bleu Soleil dans un instant pour se mettre dans l'ambiance de l'été et des vacances. The Police, classique rock également dans moins de 2 minutes. Et tout de suite, comme promis, on découvre l'envers du décor. Accident, obstacle, voiture en panne. Élise Valade a remonté la chaîne de l'information trafic du terrain jusqu'à la radio.
6: Et pour cela, je suis allée dans les coulisses de l'autoroute à Saint-Apollinaire, près de Dijon, en Côte d'Or.
7: Oui, le PC, j'écoute.
6: Juste à côté de la radio se trouve le PC sécurité des autoroutes APRR.
8: Ouais, c'est Martial.
6: Les opérateurs et les opératrices se relaient 24 heures sur 24, 7 jours sur 7. Ils veillent sur le trafic et la sécurité de plus de 1800 km d'autoroute, chacun sur un secteur déterminé.
9: Appel d'urgence.
10: Sécurité autoroute, bonjour.
6: Parmi leurs missions, répondre aux conducteurs qui sont aux bornes d'appel d'urgence.
9: Sur la 19, il y a une bâche plastique en plein milieu d'autoroute.
10: Sur la A19.
9: Sur la A19, en direction de Sens, au niveau du PK20 à peu près.
10: D'accord, très bien, c'est noté, monsieur. Merci de votre appel, j'avertis le patrouilleur et je mets un affichage pour les autres clients. Merci beaucoup, bonne route à vous. Au revoir, monsieur. Merci.
6: L'info est immédiatement transmise à l'opérateur qui gère la zone où se trouve la 19. Celui-ci appelle tout de suite le journaliste à l'antenne d'Autoroute Info pour avertir les conducteurs.
11: Oui, à 19 sens 2, PK20, une bâche sur les voies.
12: Ok, merci.
6: En moins de 2 minutes, l'info est dans l'autoradio.
13: Roald Bilbo.
14: Et des obstacles qui viennent de nous être signalés dans Lyon sur l'autoroute A19. Si vous
6: chaque année, autour de 75 000 appels viennent des bornes d'appel d'urgence ou de l'appli SOS Autoroute pour l'ensemble des autoroutes du groupe APRR. Autant dire que dans un PC autoroutier, les moments de pause sont plutôt rares.
11: Sécurité autoroute, j'écoute.
15: On vient de me signaler des piétons au niveau de la voie d'accélération de Darvaux.
11: Ouais, reçu. Alors, cette fois-ci, j'ai des piétons à 6 sens 2, 73, 600, deux personnes sur BAU, juste à la sortie de l'aire de Darvaux.
6: Même s'il n'y a pas tout de suite de flash trafic de prévu, le journaliste à l'antenne peut quand même informer les conducteurs d'un nouveau danger. Il interrompt le programme d'autoroute info en sélectionnant la zone géographique où son intervention doit être diffusée.
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6: Près de 100% des alertes sont transmises en moins de 2 minutes.

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1: Attention du côté d'Auxerre, autoroute A6, méfiez-vous dans les deux sens de circulation. Il y a de la fumée qui se dégagerait de l'accotement proche des voies de circulation vers le kilomètre 164 à proximité de la sortie 20 pour Auxerre. Ralentissement

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1: Givicelli. Oui, peut-être sur la route de vos vacances. Ravi d'être avec vous. En tout cas, 14h30. Excellent mercredi après-midi sous le soleil. Attention, bien sûr, assez forte chaleur. Faites bien la pause régulièrement pour vous hydrater. Dans quelques secondes, on va voir comment ça roule. Mais avant cela, attention, obstacle toujours signalé du côté de Langres, en Haute-Marne, sur l'autoroute A31 en direction de Bonnet de Lyon, après le kilomètre 106, une quinzaine de kilomètres après la sortie 7 pour Langres Nord. Des débris de pneus qui gênent la circulation. Les patrouilleurs APRR sont sur place, en train de les ramasser. Attention, ils sont à pied, ils sont en pleine intervention. Il faut bien ralentir et activer les feux de détresse du côté de Langres. Et puis vous pouvez croiser des interventions en cours le long des voies de circulation suite à des véhicules qui sont en panne. Attention par exemple sur l'autoroute A36, là c'est un poids lourd que je vois en retour caméra qui est en panne en direction de Beaune et de Paris, entre Sochaux, Montbéliard et le secteur de Besançon, à proximité de la sortie 6, Lille-sur-le-Doubs, ou encore par exemple du côté de Lyon, du côté de l'aéroport de Lyon-Saint-Exupéry à 432. Là, c'est une voiture qui est en panne en direction de Paris après le kilomètre 24. C'est après la sortie 5 pour Crémieux. Et tiens, une information prioritaire à vous communiquer que je viens de recevoir, c'est sur l'autoroute A36 que cela vous concerne. On aurait des obstacles en direction de Beaune et de Paris vers le kilomètre 59 précisément. On est une dizaine de kilomètres après la sortie 8, Montbéliard, après le secteur de Sochaux. Là aussi, il faut bien ralentir. Côté trafic, bon, il s'écoule plutôt bien, notamment par exemple sur l'autoroute A6, l'axe à Paris à Lyon. Je vous rappelle toutefois que vous avez une heure d'attente pour vous qui souhaitez aller à la montagne, une heure d'attente du côté de Chamonix avant de rejoindre le tunnel du Mont Blanc. L'actualité de ce mercredi 29 juillet, les titres de France Info.
2: Aura du lieu, elle est accusée d'être la voix du Kremlin dans les médias français.
3: Zenia Fedorova, visée par un arrêté d'expulsion du territoire par le ministère de l'Intérieur. Il s'agit de l'ancienne patronne de la chaîne d'État russe RT en France. Sa présence sur le territoire français constitue pour ce motif une menace particulièrement grave et actuelle pour l'ordre public, selon l'arrêté.

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2: Très bon mercredi après-midi avec Autoroute Info et attention, alerte obstacle signalée sur l'autoroute A36 quand on roule en direction de Bonnet de Paris entre le secteur de Sochaux à Montbéliard et celui de Besançon. C'est vers le kilomètre 59 qu'il y a des débris de pneus qui gênent la circulation sur la voie de gauche après la sortie à 6.1 Pontarlier, pont de Roide. À 14h45, le point complet sur les conditions de circulation. Vous restez bien connectés à Autoroute Info en direct aussi sur l'application gratuite. Et dans la playlist Autoroute Info spéciale été, spéciale vacances, on continue de se faire plaisir avec Jean-Jacques Goldman, juste après Oubastank.

Attention, dans la sortie 5.1 Montluel-Laboise, quand vous roulez sur l'A42 en direction de Genève, après le secteur de Lyon, après le secteur de Miribel. Attention, si vous empruntez cette sortie qui se trouve au kilomètre 14 de l'autoroute A42, alerte obstacle, il y aura une transpalette qui gênerait la circulation dans cette bretelle.

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1: 14h45, peut-être sur la route de vos vacances. Bel été en tout cas avec Autoroute Info. Et attention à ces obstacles toujours signalés dans la sortie 5.1 Montluel-Laboisse. Quand vous êtes du côté de Lyon, quand vous êtes sur l'autoroute A42 en direction de Genève, attention, si vous empruntez cette sortie, il y aura toujours un transpalette qui gênerait la circulation. Donc un obstacle volumineux dans cette bretelle de sortie au kilomètre 14 de cette autoroute A42. Sinon, à part ça, on a des interventions en cours le long des voies de circulation. À chaque fois, il faut bien respecter le corridor de sécurité, vous éloigner le plus possible de ces interventions en cours. C'est le cas, par exemple, justement, du côté de Lyon, sur l'autoroute A432, du côté de l'aéroport de Lyon-Saint-Exupéry, en direction de Paris, au kilomètre 23, voiture en panne sur bande d'arrêt d'urgence après la sortie 5 pour Crémieux, ou encore, elle en change complètement de région, dans le département du Doubs, et sur l'autoroute A36, en direction de Bonnet de Paris, qu'il y a un poids lourd qui est en panne sur bande d'arrêt d'urgence. Je le vois en retour caméra, c'est précisément au kilomètre 73 après le secteur de Sochaux-Montbéliard. Et une information qui vient de m'être communiquée, priorité à la sécurité sur Autoroute Info. Attention, en Bourgogne, en Saône-et-Loire, du côté de Mâcon, l'autoroute A6 en direction du nord, en direction de Paris, après le kilomètre 391, c'est-à-dire à proximité de la sortie 29 pour Mâcon, un véhicule gênerait la circulation. Sinon, à part ça, le trafic qui s'écoule bien actuellement, même si vous êtes nombreux justement du côté de Mâcon, justement au nord de Lyon, sur cette autoroute A6, il y a du monde dans les deux sens de circulation. Et pour vous qui souhaitez rejoindre l'Italie, toujours environ une heure d'attente du côté de Chamonix avant d'arriver au tunnel du Mont-Blanc. Si vous roulez en voiture électrique du côté de Langres, l'aire de service de Langres-Péronnier, autoroute A31 en direction de Beaune et de Lyon, n'est plus en mesure vous ne pouvez plus recharger votre voiture électrique. Il y a sûrement une panne informatique depuis quelques minutes maintenant, autoroute A31, kilomètre 103, donc il faut recharger votre voiture électrique ailleurs. D'ailleurs, il y aura sûrement beaucoup d'attentes durant ce week-end puisque c'est le chassé croisé, beaucoup de monde attendu samedi et dimanche sur la route de vos vacances et dans le sens des retours également. Les jours de fort trafic, lorsque les bornes de recharge électrique sont prises d'assaut, un dispositif est parfois mis en place pour limiter l'attente. Nadine Végiel, responsable de l'expérience client chez APRR.
2: Dans les périodes de fort trafic, pour accompagner les conducteurs de véhicules électriques lors de leur recharge, la plupart des aires de service vont être équipées de bornistes, c'est-à-dire de personnes qui vont accompagner le conducteur dans la démarche de recharge de véhicules électriques pour le temps de recharge recommandé en fonction du véhicule et de la file d'attente, optimiser son temps de recharge, la voie utilisée et puis le temps qu'il aura à consacrer.
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1: À suivre dans un instant notre quiz des vacances, l'occasion de se défier entre parents et enfants sur des questions de culture générale. Et tout de suite, on se met dans l'ambiance du soleil, dans l'ambiance des vacances, de la plage, de l'été, avec le dernier tube de Games sur Autoroute Info.

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1: La 42 en direction de Lyon, attention, alerte obstacle signalée vers le kilomètre 44 précisément. C'est après la sortie 9 pour Pondin, 7 km après la sortie 9 pour Pondin, il faut bien ralentir.

0: Attention à ces obstacles qui gênent la circulation sur l'A42. Tout d'abord en direction de Lyon, des débris de pneus vers le kilomètre 44, quelques kilomètres après la sortie 9 pour Pont-d'Ain. Et puis du côté de Lyon, en direction de Genève, toujours sur l'A42. Attention si vous empruntez la sortie, 5 points pour Montluel-la-Boisse. Là aussi, il y a une transpalette qui gênerait la circulation. Dans quelques minutes, 15h, on fera le point complet sur les conditions de circulation. On écoutera aussi les principaux titres de l'actualité de ce mercredi 29 juillet. Et avant d'écouter The Rasmus in the Shadows ou encore UB40, comme c'est l'été, comme c'est les vacances, eh bien c'est une bonne occasion pour tester notre culture générale. Que diriez-vous maintenant de faire un petit quiz avec un match parent-enfant? Allez, c'est parti, Franck Pélissier.
1: Le principe est simple, 4 questions de culture générale. Je pose les questions, vous avez quelques secondes de réflexion pour trouver et je donne la réponse dans la foulée. Tout le monde joue dans l'habitacle, parents comme enfants, et que le meilleur gagne. Et on commence avec une question qui va sans doute donner l'avantage aux parents. Qui est le dernier cycliste français à avoir remporté le Tour de France? Le dernier vainqueur français est Bernard Hinault. Le champion breton a gagné 5 Tours de France, le dernier en 1985. Cela fait donc plus de 40 ans que nous lui attendons un successeur. Mais qui sait si très bientôt, cette longue attente ne sera pas enfin récompensée.
2: Ah, il est prêt à se faire sauter le caisson aujourd'hui, Paul Seixas.
1: On poursuit avec une question sur laquelle les parents risquent bien de se casser les dents. Attention, qu'est-ce que le 6-7? Si les enfants viennent de faire un drôle de geste dans la voiture, c'est qu'ils ont sans doute la réponse. Le 6-7 est ce qu'on appelle un mème internet, une tendance qui consiste à effectuer un mouvement de balancier avec les bras, sans raison particulière, une gestuelle étonnante que les pré-ados du monde entier partagent sur les réseaux sociaux depuis 2025. Question cinéma à présent. Parents, enfants, soyez réactifs. Quel est le plus grand succès du cinéma français au box-office depuis sa création? Il fallait répondre, bienvenue chez les Ch'tis de Danny Boone, numéro 1 absolu avec plus de 20 millions d'entrées en salle.
2: Bravo Milote !
1: Intouchable avec le très populaire Omar Sy se classe 2e. Et le numéro 3 est ancien, c'est La Grande Vadrouille, sortie en 1966.
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1: Allez, on termine par une question à la limite entre histoire et politique. Quel a été le dernier président américain à obtenir le prix Nobel de la paix ? Donald Trump en a rêvé, il en a même fait de gros caprices, mais il ne l'a pas obtenu. Il faut remonter à 2009 pour voir un président américain emporter le prestigieux prix. C'est Barack Obama qui en a été le lauréat.
4: You are fake news.
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1: Bel été, bonnes vacances, ravi d'être avec vous, il est 15h.
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1: On va voir comment ça roule dans quelques secondes, mais avant cela, priorité à la sécurité sur Autoroute Info. J'ai une alerte, c'est concernant l'autoroute A6, la Bourgogne, la Côte d'Or. Quand on roule en direction du nord, en direction de Paris, on est dans le secteur de Beaune, après le kilomètre 296, c'est-à-dire 5 km environ après la sortie 24 pour Beaune. Un véhicule gênerait peut-être la circulation, donc attention, il faut bien ralentir. Toujours en Bourgogne, sur cette autoroute A6, en direction du nord également, en direction de Paris, après le kilomètre 396. Après le secteur de Mâcon, une dizaine de kilomètres après la sortie à 28 pour Mâcon Nord, une caravane qui est en panne, victime d'une crevaison sur bande d'arrêt d'urgence. Donc là aussi, vous ralentissez, vous serrez sur la gauche pour respecter le corridor de sécurité. Et puis deux choses importantes à vous dire du côté de Lyon. Tout d'abord, ces obstacles que je rappelle, ça gêne la circulation sur l'autoroute A42 en direction de Lyon, après la sortie 9 pour Pondin, kilomètre 44, débris de pneus sur la chaussée. Et puis sur l'A432 maintenant, du côté de l'aéroport de Lyon-Saint-Exupéry en direction de Paris, après le kilomètre 24, quelques kilomètres après la sortie 5 pour Crémieux, une voiture qui est en panne sur bande d'arrêt d'urgence, patrouilleur APRR sur place. Donc là aussi, il faut respecter le corridor de sécurité. Et ça vient de tomber, une nouvelle alerte en Saône-et-Loire, l'autoroute A6, un accident qui se serait produit en direction de Paris après le kilomètre 334. C'est du côté de Chalon-sur-Saône. Attention, après la sortie à 27 pour Tournu. S'il aura par ça le trafic qui s'écoule plutôt bien à cette heure-ci, même si vous êtes nombreux au nord de Lyon dans les deux sens de circulation. Et je rappelle que si vous souhaitez vous rendre en Italie, on a toujours environ une heure d'attente aux dernières nouvelles du côté de Chamonix avant d'arriver au tunnel du Mont-Blanc. Et puis la météo, bien sûr, quelques mots pour vous dire qu'il faut bien faire la pause régulièrement et s'hydrater durant ces fortes chaleurs. L'actualité de ce mercredi 29 juillet, les titres de France Info.
2: Donald Trump menace de frapper fort en Iran.
3: Après des attaques iraniennes sur des bases militaires en Jordanie et notamment le centre de commandement central des États-Unis dans le pays, les États-Unis qui ont déjà frappé un peu plus tôt dans le nord-ouest de l'Iran, mais aussi en Irak contre une milice pro-iranienne. Plusieurs reprises de feu en Gironde cet après-midi, notamment à Lenton sur le bassin d'Arcachon, mais aussi Saint-Jean-d'Illac près de Bordeaux. Les pompiers font face aux fortes chaleurs et à la reprise du vent. Le feu reste stabilisé. Trois personnes interpellées et placées en garde à vu à Nice après la mort d'une femme de 25 ans dans un salon d'esthétique. Une enquête est ouverte pour exercice illégal de la médecine, homicide involontaire et administration de substances nuisibles. Et puis la chanteuse Angèle fait part à l'instant de son immense tristesse après la mort du DJ français Kavinsky à 50 ans. Elle avait repris avec lui son titre Night Call lors des Jeux Olympiques de Paris.
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1: Et avant le retour de l'information trafic, on se met dans l'ambiance des vacances et de l'été avec Adèle Castillon sur Autoroute Info.

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1: A42, attention à l'approche de Lyon. On me signale des obstacles après le kilomètre 10. On est vraiment à proximité de la sortie 5 Saint-Maurice de

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4: Attention sur l'autoroute A42, des obstacles gênent la circulation, voie de gauche et voie de droite. Soyez très prudents vers le kilomètre 10. Après le kilomètre 10, c'est à proximité de la sortie 5 Saint-Maurice de Bénou. Allez, c'est l'été, c'est les vacances. Vous écoutez Autoroute Info, vous avez bien raison. À 15h15, on fera le point complet sur les conditions de circulation. Vous restez bien avec moi, connecté aussi en direct sur l'application. On écoutera aussi les prévisions de Météo France. Et tout de suite, on se fait plaisir avec Dead or Alive et Fun maintenant. Non, bonne route, bon voyage. Merci d'être avec nous sur Autoroute Info.

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1: Attention, Seine-et-Marne, autoroute A6 en direction du sud, en direction de Lyon. Un pneu gêne la circulation, gênerait. On va employer le conditionnel. Les services de sécurité vont arriver sur place. Méfiez-vous, ce serait sur la voie de droite, 5 km après la sortie 14 pour Malesherbes. Il faut bien ralentir.

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1: 15h15, ravi d'être avec vous, peut-être sur la route de vos vacances. Bel été en tout cas avec Autoroute Info. On écoutera dans quelques secondes les prévisions de Météo France. On va aussi voir comment ça roule dans un instant. Mais avant cela, attention, priorité à la sécurité sur Autoroute Info en Bourgogne, en Saône-et-Loire, sur l'autoroute A6 en direction du Nord, en direction de Paris. Peut-être des débris, peut-être donc des obstacles qui gêneraient la circulation après le kilomètre 334. C'est du côté de Chalon-sur-Saône, à proximité de la sortie 26 pour Chalon-sur-Saône. Une voiture est en panne et victime d'une crevaison. Peut-être que les pneus ont éclaté, donc qu'il y aurait des débris de pneus sur la chaussée. Des débris, il y en a, c'est confirmé. C'est en Seine-et-Marne, sur cette autoroute A6, donc beaucoup, beaucoup plus au nord, en direction du sud, cette fois en direction de Lyon. Des débris de pneus sur la voie de droite vers le kilomètre 65. On est environ 4-5 km après la sortie 14 pour Malzerbe, donc à chaque fois, il faut bien ralentir et activer les feux de détresse. Vous en faites de même pour vous qui êtes du côté de Lyon. Vous êtes sur l'autoroute A42. Attention, si vous empruntez la sortie 5 Saint-Maurice de Bénaud, il y a des obstacles qui gênent la circulation après la gare de péage. Sinon, à part ça, on peut avoir des interventions en cours le long des voies de circulation. J'en profite pour vous rappeler qu'il faut bien respecter le corridor de sécurité, c'est-à-dire vous éloigner le plus possible de ces véhicules qui sont en panne. Il peut y avoir des piétons à proximité des voies de circulation également. C'est le cas par exemple du côté de Mâcon sur l'autoroute A6 en direction du sud, kilomètre 387 après la sortie 28 pour Mâcon Nord. C'est aussi le cas sur l'autoroute A40 quand on est du côté de Bourg-en-Bresse en direction de Mâcon et de Paris. Un car qui est en panne actuellement au kilomètre 173. C'est après la sortie 6 pour Bourg-en-Bresse. Côté trafic, ça s'écoule plutôt bien où que vous soyez, même s'il y a du monde sur l'autoroute A6 au nord de Lyon. Vous êtes nombreux dans les deux sens de circulation. Et je vous rappelle qu'il y a toujours environ une heure d'attente pour vous qui souhaitez rejoindre l'Italie, une heure avant d'accéder au tunnel du Mont-Blanc. On s'intéresse maintenant à la météo.
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1: On est en alerte canicule dans le sud-ouest, mais aussi dans l'est du pays. Le Doubs, le Jura, la Saône-et-Loire, le territoire de Belfort sont concernés. Faites bien la pause régulièrement. N'attendez pas d'avoir soif pour vous hydrater tranquillement à l'ombre, sur les aires de repos ou si sur les aires de service qui sont toutes climatisées. On va voir à quoi il faut s'attendre précisément pour cette fin de journée. Pour demain, les prévisions de Météo France avec Thibaut Courrouge.
2: Cet après-midi, aux conditions anticycloniques sèches et ensoleillées déjà en place, vient s'ajouter un flux de sud-ouest dans lequel circule un air très chaud. 16 départements sont en vigilance orange canicule, 2 en Nouvelle-Aquitaine et les 14 autres dans le centre-est. En effet, les températures maximales connaissent une hausse marquée, entre 34 et 39 degrés sur la majeure partie de l'Hexagone. Elles atteignent même 40 à 42 degrés sur Midi-Pyrénées, Auvergne-Rhône-Alpes et en Nouvelle-Aquitaine, qui en plus des fortes chaleurs va voir le vent tourner à l'ouest et se renforcer par les brises marines, rendant les conditions fortement défavorables pour les incendies. On retrouve ainsi 35 à Annecy, 37 à Besançon, 38 à Paris, Pau, Dijon, Mulhouse et Grenoble, 39 à Lyon et Bourges, 40 à Bordeaux et 42 degrés à Clermont-Ferrand. Les bordures littoral de leur côté profitent de températures en comparaison légèrement plus fraîches, par exemple en Méditerranée avec des valeurs comprises entre 27 et 32 degrés. 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
1: Et tiens, dans un instant, on vous donnera quelques conseils pour voyager en toute sérénité sur autoroute avant de faire un long trajet sur la route, peut-être de vos vacances prochainement. Alex Warren maintenant avant le retour de l'information trafic. Bel été, bonnes vacances avec Autoroute Info.

0: Très bon mercredi après-midi sous le soleil avec Autoroute Info. Attention à ces fortes chaleurs, faites bien la pause régulièrement pour vous hydrater. Et attention aussi à ces obstacles qui gênent la circulation. C'est en Seine-et-Marne, Autoroute A6 en direction de Lyon, direction du sud, kilomètre 65. Il y aurait des morceaux de pneus sur la voie de droite. Ça gêne quelques kilomètres, 4-5 kilomètres après la sortie 14 pour Malzerbe. Ralentissez bien. À 15h30, le point complet sur les conditions de circulation. Et justement, à votre avis, que faut-il faire avant de partir en vacances pour bien préparer son trajet? J'ai rencontré un spécialiste de la sécurité routière. Sébastien Vattier, vous êtes responsable pédagogique pour Centaure Grand Est. Pouvez-vous nous donner les conseils à suivre avant de partir en vacances?
1: Déjà, bien préparer sa voiture. Alors, c'est assez vaste comme sujet, mais ça veut dire faire la révision. Si c'est le moment de faire la révision, faire la révision avant de partir. Il vaut mieux réviser avant de partir que après. Ça sera beaucoup plus utile. Et puis ensuite, bien préparer son trajet, les horaires auxquels on va circuler et se préparer soi-même. C'est-à-dire que si on a prévu de, par exemple, de rouler la nuit, se préparer quelques nuits avant, déjà à se décaler un petit peu en termes de rythme de sommeil pour se préparer à être bien éveillé sur notre parcours de nuit.
0: Attention aussi à vos pneus, leur bon état est essentiel pour votre sécurité. Sébastien Vattier.
1: C'est généralement les accidents que l'on voit, des éclatements de pneus, des pneus qui sont très vieux, très fatigués, souvent mal gonflés. Donc faire attention à ces pneus et puis s'assurer que ce ne sont pas des pneus qui soient trop vieux.
0: On sait que malheureusement sur les airs, on peut être victime de vol. Comment on peut faire pour les éviter?
1: Le mieux, c'est bien sûr de bien cacher tout ce qui peut être objet de valeur, ne pas tenter les voleurs. Hein. Souvent les voleurs, ils vont être assez pressés, donc ils vont pas fouiller. Ils ne vont casser la voiture que s'ils ont repéré quelque chose. Quoi.
2: Je roule sur autoroute, je suis témoin d'un accident ou je vois un obstacle, qu'est-ce que je dois faire?
1: La première chose à faire, c'est déjà de s'arrêter tout de suite pour aller voir ce qui se passe, parce que ça risque d'encombrer la chaussée. Et là, on va être sur un risque de suraccident. Donc l'idéal, c'est d'aller jusqu'au prochain refuge où on va trouver une borne d'appel. Ou alors, si on ne veut pas utiliser la borne d'appel, aller quand même jusqu'au refuge de manière à pouvoir se serrer sur le côté droit et puis utiliser une application style les applis SOS Autoroute.
0: Au cours d'un long trajet à vitesse constante, comme c'est généralement le cas sur autoroute, les risques d'assoupissement surviennent plus rapidement qu'en temps normal. Donc pensez à vous arrêter régulièrement pour éviter une baisse certaine de concentration sur la route. Les aires d'autoroute sont nombreuses, alors n'hésitez pas à faire la pause.

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1: Autoroute A31 en direction du nord, en direction de Nancy, après le secteur de Dijon. Attention, alerte obstacle signalée vers le kilomètre 39. C'est au niveau de la bifurcation avec l'autoroute A39 après l'aire de Gevrey-Chambertin.

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1: Eh oui, peut-être sur la route de vos vacances. Excellent mercredi après-midi à tous. Ravi d'être avec vous. Il est 15h30 et une information prioritaire à vous communiquer. Ça vient d'arriver. Alerte obstacle à signaler du côté de Dole sur l'autoroute A36. Quand on roule en direction de Mulhouse, c'est précisément après le kilomètre 160 qu'il y aura des débris de pneus sur la voie de gauche. 6 km après la sortie 2 pour Grès-Dolotume. Il faut bien ralentir. Vous en faites de même pour vous qui êtes actuellement en Haute-Marne sur l'autoroute A31 en direction de Nancy à l'approche du secteur de Langres. Il y a un véhicule qui gênerait la circulation vers le kilomètre 93 après la sortie 5 pour Châtillon-sur-Seine. Et puis je vous le rappelle également, puisque j'évoque l'autoroute A31, qu'il y aura peut-être toujours des obstacles après le secteur de Dijon quand on roule là aussi en direction du nord, en direction de Nancy à kilomètre 39. Donc c'est au niveau de la jonction avec l'autoroute A39 qu'il y aurait toujours ces débris de pneus sur la chaussée, attention. Et puis il y a des interventions en cours le long des voies de circulation. L'occasion pour moi de vous rappeler qu'il faut bien respecter le corridor de sécurité. C'est important de vous éloigner le plus possible de ces véhicules qui sont en panne. Il peut y avoir des piétons à proximité des voies. C'est le cas par exemple sur l'autoroute A6 dans le Rhône en direction du nord, en direction de Paris, secteur de Villefranche-sur-Saône, entre Lyon et Mâcon. C'est après le kilomètre 433 qu'il y a ce poids lourd qui est en panne. Donc après la sortie à 31.2 pour Villefranche-sur-Saône, ou encore par exemple toujours sur cette autoroute A6 en direction de Paris un peu plus au nord en Saône-et-Loire, là aussi c'est une caravane qui est victime d'une crevaison sur bande d'arrêt d'urgence du côté de Mâcon après le kilomètre 391 et à proximité de la sortie 29 pour Mâcon. Sinon le trafic qui s'écoule plutôt bien cette heure-ci, même si vous êtes nombreux sur cette autoroute A6 en Bourgogne au nord de Lyon, il y a du monde dans les deux sens de circulation. Et si vous souhaitez rejoindre l'Italie, toujours environ une heure d'attente avant d'accéder au tunnel du Mont-Blanc. Et puis attention aussi à la météo, toujours de forte chaleur, faites bien la pause régulièrement pour vous hydrater. L'actualité de ce mercredi 29 juillet, les titres de France Info.
2: La tâche des pompiers se complique en Gironde.
3: Le méga feu qui a brûlé 42 000 hectares de forêt est stabilisé, mais il est loin d'être fixé. Il fait très chaud cet après-midi et les vents qui soufflent sont défavorables. Il y a des reprises de feu dans plusieurs localités, notamment entre Lacanau et Sainte-Hélène et dans le secteur de Lenton sur le bassin d'Arcachon, mais les pompiers interviennent rapidement. Une partie de la France est confrontée à une nouvelle vague de chaleur. 16 départements sont actuellement en vigilance orange canicule dans le sud-ouest et le centre-est du pays. Actuellement, il fait plus de 40 degrés par endroit en Gironde, dans les Landes, en Dordogne, en Charente-Maritime, en Corrèze, dans le Tarn, ainsi que le Tarn et Garonne. La guerre au Moyen-Orient avec de nouvelles menaces de Donald Trump. Les États-Unis vont frapper l'Iran durement pour riposter aux attaques qui ont visé des bases américaines en Jordanie. C'est ce qu'assure le président américain. Téhéran fait état de frappes américaines actuellement dans le nord-ouest de l'Iran après une opération militaire conjointe menée par Washington et l'Arabie Saoudite la nuit dernière contre des groupes armés pro-iraniens en Irak. Et puis la France ordonne une mesure d'expulsion à l'encontre de Xenia Fedorova, chroniqueuse pro-russe, ancienne patronne de la chaîne d'État russe RT en France, intervenante régulière dans les médias de Vincent Bolloré. Le ministère de l'Intérieur estime que son comportement porte atteinte aux intérêts fondamentaux de

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1: Et attention, du côté de Dole, autoroute A36, direction à Mulhouse, après le kilomètre 160, des débris de pneus qui gênent la circulation, qui serait plutôt sur la voie de gauche. Ralentissez bien, 6-7 kilomètres environ après la sortie 2 pour Gré, 15h45. On fera le point complet sur les conditions de circulation. Vous restez bien avec moi sur Autoroute Info. Et comme c'est les vacances, comme c'est l'été, Nirvana dans un instant, ça fait plaisir ça, écoutez Sous le soleil, après Lady Gaga. Bonne route, bon voyage avec Autoroute Info.

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1: La 406, du côté de Mâcon, direction à Bourg-en-Bresse, des obstacles qui gênent la circulation des morceaux de fer. C'est signalé au kilomètre 6. On est environ 3 km après la sortie à 2 pour Lyon, Villefranche-sur-Saône.

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1: 15h45, c'est l'été, c'est même les vacances. Pour certains, vous serez peut-être sur la route durant ce week-end. C'est le grand chassé-croisé de l'année. Dans un instant, on vous donnera les prévisions de trafic pour cette journée de ce samedi. Mais avant cela, on fait le point complet sur les conditions de circulation actuellement. Et on a de nombreux obstacles. À chaque fois, ce sont des débris de pneus. L'occasion pour moi de vous rappeler qu'il faut bien vérifier l'état de ces pneus avant de prendre la route. Les éclatements de pneus sont plus nombreux lorsqu'il y a de fortes chaleurs. Donc attention, sur la 406 par exemple, des débris gênent la circulation du côté de Mâcon quand on roule en direction de Bourg-en-Bresse. C'est au kilomètre 6, 2 kilomètres environ après la sortie à 2 pour Lyon. Sur l'autoroute A36 maintenant, du côté de Dole en direction de Mulhouse, là aussi ça gêne la circulation sur la voie de gauche, 6 kilomètres après la sortie 2 pour Gré Dole-Autume, c'est après le kilomètre 160 précisément. Il faut bien ralentir et aussi activer les feux de détresse quand on est sur l'autoroute A31 en direction du nord, en direction de Nancy. Après le secteur de Dijon, vers le kilomètre 39, on est vraiment au niveau de la bifurcation avec l'autoroute A39, là aussi des débris de pneus qui gênent la circulation. Côté trafic, il s'écoule plutôt bien actuellement, sauf pour vous qui allez en direction de l'Italie, toujours environ une heure d'attente au tunnel du Mont-Blanc du côté de Chamonix. Samedi, la journée est classée noire par bison futé dans le sens des départs et orange dans celui des retours. Un week-end qui va tenir toutes ses promesses en termes de bouchons. Le point sur les prévisions de trafic, c'est avec Géraldine Mia.
2: Sur la route des vacances en direction de la Méditerranée, sur l'autoroute A6 entre Paris et Lyon, des bouchons se formeront en fin d'après-midi pour le vendredi 31 juillet et en matinée pour les journées du samedi 1er et du dimanche 2 août. Pour la traversée de l'Auvergne sur la 71, bouchons en perspective dans les deux sens le vendredi dès la fin de matinée. Samedi et dimanche, ce sera surtout en direction de Paris que le trafic sera perturbé une bonne partie de la journée dans le Puy-de-Dôme. Sans surprise, en Haute-Savoie, pour rejoindre l'Italie par le tunnel du Mont-Blanc, du début de matinée jusqu'en début de soirée. Beaucoup d'attentes prévues vendredi, samedi et dimanche. Sinon, notamment en direction de Turin, la 43 devrait connaître quelques retenues en approche de Chambéry pour cette fin de semaine.
1: Merci Géraldine. Autoroute Info sera bien sûr en émission spéciale pour vous accompagner au mieux pour ce grand chassé-croisé.
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1: Et avant le retour de l'information trafic, super nouveauté, ça s'écoute sous le soleil, peut-être sur la route de vos vacances, profitez-en avec Tibbs, Mac Demero et Zagata maintenant sur Autoroute Info.

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3: Bel été, bonnes vacances avec Autoroute Info et attention à ces obstacles qui gênent la circulation du côté de Mâcon sur l'A406 en direction de Bourg-en-Bresse après le kilomètre 7, 2-3 kilomètres après la sortie 2 pour Lyon, Villefranche-sur-Saône. Il faut bien ralentir des morceaux de fer sur la chaussée. À 16h, le point complet sur les conditions de circulation. On écoutera aussi les principaux titres de l'actualité de ce mercredi 29 juillet et dans la playlist Autoroute Info spécial été, spécial vacances, Yazoo ou encore Claudio Capeo dans un instant. Et tout de suite, notre chronique En route avec. Ilyes Jablaoui a rencontré l'acteur Thierry Lhermitte pour parler, entre autres, de ses souvenirs de vacances.
4: Et pour parler voyage, nous avons rendez-vous avec une légende du cinéma français. Plus de 100 millions d'entrées en salle et plus de 50 ans de carrière. Aujourd'hui, rencontre avec l'acteur débronzé, du Dîner de cons ou encore du cultissime Père Noël est une ordure.
5: Bonjour Thierry Lhermitte, une question toute simple. Est-ce qu'il y a des souvenirs de voyage, des endroits où vous alliez régulièrement, peut-être des souvenirs dans l'enfance, des vacances?
6: Dans l'enfance, il n'y avait pas trop d'autoroutes. Hein. Quand j'étais petit, c'était les nationales hein, pour aller en vacances. Donc les autoroutes, c'est plutôt quand j'ai commencé à conduire. J'allais vers le bassin d'Arcachon, donc c'était national, je sais pas combien d'ailleurs, et on s'arrêtait à Poitiers pour déjeuner. Et les autoroutes, moi c'est ce que j'utilise tout le temps, donc je me pose spécialement conduire, mais c'est quand même quand j'ai beaucoup de choses à transporter, que je vais à différents endroits, le train est pas toujours pratique, donc voiture, autoroute.
5: Et pour vous l'autoroute c'est...
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3: Attention du côté d'Auxerre sur l'autoroute A6 en direction du sud, en direction de Lyon, kilomètre 129. Un véhicule gênerait la circulation 2 petits kilomètres après la sortie 18 pour Joigny.
6: Parce que les gens sont formidables, ils sont polis, ils sont gentils, c'est super. C'est tout propre.
7: Il s'appelle juste Leblanc.
8: Ah bon, il n'a pas de prénom?
7: Je viens de vous le dire, juste Leblanc. Leblanc, c'est son nom et c'est juste son prénom. Monsieur Pignon, votre prénom à vous, c'est François, c'est juste?
9: Oui.
7: Eh bien, lui, c'est pareil, c'est juste. Bon, on a assez perdu le temps comme ça.
5: Thierry Lhermitte, pour terminer, avec tous les films, et évidemment, on l'imagine, tous les lieux de tournage où vous avez pu travailler, est-ce qu'il y a encore un pays que vous n'avez jamais visité et où vous rêvez d'aller?
6: J'avais rêvé d'aller dans l'Antarctique et je l'ai fait il y a une dizaine d'années. Sinon, je suis allé dans beaucoup de pays, mais il y en a plein que... dans lesquels j'irai volontiers, mais il y a plein de pays où on ne peut pas aller, hein, c'est comme ça. Hein.
5: Merci beaucoup, Thierry Lhermitte, d'avoir répondu aux questions d'Autoroute Info.
6: Merci à vous.

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1: Bonne route à notre écoute, bienvenue, il est 16h.
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1: Et bonnes vacances, si vous avez la chance d'être en vacances. Et malheureusement, oui, pour certains d'entre vous, il va déjà peut-être prévoir le retour. Bon allez, pas tout de suite, le chassé-croisé, c'est ce week-end. Il reste encore quelques jours de vacances peut-être pour certains d'entre vous. On reparlera évidemment tout au long de cette fin d'après-midi des prévisions de trafic, notamment pour ce long week-end de chassé-croisé. Pour l'instant, on fait le point sur les difficultés que vous rencontrez en ce moment. On commence dans l'Ain sur la 406 en direction de Lyon. Des obstacles sont signalés sur la chaussée direction Bourg-en-Bresse, kilomètre 7, obstacles signalés peu après la sortie numéro 2. Dans le Jura, c'est sur l'autoroute A36 en direction de Mulhouse que des obstacles ont été signalés sur les voies. C'est aux environs du kilomètre 159, 7 km après la sortie numéro 2. Sur l'autoroute A6, en direction de Lyon, un véhicule a été signalé en panne aux environs du kilomètre 129. Alors, il pourrait peut-être déborder sur la voie de droite, mais ce n'est pas confirmé. Donc, de toute façon, même s'il est sur la bande d'arrêt d'urgence, déportez-vous bien sur les deux voies de gauche, un kilomètre après la sortie numéro 18. Dans l'autre sens de circulation, là, c'est confirmé, puisque ça fait une heure que le poids lourd est en cours de dépannage, c'est sur l'autoroute A6 en direction de Paris, après le kilomètre 296, la voie spéciale. Le véhicule lent est neutralisé sur 5 km après sur 1 km, pardon, 5 km après la sortie numéro 24 pour Beaune. Restez bien sur les deux voies de gauche quand vous abordez cette zone. Et puis cette nouvelle information qui s'affiche à l'instant sur mes écrans et qui vous concerne sur l'autoroute A36 en direction de Lyon vers le kilomètre 49. On nous signale des obstacles sur les voies. Ce serait à hauteur de la sortie 9 pour Sochaux, A36 direction Lyon, aux environs du kilomètre 49, obstacles signalés sur les voies. Et puis, ce qui concerne la météo, ça se passe bien dans les régions où vous roulez actuellement. Je vous rappelle quand même cette alerte orange qui est d'actualité, alerte orange à la canicule dans 16 départements, notamment le centre-est, par exemple, dans les régions où vous pouvez circuler actuellement. Il y a la région Rhône-Alpes qui est concernée. On fait le point maintenant sur l'actualité nationale et internationale depuis la rédaction de France Info.
2: Des reprises de feu en Gironde.
3: Avec un cocktail explosif de très forte chaleur et de vent, cet après-midi, des reprises sur les secteurs de Landon, de Blacon, mais aussi de Saint-Jean-d'Illac en lisière de la métropole bordelaise. Bordeaux, où 5 millions de masques FFP2 ont été livrés en pharmacie, selon la ministre de la Santé Stéphanie Rist, pour faire face à une qualité de l'air très dégradée. Les États-Unis vont frapper fort l'Iran, prévient Donald Trump, après des frappes iraniennes sur des bases américaines en Jordanie. Les États-Unis qui ont déjà frappé aujourd'hui le nord-ouest du pays, mais aussi une milice pro-iranienne en Irak. Les 270 salariés de l'usine Fibre Excellence de Tarascon dans les Bouches-du-Rhône ne pourront pas retourner travailler. La liquidation judiciaire du site a été prononcée aujourd'hui par le tribunal de commerce de Toulouse, faute de repreneurs crédibles. Le sort de la deuxième usine à Saint-Gaudens, en Haute-Garonne, n'est pas encore connu. Et puis Emmanuel Macron salue une fierté française pour toujours après la disparition du DJ français Kavinsky. Il a été retrouvé mort chez lui hier soir à Paris, l'âge de 50 ans.
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1: L'actualité trafic revient dans les toutes prochaines minutes. Ce sera peu après Teddy Swims.

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1: Un poids lourd vient d'être signalé en panne sur la bande d'arrêt d'urgence sur les premiers mètres de l'A31. Si vous circulez actuellement sur l'autoroute A39 en direction de Dijon et que vous avez prévu ensuite de prendre la direction de Nancy, juste avant d'entrer sur l'autoroute A31, le patrouilleur est arrêté sur la bande d'arrêt d'urgence pour vous signaler un peu plus loin un poids lourd qui est en panne. Donc n'hésitez pas dans cette voie d'accès à l'autoroute A31 à bien vous positionner sur

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2: Des obstacles sont signalés sur l'autoroute A36 en direction de Lyon. C'est aux environs du kilomètre 49. Morceaux de pneus signalés sur la chaussée du côté de la sortie 9 pour Sochaux. Un poids lourd d'ailleurs est arrêté un petit peu plus loin sur la bande d'arrêt d'urgence. En direction de Mulhouse, cette fois, c'est au kilomètre 159 que des obstacles sont signalés sur les voies. 7 kilomètres après la sortie numéro 2. Et puis sur l'A406 en direction de Bourg-en-Bresse, c'est aux environs du kilomètre 7, 2 kilomètres après la sortie numéro 2 que des obstacles sont signalés sur la chaussée. On continue bien sûr à suivre l'évolution de vos conditions de circulation en temps réel, mais à suivre tout de suite dans la playlist d'Autoroute Info les Gypsy Kings. Ça sent le soleil.

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1: 16h15, le rappel des obstacles que vous pouvez rencontrer actuellement sur l'autoroute A36 en direction de Lyon. Il y aura des morceaux de pneus un peu partout sur les voies au kilomètre 49, c'est à hauteur de la sortie numéro 9 pour Sochaux. Et un peu plus loin d'ailleurs, on nous a signalé un piéton. Alors c'est peut-être l'occupant du véhicule qui a éclaté un pneu, hein, c'est pas exclu. Mais donc attention aux obstacles et aux piétons donc, qui se trouvent dans la zone. Sur l'A36 toujours, mais cette fois en direction de Mulhouse, on nous signale aussi des obstacles sur les voies, c'est à hauteur du kilomètre 159 que ces obstacles ont été signalés. Sur l'autoroute A6 en direction de Paris, vous roulez uniquement sur les deux voies de gauche sur quelques centaines de mètres. Voie de droite, voie spéciale, véhicule lent, neutralisé peu après le kilomètre 296. C'est 5 km après la sortie numéro 24 pour Beaune. Plus au nord, enfin beaucoup plus au nord d'ailleurs, 200 km plus loin, après le kilomètre 29, un accident vient d'être signalé. C'est juste après la sortie 9 pour Villabé sur l'A6 en direction de Paris. Je n'ai pas plus d'informations pour l'instant. Je ne sais pas encore s'il y a ou non gêne à la circulation. En Côte d'Or, si vous roulez sur l'autoroute A39, pour l'instant direction Dijon, et que vous avez prévu ensuite de bifurquer sur l'A31 pour aller en direction de Nancy, normalement il y a deux voies pour accéder à l'A31, il n'y en a plus qu'une. Le patrouilleur a neutralisé la voie de droite pour permettre le dépannage d'un poids lourd dans cette bifurcation entre l'autoroute A39 et l'autoroute A31.
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1: Côté météo, pas de difficultés, enfin si ce n'est quand même toujours ces alertes canicules. On fait le point avec Thibaut Corouge de Météo France.
2: Cet après-midi, aux conditions anticycloniques sèches et ensoleillées déjà en place, vient s'ajouter un flux de sud-ouest dans lequel circule un air très chaud. 16 départements sont en vigilance orange canicule, 2 en Nouvelle-Aquitaine et les 14 autres dans le centre-est. En effet, les températures maximales connaissent une hausse marquée, entre 34 et 39 degrés sur la majeure partie de l'Hexagone. Elles atteignent même 40 à 42 degrés sur Midi-Pyrénées, Auvergne-Rhône-Alpes et en Nouvelle-Aquitaine, qui en plus des fortes chaleurs va voir le vent tourner à l'ouest et se renforcer par les brises marines, rendant les conditions fortement défavorables pour les incendies. On retrouve ainsi 35 à Annecy, 37 à Besançon, 38 à Paris, Pau, Dijon, Mulhouse et Grenoble, 39 à Lyon et Bourges, 40 à Bordeaux et 42 degrés à Clermont-Ferrand. Les bordures littorales de leur côté profitent de températures en comparaison légèrement plus fraîches, par exemple en Méditerranée avec des valeurs comprises entre 27 et 32 degrés. Bonne route avec Météo France sur Autoroute Info.
1: Vous pouvez la rencontrer sur autoroute-info.fr. Elle vous emmènera chez elle, au Québec, dans son lieu préféré. On retrouve Charlotte Cardin tout de suite sur Autoroute Info.

0: Des obstacles signalés sur l'autoroute A36 en direction de Lyon. Il y a beaucoup de morceaux de pneus sur les voies. C'est au kilomètre 49 à hauteur de la sortie numéro 9. Et puis il y a aussi des obstacles dans l'autre sens de circulation. Kilomètre 159 sur cette A36. C'est 7 kilomètres après la sortie numéro 2 pour Dole. Et puis toujours, bien sûr, à la une de l'actualité trafic, 16 départements qui restent placés en alerte orange canicule. Donc, on ne saurait trop vous rappeler de multiplier les pauses tout au long de votre parcours. C'est ce qu'a fait Adeline Després. Elle a fait une pause sur l'autoroute A43.
1: Difficile de rouler sous la chaleur écrasante qui sévit aujourd'hui. Un arrêt s'impose sur l'aire de Romagneux, après la sortie 11 de la 43 entre Lyon et Chambéry. Une pause au frais, enfin je l'espère. Je retrouve sur place Franck Vicente, gérante de la station Avia.
2: Alors ici on est sur l'aire de Romagneux, on le voit, il fait très chaud. Hein. Aujourd'hui la température dépasse les 35 degrés. On va aller prendre un petit peu le frais à l'intérieur, Franck. Alors je vous suis.
3: On est dans une zone climatisée. Vous avez une fontaine d'en haut sur la droite, sur la gauche. Et après, dans la boutique, si vous voulez bien me suivre, on a des glaces qui sont là. Vous avez un bac à glaçons, des sacs de 1 kg. Et après...
2: Au fond de la boutique.
3: Vous avez tout ce qui est bouteilles d'eau, boissons très fraîches, qui sont ravitaillées tous les quarts d'heure en ce moment, parce que ça passe très vite, en fait. Ça nous arrive d'aider même des gens à trouver de l'eau, des choses comme ça. Des fois, ça arrive qu'ils sont désorientés.
1: Des services appréciés. Beaucoup d'automobilistes se sont arrêtés faire la pause aujourd'hui, comme Catherine, qui passe tout juste le seuil de la porte.
2: Oh, parce qu'on est bien ici. J'ai chaud. On laisse la voiture chargée. Pendant ce temps-là, nous nous mettons au frais. Est-ce que vous avez vu qu'il y a de l'eau à disposition gratuitement, tout ça ? On va d'ailleurs se servir, on va boire un petit peu d'eau. On en a dans la voiture, mais on va en prendre quand même.
4: Alors, c'est vrai que d'habitude, des fois, je m'arrête simplement sur les stations intermédiaires. Mais là, j'ai fait l'effort de venir ici pour la climatisation. D'habitude, je suis sous l'arbre. Pas aujourd'hui. Trop chaud.
5: Je voulais faire une pause, se substanter à l'ombre. On comptait bien que la salle soit climatisée.
6: Se reposer. Prendre un café, prendre à boire. Et le frais, il fait bon. Il y a une bonne clim parce qu'il fait chaud. Hein.
1: Les chiens et chats ne sont pas oubliés.
3: Pour les animaux aussi, si vous demandez en caisse, vous avez des gamelles qu'on vous prête et que vous pouvez remplir avec les fontaines à eau et que vous venez nous restituer à la fin. Parce qu'en ce moment, les fortes chaleurs, vous pouvez faire rentrer vos animaux dans l'espace commun et sans aucun problème. Il faut penser à eux aussi en ce moment et surtout ne pas les laisser dans les voitures. Tout le hall, tout est climatisé chez nous.
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1: Une voiture est arrêtée sur l'autoroute A36 en direction de Mulhouse sur la voie spéciale véhicule Lanceteau, kilomètre 97. C'est une douzaine de kilomètres après la sortie 4.

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1: 16h30, bonne route à notre écoute. On fait un point tout de suite sur vos conditions de circulation avec notamment des obstacles à signaler sur les voies de l'autoroute A36. D'abord en direction de Lyon, kilomètre 49. Le patrouilleur est sur place en ce moment en train de les ramasser. Il y en a partout sur plusieurs dizaines de mètres du côté de la sortie numéro 9 pour Sochaux. Et puis dans l'autre sens en direction de Mulhouse, c'est signalé aux environs du kilomètre 159, 5 km après la sortie numéro 2. Sur l'autoroute A39 en direction de Dijon, la voie de droite a été neutralisée dans une bifurcation. Ça vous concerne si vous roulez pour l'instant sur l'autoroute A39 en direction de Dijon et que vous avez prévu ensuite d'emprunter l'autoroute A31 en direction de Nancy. Dans cette bifurcation, normalement il y a deux voies. Et bien là, juste après la courbe sur la droite, il n'y a plus que la voie de gauche pour rouler. Le patrouilleur a neutralisé celle de droite pour permettre le dépannage d'un poids lourd. Dans le département, beaucoup plus au nord, dans l'Essonne, sur l'autoroute A6 en direction de Paris, la voie de droite a été neutralisée peu après le kilomètre 29 suite à un accident impliquant un car et une voiture qui se trouve sur la bande d'arrêt d'urgence. Mais le patrouilleur a sécurisé les lieux en neutralisant la voie de droite. C'est un tout petit peu après la sortie numéro 9 pour Villabé. Dans le département du Doubs, sur l'autoroute A36 en direction de Mulhouse, une voiture est stoppée sur la voie spéciale véhicule lent. C'est au kilomètre 97 que ce véhicule est arrêté sur la voie spéciale véhicule lent de cette autoroute A36 direction Mulhouse. C'est une douzaine de kilomètres après la sortie 4.1 pour Besançon-Palante. On fait le point maintenant sur l'actualité nationale et internationale depuis la rédaction de France Info.
2: La canicule continue de s'étendre en France. 23 départements seront demain en vigilance orange contre 16 aujourd'hui. Météo France étend sa vigilance aux départements du Sud-Est et à la Corse. Tandis qu'en Gironde, les fortes chaleurs attisent le méga-feu toujours en cours autour du bassin d'Arcachon. 42 000 hectares ont déjà brûlé, dont 80 hectares de forêt qui étaient consacrés à des programmes de recherche de l'Institut de recherche publique dédié à l'agriculture, l'alimentation et l'environnement, avec plusieurs observatoires uniques suivis pour certains depuis des décennies. Selon l'INRAE, cette perte affecte des programmes de recherche d'envergure nationale, européenne et internationale. Les employeurs de Xenia Fedorova, Canal+, et Lagardère dénoncent une atteinte particulièrement grave à la liberté d'expression après l'arrêté d'expulsion prononcé par le ministère de l'Intérieur contre l'ancienne patronne du média pro-russe RT France, accusée d'être la voix du Kremlin dans certains médias français. La FIFA ne peut pas continuer à utiliser notre sport pour s'enrichir et enrichir ses amis, réagit l'UEFA après l'annonce du projet de la FIFA qui veut ouvrir la porte aux investisseurs extérieurs. Les fédérations de foot ont jusqu'au 19 septembre pour se prononcer.
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1: Sound of Legend, le DJ français qui propose régulièrement de nouvelles reprises et cette fois, c'est San Francisco sur Autoroute Info.

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6: Des obstacles viennent d'être signalés sur l'autoroute A19 en direction d'Orléans. Obstacle signalé peu après le kilomètre 9, 5 kilomètres après la sortie numéro 1 pour sens A19 direction Orléans après le kilomètre 9. Dans les Vosges, sur l'autoroute A31, des agents sont en train de neutraliser la voie de droite après le kilomètre 209 pour permettre le dépannage d'un poids lourd. Vous circulez donc maintenant uniquement sur la voie de gauche 5 km après la sortie 11 pour Neufchâteau, A31 direction Lyon, voie de droite en cours de neutralisation. On continue bien sûr à suivre l'évolution de vos conditions de circulation au fil des minutes. On reparlera aussi de morceaux d'obstacles sur les voies de l'A36 direction Mulhouse au kilomètre 159. Ce sera après les Rolling Stones dans un peu plus de 3 minutes après Grégory Le Marchal.

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1: 16h45, pas mal d'obstacles à vous signaler sur le réseau que vous empruntez en ce moment. Le dernier en date, c'est sur l'autoroute A77 en direction de Nevers et aux environs du kilomètre 82 que des morceaux de pneus ont été signalés sur la chaussée un tout petit peu après la sortie numéro 21 pour Auxerre. Des véhicules en panne sur la chaussée de l'autoroute A36 en direction de Mulhouse, kilomètre 97. Une voiture est en panne sur la voie spéciale. Véhicule lent, une douzaine de kilomètres après la sortie 4.1 pour Besançon-Palante. Dans le département de la Côte d'Or, si vous roulez sur l'autoroute A39, pour l'instant, en direction de Dijon, et que vous avez prévu ensuite de prendre l'A31 en direction de Lyon, normalement il y a deux voies sur la voie d'accès à l'A31, et bien là, il n'y en a plus qu'une sur plusieurs dizaines de mètres dans cette bifurcation entre l'A39 et l'A31. Vous roulez uniquement sur la partie gauche de la chaussée pour permettre le dépannage d'un poids lourd. Plus au nord, sur l'autoroute A31 justement, cette fois en direction de Lyon, après le kilomètre 209, vous circulez uniquement sur la voie de gauche sur quelques centaines de mètres, 6 km après la sortie numéro 11 pour Neufchâteau, voie de droite neutralisée pour permettre le dépannage d'un poids lourd. En région Île-de-France, sur l'autoroute A6 en direction de Paris, un bouchon s'est formé au kilomètre 30 à hauteur de la sortie numéro 9, un tout petit peu après, un petit peu moins de 2 km de bouchon pour une dizaine de minutes de difficulté parce qu'un tout petit peu plus loin, il n'y a plus qu'une voie pour rouler, deux voies pour rouler, la voie droite a été neutralisée suite à un accident impliquant deux véhicules. Et puis en ce qui concerne les conditions météo, je vous rappelle qu'il y a encore 16 départements en alerte orange canicule, notamment sur le centre-est du pays. On notera par exemple dans les régions où vous roulez peut-être en ce moment, le Jura, pas la Saône-et-Loire, le territoire de Belfort par exemple, ce ne sont que quelques exemples. En gros, centre-est et puis une petite partie du sud-ouest sont actuellement en alerte orange canicule. N'hésitez pas à multiplier les pauses pour vous détendre, pour vous rafraîchir aussi ou pour vous réhydrater. Et puis notez sur votre carnet de route que si vous allez en région lyonnaise ce soir, la 432 sera fermée en direction de Marseille pour des travaux entre la bifurcation avec la 46 et la bifurcation avec l'autoroute A42.
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1: On aura l'occasion de reparler de tout cela dans les toutes prochaines minutes. Pour l'instant, c'est Jack et Carla sur Autoroute Info.

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1: Un camping-car est signalé stoppé sur la bande d'arrêt d'urgence de l'autoroute A36 en direction de Lyon. C'est au kilomètre 13 qu'il faudra bien vous déporter sur la voie de gauche pour vous en éloigner 5 km après la sortie numéro.

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6: Des obstacles sont signalés sur les voies de l'autoroute A77 en direction de Nevers. C'est au kilomètre 82 que ces obstacles ont été signalés, un tout petit peu après la sortie 21 pour Auxerre. Dans le département du Doubs, sur l'autoroute A36 en direction de Mulhouse, une voiture est en panne sur la voie spéciale véhiculant kilomètre 97, 8 kilomètres après la sortie 4.1. Pour Besançon-Palante, n'attendez pas le dernier moment, notamment vous qui êtes routier, pour vous déporter sur les deux voies de gauche et quitter cette voie spéciale véhiculant. La route des vacances, c'est aussi celle des souvenirs. On se rappelle souvent de certaines vacances l'été. Eh bien, faisons un bond en arrière. Direction tout de suite les années 2000 avec Myriam Boyed et Elliot Monod.
7: Retour à l'été 2003.
8: Débardeur à fines bretelles, jean taille basse et Converse aux pieds, les téléphones portables dernier cri sont à clapper et dans la poche arrière des ados, tandis que les Nokia 3310 sont accrochés à la ceinture des parents.
7: C'est la grande époque des forfaits limités, des télé cathodiques et des premiers appareils photo numériques.
8: Les plus jeunes passent leur soirée à s'envoyer des whiz sur MSN, racontent leur vie sur Skyblog, découvrent MySpace, bref, les réseaux sociaux avant l'heure.
7: Côté cinéma, 2003, c'est l'année de sortie de Taxi 3, du premier volet des Pirates des Caraïbes et des aventures du légendaire Jack Sparrow.
8: Une autre légende est attendue cette année-là.
9: Pour Frodon.
8: Aragorn s'apprête à accomplir son destin dans le dernier volet du Seigneur des Anneaux, le Retour du Roi.
7: Sur les autoroutes, les monospaces sont à la mode. Renault Scénic, Citroën Picasso ou Peugeot 806 qui roulent cet été-là sous un soleil de plomb.
10: 11 435 personnes n'ont pas survécu à la canicule, un désastre sanitaire et humain.
8: C'est d'ailleurs après ce drame qu'a été créé le plan national canicule en France.
11: Notre maison brûle et nous regardons ailleurs. Nous ne pourrons pas dire que nous ne savions pas.
7: C'est aussi sous la présidence de Jacques Chirac que la sécurité routière connaît un tournant avec la mise en place des premiers radars fixes.
8: Entre deux bulletins météo annonçant chaque jour un nouveau record de température, la radio navigue entre pop-rock et rap R&B. On écoute les Black Eyed Peas, Avril Lavigne, Robbie Williams, Leslie ou encore Sniper.
7: Les boîtes à gants débordent de CD et de compiles dans des voitures où le confort s'installe, climatisation quasi généralisée, vitres électriques et premiers régulateurs de vitesse.
8: À l'arrière, les enfants jouent à Pokémon, 13 des Scooby-Doo et attendent chaque semaine avec impatience la trilogie du samedi soir.
7: Et oui, cet été-là, c'était comme ça.

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1: Si vous nous écoutez à proximité de l'autoroute A6 du côté de Mâcon et que vous allez entrer sur l'A6 pour aller en direction de Paris, attention au niveau de la voie d'accès à l'autoroute A6, il y a des obstacles sur les voies, le patrouilleur est en train d'arriver pour les ramasser. Donc attention, si vous entrez sur l'A6 depuis Mâcon et que vous allez ensuite prendre la direction de Paris, il y a des obstacles sur la voie d'accès à l'autoroute.

0: d'arrivée, il est 10h.
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2: De nouveaux obstacles à vous signaler, c'est sur l'autoroute A6 en direction de Lyon, aux environs du kilomètre 392. Obstacle signalé juste après la sortie numéro 29 pour Moulins. Je vous rappelle aussi que dans la même zone, on nous a signalé des obstacles sur la voie d'accès à l'autoroute A6 en direction de Paris. En provenance de Mâcon et en direction de Paris, quand vous allez entrer sur l'A6, il y aurait des obstacles sur cette voie d'accès. Cette nouvelle information sur Autoroute Info qui vous concerne, sur l'autoroute A40, on nous signale la possible présence d'un piéton aux environs du kilomètre 177. C'est du côté de la sortie numéro 5 de l'autoroute A40. Alors pour l'instant, je ne sais pas dans quel sens de circulation ce piéton a été signalé à 40 km 177. Sur l'autoroute A77, maintenant dans le Loiret, des obstacles sont signalés sur les voies. C'est au kilomètre 82 que cela a été signalé. C'est 1 km après la sortie numéro 21 pour Auxerre. Des véhicules en cours de dépannage, c'est sur l'autoroute A36 en direction de Mulhouse, kilomètre 97. Vous roulez uniquement sur les deux voies de gauche sur quelques centaines de mètres. Voie spéciale véhicule lent neutralisé en attendant l'évacuation d'une voiture une douzaine de kilomètres après la sortie 4.1. Je vois avec une caméra d'ailleurs que le dépanneur est en train de charger la voiture. Sur l'autoroute A39, si vous roulez pour l'instant en direction de Dijon et que vous avez prévu ensuite d'emprunter l'A31 en direction de Nancy, dans la bifurcation entre les deux autoroutes, normalement il y a deux voies. Là, il n'y a plus que la voie de gauche. Celle de droite a été neutralisée par le patrouilleur. Attention, c'est dans une courbe sur la droite. N'attendez pas le dernier moment pour vous positionner sur la voie de gauche en attendant le dépannage de ce poids lourd. Même cause, mêmes effets, mais cette fois sur l'A31 en direction de Lyon. Après le kilomètre 209, vous circulez uniquement sur la voie de gauche, sur quelques centaines de mètres. Voie de droite neutralisée, c'est après la sortie 11 pour Neufchâteau. C'est 5 km plus loin. Et puis en région Île-de-France, un bouchon s'est formé sur l'autoroute A6 en direction de Paris, à hauteur de l'aire de service de Villabé, à hauteur de la sortie numéro 9. Il faut compter une dizaine de minutes de difficulté parce que un peu plus loin, il n'y a plus que les deux voies de gauche pour rouler suite à un accident impliquant deux véhicules. On s'intéresse maintenant à l'actualité nationale et internationale depuis la rédaction de France Info.
3: Gironde, où les vents et la chaleur compliquent le travail des pompiers.
4: Une semaine après le début de ce qui est le plus gros incendie de forêt en France depuis 1949, le feu n'est toujours pas fixé. Les reprises se multiplient, notamment sur les communes du Temple et de Lonton. 42 000 hectares ont été parcourus par les flammes en une semaine. Une enquête ouverte pour déterminer les causes de la mort après le décès du DJ français Kavinsky. Il a été retrouvé sans vie à son domicile parisien ce matin. La chanteuse Angèle, qui était montée sur scène avec lui lors de la cérémonie de clôture des JO de Paris il y a deux ans, fait part de son immense tristesse. La chroniqueuse pro-russe Xenia Federova, visée par un arrêté d'expulsion du ministère de l'Intérieur, le gouvernement estime que son comportement porte atteinte aux intérêts fondamentaux de l'État et sa présence en France constitue une menace particulièrement grave pour l'ordre public. Xenia Federova intervient régulièrement sur les médias appartenant au milliardaire Vincent Bolloré, CNews et Europe 1, qui dénoncent tous les deux une atteinte particulièrement grave à la liberté d'expression. Et puis la canicule gagne du terrain en France. 23 départements seront en vigilance orange demain contre 16 aujourd'hui. Les Landes et la Gironde à l'ouest et ensuite un large quart sud-est jusqu'en Corse.
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2: On se retrouve dans les toutes prochaines minutes pour revenir sur vos conditions de circulation. Elle était il y a quelques jours au Festival d'Avignon, non pas pour faire du théâtre, mais pour proposer deux concerts. Elle reproposera d'ailleurs quelques concerts à la rentrée en novembre prochain, par exemple à Scala à Paris. On retrouve tout de suite Oria sur Autoroute Info.

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4: De nouveaux obstacles à vous signaler sur l'autoroute A6, c'est en direction de Paris, après le kilomètre 377 que des obstacles sont à signaler après la sortie numéro 28 pour Mâcon Nord, c'est 4 kilomètres plus loin. Et puis dans l'autre sens, alors pas très loin de là d'ailleurs, hein, en direction de Lyon, c'est au kilomètre 392 cette fois que des obstacles ont été signalés juste après la sortie numéro 29 pour Mâcon. Et puis ce piéton aussi possiblement à proximité des voies de l'autoroute A40, c'est en direction de Genève, kilomètre 177 que ce piéton a été signalé. C'est aux environs de la sortie numéro 5 pour Bourg-en-Bresse. Et on retrouve maintenant le vrai faux d'autoroute info.
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5: Vrai ou faux ? Les concessionnaires autoroutiers ne tiennent pas compte des retours des usagers sur des travaux.
6: C'est faux. Chaque réclamation est analysée dans le cadre du système qualité pour améliorer les futures opérations sous de meilleurs auspices. Ces retours permettent donc d'identifier des dysfonctionnements et d'améliorer alors l'organisation des futurs chantiers. L'analyse de ces retours d'une mauvaise expérience vécue par les usagers va faciliter l'ajustement, par exemple, des dispositifs d'information, des horaires de chantier ou encore des itinéraires proposés. Le vrai faux d'Autoroute Info, ce sont vos questions, nos réponses à retrouver sur autoroute-info.fr.
4: Bonne AM, c'est à suivre tout de suite sur Autoroute Info, on revient dans quelques minutes.

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1: Merci d'être avec nous sur cette antenne. Il est 17h15. Des obstacles, des véhicules en cours de dépannage. C'est l'actualité trafic sur Autoroute Info. Et on va commencer avec cette toute dernière information. C'est sur l'autoroute A6 en direction de Lyon. La voie de droite vient d'être neutralisée peu après le kilomètre 227, une vingtaine de kilomètres après la sortie 22, pour permettre le dépannage d'un poids lourd. Il n'y a donc plus qu'une voie pour rouler, celle de gauche. Toujours sur l'autoroute A6, mais cette fois en Saône-et-Loire, en direction de Paris, après le kilomètre 377, on nous signale des obstacles sur les voies, 5 kilomètres après la sortie numéro 28 pour Mâcon Nord. Et puis en direction de Lyon, c'est au kilomètre 392 que des morceaux de pneus ont été signalés juste après la sortie numéro 29 pour Mâcon Sud. Autre obstacle, cette fois c'est dans le Loiret, sur l'autoroute A77 en direction de Nevers, juste après la sortie 21 pour Auxerre. Obstacle signalé sur les voies. Alors que dans le département de l'Ain, sur l'A40 en direction de Genève, aux environs du kilomètre 177, on nous a signalé un piéton à hauteur de la sortie 5 pour Bourg-en-Bresse. Attention aussi dans l'autre sens, on ne sait jamais. En tout cas, ce piéton a bien, bel et bien été signalé en premier en direction de Genève. Des véhicules en cours de dépannage en Côte d'Or. Si vous êtes sur l'autoroute A39 en direction de Dijon pour l'instant et que vous avez prévu ensuite de prendre l'autoroute A31 en direction de Nancy, normalement il y a deux voies dans cette bifurcation. Et bien là, ce n'est plus le cas. La voie de droite a été neutralisée juste après la grande courbe sur la droite. N'attendez pas le dernier moment pour vous déporter sur la voie de gauche. Et puis sur l'autoroute A31, justement, si vous roulez en direction de Lyon, après le kilomètre 209, la voie de droite a été neutralisée pour permettre le dépannage d'un poids lourd. C'est 5 kilomètres après la sortie numéro 11 pour Neufchâteau. En région Île-de-France, bouchon d'environ 1 kilomètre après la sortie numéro 9 pour Villabé. Quelques minutes de perturbation parce qu'après le kilomètre 28, la voie de droite a été neutralisée suite à un accident impliquant deux véhicules. Et puis, bien sûr, attention toujours à des conditions météo caniculaires, notamment en région Rhône-Alpes, sur une partie du centre-est, ainsi que dans l'ouest, en Gironde et dans les Landes, si c'est votre destination. Alerte orange canicule. Donc, alerte aux arrêts. Vous multipliez les pauses, évidemment, tout au long de votre parcours pour vous aérer un petit peu, marcher, et puis vous réhydrater, évidemment.
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1: Temper City, c'est à suivre tout de suite sur Autoroute Info, on se retrouve juste après.

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1: Un patrouilleur est en pleine intervention sur l'autoroute A6 en direction de Lyon aux environs du kilomètre 392. C'est juste après la sortie numéro 29 pour Mâconsud. Il ramasse des morceaux de pneus sur la chaussée. En direction de Paris, c'est au kilomètre 377 que des obstacles ont été signalés sur les voies 5 kilomètres après la sortie numéro 28. Alors que dans le Loiret, c'est sur l'autoroute A77 en direction de Nevers et aux environs du kilomètre 82 que des obstacles ont été signalés sur la chaussée juste après la sortie numéro 21. Et nous retrouvons maintenant Myriam Boyed qui nous propose quelques idées de sortie pour ce week-end.
2: La saison des festivals est bien lancée. Ce week-end, on file en Haute-Marne au Chien à Plumes. 3 jours de concert au lac de Villegusien avec Deluxe, Dubbing, Suzanne, Yamé ou encore Fatoumata Diawara. Et pour ceux qui ne veulent pas que la fête s'arrête à la fin des concerts, rendez-vous au mythique after du camping. Il fera chaud au réveil le lendemain matin, alors on ira piquer une tête au lac à 2 pas du festival. Justement, pour se rafraîchir ce week-end, en Isère, cap sur le lac de Paladru, surnommé le lac bleu, il séduit par ses activités nautiques avec la montagne en toile de fond. Un détour par le musée archéologique permet de découvrir les vestiges de la préhistoire et du Moyen-Âge, miraculeusement préservés grâce à l'eau du lac. Enfin, direction le Puy-de-Dôme, à 20 km de Clermont-Ferrand pour faire une pause au lac d'Eda. Né d'une coulée volcanique issue de la chaîne des Puys, c'est le plus grand lac naturel d'Auvergne. On y fait du catamaran, du kayak ou encore de belles balades en VTT.
1: On se retrouve juste après In Excess tout de suite et Clara Luciani juste après. On reparlera de vos conditions de circulation dans quelques minutes.

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1: 17h30, des obstacles sont signalés dans plusieurs secteurs sur l'autoroute A6 en direction de Paris, après le kilomètre 377, 5 km après la sortie numéro 28 pour Mâcon Nord. Sur l'autoroute A77 dans le Loiret, en direction de Nevers et au kilomètre 82, que des obstacles ont été signalés. Puisqu'on n'est pas très loin de la région Île-de-France, vous noterez aussi qu'il y a un bouchon sur l'A6 en direction de Paris à hauteur de l'aire de service de Villabé après le kilomètre 30, une dizaine de minutes de difficulté parce que un peu plus loin, la voie de droite a été neutralisée suite à un accident impliquant deux véhicules. Des véhicules en cours de dépannage sur l'autoroute A6 direction Lyon après le kilomètre 227, voie de droite neutralisée. C'est une douzaine de kilomètres après la sortie 22 pour Avallon. En Côte d'Or, c'est dans la bifurcation entre l'autoroute A39 et l'autoroute A31. Donc si vous roulez sur le poids lourd est reparti, pardon. Non, plus de poids lourd en panne, je le vois avec la caméra que j'ai en studio, je ne l'avais pas regardé. Donc plus de danger dans cette bifurcation. Mais puisque nous sommes pas très loin de Dijon, notez quand même cette information. Si vous roulez actuellement sur l'A31, direction Nancy pour l'instant, et que vous avez prévu ensuite d'aller à Dijon en prenant l'A311, notez que vous ne pourrez pas, après la barrière de péage, prendre la direction de Longvic. Il faudra rester sur la rocade dijonnaise. Cette bifurcation vers Longvic a été fermée suite à d'importants incendies qui se sont déclarés pas très loin de là. Donc si vous arrivez sur Dijon depuis la 311, il faut rester sur la rocade. Vous ne pourrez pas prendre la direction de Longvic. On part plus au nord, dans les Vosges, sur la 31 en direction de Lyon. La voie de droite est neutralisée peu après le kilomètre 209 pour permettre le dépannage d'un poids lourd. C'est 5 km après la sortie numéro 11 pour Neufchâteau. Et puis côté météo, je vous le rappelle, il y a toujours cette alerte orange canicule avec 16 départements concernés, notamment la région Rhône-Alpes et une partie de la Franche-Comté ou encore dans le sud-ouest, la Gironde et les Landes. On fait le point maintenant sur l'actualité nationale et internationale depuis la rédaction de France Info.
2: Le feu est stabilisé mais toujours pas fixé.
3: Les pompiers font face à de nombreuses reprises de feu depuis ce matin, notamment dans le secteur de Lenton, près du bassin d'Arcachon. Des flammes alimentées par la chaleur et des vents marins. L'incendie a détruit en une semaine 42 000 hectares de forêt de pins. La Belgique envoie des militaires et du matériel spécialisé. Près de 170 000 personnes évacuées ne peuvent toujours pas regagner leur domicile. La vague de chaleur s'étend en France. Demain, 23 départements seront en vigilance orange canicule contre 16 aujourd'hui. Ça concerne le sud-est méditerranéen, la Corse, le centre-est du pays ainsi que la Gironde et les Landes. Cet après-midi, les températures ont atteint les 42 degrés dans le Lot. Les frappes au Moyen-Orient ont repris après un arrêt de plusieurs jours. La nuit dernière, l'armée américaine a mené une attaque conjointe avec l'Arabie Saoudite contre des milices pro-iraniennes en Irak, en riposte à des tirs de missiles iraniens qui visaient des bases américaines en Jordanie. Et puis Cuba ouvre de nombreux secteur de son économie aux acteurs privés, stations-services, pharmacies, installations portuaires ou encore gestion des déchets. C'est la conséquence d'une décision du Parlement cubain qui avait approuvé il y a quelques semaines un paquet de 176 mesures en faveur de l'économie de marché.
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1: Naïka, c'est tout de suite sur Autoroute Info, on se retrouve juste après.
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1: Un obstacle est signalé sur les voies de l'autoroute A6 en direction de Paristo, au kilomètre 293, que cet obstacle a été signalé. C'est 8 km après la sortie 24 pour Beaune. On en reparle sur Autoroute Info dans moins de...

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1: Nouvelle information sur Autoroute Info qui vous concerne. Si vous circulez sur l'autoroute A40 en direction de Lyon, peu après le kilomètre 109, un fourgon est en panne sur la voie de droite. C'est un viaduc, hein. Il n'y a pas de bande d'arrêt d'urgence, donc c'est quand même particulièrement délicat. A40 en direction de Lyon, peu après le kilomètre 109. C'est après la sortie numéro 10 pour Bellegarde. C'est une dizaine de kilomètres plus loin. Il faut bien rester sur la voie de gauche. N'attendez pas le dernier moment. Des obstacles signalés sur les voies de l'autoroute A6 en direction de Paris, kilomètre 293. Enfin, un obstacle, on parle d'une bâche sur la chaussée, 5 km après la sortie 24 pour Beaune. Toujours sur la 6 et toujours en direction de Paris, des obstacles sont aussi signalés aux environs du kilomètre 377. C'est 5 km après la sortie numéro 28. Et puis, on signale aussi à l'instant un véhicule en panne sur l'autoroute A31, véhicule qui serait en panne dans la sortie numéro 7 de cette A31. C'est la sortie pour Langres Nord au kilomètre 119. Et nous partons maintenant chez l'un de nos partenaires au musée Jacquemart-André de Paris, en association avec le musée des sociétés hispaniques d'Amérique de New York. Il propose jusqu'au 2 août prochain une exposition autour de l'art baroque, Ilyes Jamlaoui.
2: Et pour plonger à la fin du XVIe siècle, le commissaire de l'exposition, Guillaume Kienz, nous présente cet événement.
3: Cette exposition est en fait un florilège de la peinture du baroque espagnol. Nous avons opéré une sélection de 40 chefs-d'œuvre de cette école qui sont montrés pour la première fois en France dans les salles d'exposition du musée Jacquemart-André. Alors les artistes sont parmi les plus célèbres de l'histoire de l'art, en compagnie d'autres grands talents qui donnent, je dirais, toute la chair et l'épaisseur à cette école de peinture.
2: Et dans cette exposition, ce sont des œuvres des grands maîtres du siècle d'or comme Greco ou Velázquez que vous pouvez aller voir.
3: Alors, il y a des portraits, il y a des scènes de genre, il y a de la peinture religieuse, l'école espagnole et le moment baroque observent de très près la réalité du monde, la réalité du quotidien, mais qui, en même temps, s'ouvre très fort vers le divin et vers l'au-delà.
2: Une exposition à découvrir au musée Jacquemart-André dans le 8e arrondissement de Paris, à deux pas des Champs-Élysées.
1: Elena, c'est tout de suite sur Autoroute Info, on se retrouve dans quelques minutes.
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1: Un point complet sur vos conditions de circulation à 17h45 avec un fourgon qui est en panne sur la voie de droite de l'autoroute A40 en direction de Paris. C'est peu après le kilomètre 109, une dizaine de kilomètres après la sortie 10 pour Bellegarde. N'attendez pas le dernier moment pour vous déporter sur la voie de gauche. En fait, le fourgon est en panne sur un viaduc et il n'y a pas de bande d'arrêt d'urgence. Donc, déportez-vous bien sur la voie de gauche. Tiens, l'occasion pour moi de vous rappeler que sur autoroute, on ne met pas le petit triangle. Pour une raison simple, c'est que ces outils ne sont pas faits pour résister au passage des véhicules avec le vent. Régulièrement, les triangles s'envolent, tombent, enfin bon. Donc, on ne met pas de triangle sur une autoroute. On reste autant que possible à l'abri. Bon, là, c'est sur un viaduc, donc impossible de se mettre de l'autre côté des glissières de sécurité. Sur l'autoroute A6, on part bien loin de là, en Côte d'Or, en direction de Paris, kilomètre 293. Des obstacles sont signalés sur la chaussée de cette autoroute A6. C'est 8 kilomètres après la sortie 24 pour Beaune. Dans l'autre sens, en direction de Lyon, la voie de droite reste neutralisée peu après le kilomètre 227 pour permettre le dépannage d'un poids lourd. Il n'y a plus que la voie de gauche pour rouler après la sortie 22 pour Avallon. C'est une vingtaine de kilomètres plus loin. Alors que dans les Vosges, c'est sur l'autoroute A31 en direction de Lyon que la voie de droite est neutralisée peu après le kilomètre 209. C'est 5 kilomètres après la sortie 11 pour Neufchâteau qu'il faut bien rester sur la voie la plus à gauche. Si vous allez à Paris via l'autoroute A6, le trafic reste légèrement perturbé à hauteur de l'aire de service de Villabé. Quelques minutes de difficulté sur quelques centaines de mètres parce qu'un peu plus loin, la voie de droite a été neutralisée suite à un accident impliquant deux véhicules. Si vous allez à Dijon via l'A311, enfin si vous êtes pour l'instant sur l'A31 et que vous prenez ensuite l'A311 pour aller à Dijon, notez que après la barrière de péage, vous ne pourrez pas prendre la direction de Lonvic. La voie d'accès à cette ville a été fermée. Il y a d'importants incendies pas très loin de là. Et donc l'accès du côté en direction de Lonvic a été fermé pour permettre et pour faciliter la circulation des véhicules de secours. Si vous connaissez Dijon, des incendies sont déclarés à proximité de Marsannay-la-Côte et de Couchet, ce qui explique la fermeture de cette bretelle d'accès à Lonvic. Sur les autres axes que vous empruntez en ce moment, pas d'autres difficultés à vous signaler. Et puis je vous rappelle quand même, on est toujours évidemment en alerte canicule. Il y a 16 départements qui ont été placés en alerte orange canicule, notamment du côté de la région Rhône-Alpes ou de la Franche-Comté. Et puis notez aussi ce soir, si vous allez à Lyon, que la 432 sera fermée en direction de Marseille entre la jonction avec la 46 et la bifurcation avec la 42.
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1: Un Australien en compagnie d'une Sud-Coréenne, la star du groupe de K-pop Blackpink, c'est Jennie en compagnie de Tame Impala.

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1: Un véhicule lent a été signalé sur l'autoroute A6 en direction de Lyon, 2 km après la sortie 23 pour Biars-lès-Saumur. On parle d'une voiture sans permis, ce qui est évidemment illégal hein, sur l'autoroute. C'est très lent, donc particulièrement dangereux. Sur l'A6, direction Lyon, véhicule lent vers le kilomètre 237. On en reparle sur Autoroute Info dans 4 minutes.
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1: Un obstacle vient d'être signalé sur l'autoroute A31 en direction de Nancy. C'est peu après le kilomètre 7, 2 km après la jonction avec l'autoroute A36. On en reparle dans un instant sur Autoroute.

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10: Un obstacle a été signalé sur l'autoroute A31 en direction de Nancy. C'est peu après le kilomètre 7, 2 km après la bifurcation avec l'autoroute A36. Dans l'Ain, sur l'autoroute A40 en direction de Paris, vous roulez uniquement sur la voie de gauche, sur quelques dizaines de mètres. C'est peu après le kilomètre 109, il y a un fourgon en panne sur la voie de droite. Déportez-vous bien sur la voie de gauche une dizaine de kilomètres après la sortie numéro 10 pour Bellegarde. On continue bien sûr à suivre l'évolution de vos conditions de circulation au fil des minutes. Pour l'instant, on retrouve les Maroon 5 avec Christina Aguilera sur Autoroute Info.

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1: Les véhicules sont signalés en difficulté d'abord sur l'autoroute A42 en direction de Genève. Un véhicule est arrêté juste avant la barrière de péage qui se trouve là, sur la partie droite de la chaussée. Donc la voie de péage qui est tout à droite a été fermée puisque le véhicule en panne se trouve juste avant. C'est sur l'A42 en direction de Genève, peu après le kilomètre 9. Sur l'autoroute A40 en direction de Genève, on nous signale des obstacles sur les voies, c'est peu après les kilomètres 159. Il y aurait un véhicule en panne à proximité de la bande d'arrêt d'urgence suite à la présence de ces obstacles. Alors, normalement en direction de Genève, mais c'est pas très clair. Donc c'est peut-être aussi en direction de Lyon. Donc attention dans les deux sens, en attendant d'en savoir plus. C'est un tout petit peu avant la sortie 7 pour Tossia, direction Genève. Un tout petit peu après la sortie 7 pour Bourg-Sud, en direction de Lyon. Il pourrait peut-être y avoir un véhicule arrêté là aussi, à proximité des voies. On en reparle sur Autoroute Info dans un peu plus.

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1: Merci d'être avec nous sur cette antenne. Il est 18h.
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1: Voir un peu plus d'ailleurs, 18h02 pour être tout à fait précis. Et on va faire un point complet sur vos conditions de circulation avec un fourgon qui est signalé en panne sur la voie de droite de l'autoroute A40 en direction de Paris. C'est peu après le kilomètre 109, c'est une dizaine de kilomètres après la sortie numéro 10 pour Bellegarde que la voie de droite a été neutralisée. Un peu plus loin, toujours direction Paris, après le kilomètre 158, il y a des obstacles sur la chaussée et le véhicule dont le pneu est éclaté dans le même sens de circulation. On avait un doute tout à l'heure, mais non, hein, le véhicule est bien dans le même sens que les obstacles. 2 kilomètres après la sortie numéro 7 pour Bourg-Sud. Toujours dans le département de l'Ain, mais cette fois sur l'autoroute A42 en direction de Genève. Un véhicule est en panne sur la partie droite de la chaussée, juste avant la barrière de péage. D'ailleurs, la voie qui est tout à droite a été fermée, hein, puisque le véhicule se trouve juste avant. Donc A42 direction Genève après le kilomètre 9. En Côte d'Or, sur l'autoroute A6 en direction de Lyon, il pourrait y avoir un véhicule lent après le kilomètre 237. En fait, c'est une voiture sans permis qui a été signalée 2 kilomètres après la sortie 23 pour Bière-les-Saumur. Les gendarmes sont en route pour aller voir ce qu'il en est. Sur l'autoroute A31 en direction de Nancy, des obstacles viennent d'être signalés sur la chaussée. C'est aux environs du kilomètre 31 que ces obstacles ont été signalés. C'est juste après la bifurcation avec l'autoroute A311. À noter d'ailleurs, puisqu'on est là, que si vous prenez la 311 pour aller à Dijon, après la barrière de péage, vous ne pourrez pas prendre la direction de Lonvic. Vous devrez rester sur la rocade. La voie d'accès à Lonvic a été fermée pour permettre la circulation des véhicules de secours. Il y a un important incendie pas très loin de là. Et puis, toujours sur l'autoroute A31, mais cette fois dans les Vosges, pour vous qui roulez en direction de Lyon, la voie de droite reste neutralisée peu après le kilomètre 209. C'est 5 kilomètres après la sortie numéro 11. Pour Neufchâteau. On fait le point maintenant sur l'actualité nationale et internationale depuis la rédaction de France Info.
2: Enquête ouverte pour déterminer les causes de la mort du DJ français Kavinsky.
3: Il a été retrouvé sans vie à son domicile parisien ce matin. La chanteuse Angèle, qui était montée sur scène avec lui lors de la cérémonie de clôture des JO de Paris, fait part de son immense tristesse. Emmanuel Macron salue une fierté française pour toujours. Les groupes Canal+ et Lagardère, propriétaires de CNews et Europe 1, dénoncent une grave attaque à la liberté d'expression. La chroniqueuse pro-russe Xenia Federova, très présente dans les médias de la galaxie Bolloré, fait l'objet d'un arrêté d'expulsion du ministère de l'Intérieur. Son comportement porte atteinte aux intérêts fondamentaux de l'État et sa présence en France constitue une menace particulièrement grave pour l'ordre public, estime le gouvernement. La mère de famille soupçonnée de plusieurs infanticides à Orange dans le Vaucluse a été placée en garde à vue hier. Les ossements et les restes de 5 nourrissons ont été découverts à son domicile. C'est son compagnon qui a donné l'alerte alors que cette femme se trouvait à l'hôpital après avoir accouché chez elle la veille. Le compagnon a lui aussi été placé en garde à vue. Et puis la Gironde et les Landes en vigilance orange à la canicule. Ça n'arrange pas le travail des pompiers. Une canicule qui gagne tout le quart sud-est et la Corse. Demain, 23 départements seront en vigilance orange.
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1: Puis à noter cette information, je vous parlais d'un véhicule lent sur l'A6 direction Lyon, kilomètre 237, pas du tout, c'est 20 kilomètres plus loin, attention, hein, c'est au kilomètre 257, les gendarmes sont là sur la bande d'arrêt d'urgence, donc un véhicule lent, ne vous laissez pas surprendre. On en reparle dans quelques minutes, c'est juste après Alex Warren.

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5: Des obstacles sont signalés sur l'autoroute A31 en direction de Nancy. Des morceaux de pneus sont signalés sur la chaussée aux environs du kilomètre 31. C'est 3 kilomètres après la jonction avec la 311. Bien loin de là, dans l'Ain, sur l'A40 en direction de Paris, vous roulez uniquement sur la voie de gauche sur quelques centaines de mètres après le kilomètre 109, une dizaine de kilomètres après la sortie numéro 10 pour Bellegarde. Voie de droite neutralisée en attendant l'évacuation d'un fourgon. Le dépanneur d'ailleurs vient tout juste d'arriver. Nouvelle information sur Autoroute Info qui vous concerne. En Haute-Marne, sur l'A31 direction Nancy, des obstacles sont signalés sur la chaussée, 4 km après la sortie 6 pour Langres. C'est aux environs du kilomètre 104. Et nous partons maintenant chez l'un de nos partenaires. Ce week-end, Gladiateur et Légion Romaine seront en démonstration en Bourgogne, à proximité de l'autoroute A6, Olivier Noël.
6: Les Journées Romaines, ce sont 2 jours d'immersion dans le monde antique à Autun, en Saône-et-Loire. Un événement qui attire plus de 5000 personnes au cœur de la cité. Véronique Lancien, directrice culture et événements de la ville.
7: Alors les gens vont voir des démonstrations, des reconstitutions, des camps romains, des camps gaulois, des gladiateurs.
6: Les participants, qui sont souvent des bénévoles passionnés, expliquent comment les Romains, les gladiateurs combattaient.
7: Exactement, le public se promène entre les camps et effectivement, là, les reconstituteurs, les membres des troupes expliquent comment les Romains ou les Gaulois vivaient à l'époque. D'autant plus que là, on a aussi des agents du service patrimoine qui sont là, sur site, et qui vont expliquer aussi historiquement, mais de manière ludique, pour que les enfants comprennent vraiment comment on faisait les choses à cette époque-là.
6: Très familial, du coup.
7: Ah oui. Oui, public tout à fait familial, de 7 à 77 ans, même plus jeune et même plus âgé quand on peut encore se déplacer, ouais, sans problème. Hein.
5: L'actualité trafic revient dans les toutes prochaines minutes. Attention, ce que je vais dire maintenant va choquer les plus anciens d'entre vous. C'était en 1980, oui, déjà, que Fame sortait au cinéma. On le retrouve tout de suite sur Autoroute Info avec Irène Cara.

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1: Nouvelle information sur Autoroute Info qui vous concerne. Si vous circulez en Meurthe-et-Moselle sur l'autoroute A31 en direction de Lyon, on nous signale à l'instant des obstacles sur les voies. C'est à hauteur de la sortie numéro 11 pour Neufchâteau. Une autoroute A31 où il y a aussi des obstacles dans l'autre sens en direction de Nancy. Alors d'abord au kilomètre 31, c'est juste après la jonction avec l'A311, morceau de pneu sur les voies. D'ailleurs, si vous avez prévu de prendre l'A311 pour aller à Dijon, je vous rappelle que après la barrière de péage, vous ne pourrez pas prendre la direction de Longvic. La voie d'accès à Longvic est fermée pour permettre le trafic des services de secours. Il y a un important incendie dans la région. On continue sur l'A31 direction Nancy au kilomètre 104. Une roue a été signalée sur les voies 4 km après la sortie numéro 6 pour Langres. On ne sait pas ce que c'est. On ne sait pas si c'est une roue de poids lourd ou une roue de caravane. C'est pas pareil. Enfin, dans tous les cas, c'est particulièrement dangereux. A31 direction Nancy, kilomètre 104. On reparlera évidemment de tout cela dans les toutes prochaines minutes sur Autoroute Info. On continue aussi bien sûr à suivre les conditions météo. Il y a toujours cette alerte orange canicule dans 16 départements, notamment une partie de la Franche-Comté et de la Bourgogne, mais aussi de toute la région Rhône-Alpes. N'hésitez pas à multiplier les pauses pour vous détendre, pour vous aérer aussi bien physiquement que mentalement et à vous réhydrater.
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1: Indochine, c'est tout de suite sur Autoroute Info. On se retrouve dans quelques minutes.

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1: De nouveaux obstacles viennent d'être signalés sur les voies de l'autoroute A5 en direction de Nancy et de Dijon. C'est aux environs du kilomètre 75 que des morceaux de pneus ont été signalés. C'est une dizaine de kilomètres après la bifurcation avec l'autoroute A19. Sur l'autoroute A31, c'est en direction de Lyon, kilomètre 215, qu'il y a des obstacles sur les voies à hauteur de la sortie 11 pour Neufchâteau. Et puis en direction de Nancy, c'est au kilomètre 31 après la bifurcation avec la 311 et au kilomètre 104, c'est après la sortie numéro 6 pour Langres. La bonne nouvelle, c'est que malgré tous ces obstacles, il n'y a pas de bouchons, pas d'autres perturbations à vous signaler sur le réseau que vous empruntez en ce moment. Bon, on va pas se mentir, ce sera pas forcément le cas ce week-end. C'est le fameux chassé-croisé juillet-août. Les prévisions trafic, c'est tout de suite et c'est avec Géraldine Mia.
2: Vendredi 31 juillet, particulièrement dans le sens des départs, la circulation s'annonce perturbée sur la route des vacances entre Paris et Lyon sur l'A6 dès le milieu de matinée, tout comme entre Bourges et Clermont-Ferrand sur l'A71. En Haute-Savoie, pour rejoindre le tunnel du Mont-Blanc en direction de l'Italie, de très bonne heure, les bouchons devraient se former et perdurer jusqu'en début de soirée. Samedi 1er août, pour la traversée de la Bourgogne sur l'A6, on attend des perturbations le matin en direction du sud et dès 11h jusqu'à 16h en direction de Paris. Du monde des bouchons dans les deux sens, mais surtout en direction de Paris, du milieu de matinée jusqu'en milieu d'après-midi pour la traversée de l'Auvergne sur l'A71. De l'attente aussi toute la journée pour atteindre le tunnel du Mont-Blanc. Et puis pour le dimanche 2 août, circulation dense en direction de la Méditerranée sur l'A6 entre Paris et Lyon, mais aussi vers les Alpes sur l'A43 entre Lyon et Chambéry ou encore en direction de Bourges dans le Puy-de-Dôme. Entre 8h et 19h, c'est une nouvelle fois pour accéder à l'Italie par le tunnel du Mont-Blanc que la patience sera de mise.
1: On se retrouve dans quelques minutes pour revenir sur vos conditions de circulation. Ce sera au plus tard à 18h30. D'ici là, Ed Sheeran. Mais avant cela, un autre classique, c'est U2 sur Autoroute Info.

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1: Bon retour à la maison si vous rentrez du travail. Oui, tout le monde n'est pas en vacances. Il est 18h30. On fait un point complet sur vos conditions de circulation avec cette nouvelle information sur Autoroute Info. Un accident est signalé sur l'autoroute A36 en direction de Lyon. C'est aux environs du kilomètre 77 que cet accident a été signalé, 4 kilomètres après la sortie numéro 6 pour Lille-sur-le-Doubs. Alors pour l'instant, je n'en sais pas plus. Je ne sais pas encore s'il y a ou non gêne à la circulation A36 direction Lyon peu après le kilomètre 77, accident sur cette autoroute. Des véhicules en difficulté, avant cela, sur l'autoroute A5 en direction de Nancy et de Dijon, obstacle signalé au kilomètre 75 de cette autoroute A5, c'est direction Nancy-Dijon, une dizaine de kilomètres après la jonction avec l'autoroute A19. Sur l'autoroute A31 en direction de Lyon, obstacle signalé sur les voies aux environs du kilomètre 215 à hauteur de la sortie 11 pour Neufchâteau. Alors qu'en direction de Nancy, c'est d'abord au kilomètre 31 que des morceaux de pneus sont signalés sur les voies, juste après la jonction avec l'A311. Et puis du côté de Langres, c'est au kilomètre 104 qu'une roue a été signalée, 4 kilomètres après la sortie numéro 6 pour Langres. Sur l'autoroute A36 en direction de Lyon, un véhicule est signalé en panne au kilomètre 152, 2 kilomètres après la sortie 2.1. Ça vient d'apparaître sur mes écrans, donc je ne sais pas encore s'il gêne ou pas la circulation. Sur l'autoroute A40 en direction de Genève, véhicule en panne après le kilomètre 132. Alors il semblerait qu'il ne gêne pas directement la circulation, sauf qu'il est collé à la voie spéciale véhiculant. Donc notamment vous qui êtes routier, il va falloir quitter cette voie spéciale véhiculant pour vous éloigner de ce véhicule. A40 direction Genève, c'est peu après le kilomètre 132 qu'il va falloir vous écarter, une douzaine de kilomètres après la jonction avec l'autoroute A42. On fait le point maintenant sur l'actualité nationale et internationale depuis la rédaction de France Info.
2: 263 personnes interpellées depuis le début de la saison des feux.
3: 92 sont des mineurs. Selon un nouveau décompte du gouvernement, en Gironde, les pompiers sont à pied d'œuvre sous plus de 40 degrés. Il y a eu plusieurs reprises de feux ces dernières heures, notamment dans les communes de Sainte-Hélène, Saint-Jean-d'Illac ou encore Lenton. L'incendie reste stabilisé. Les pompiers qui ne sont pas au bout de leur peine, la Gironde reste en vigilance orange canicule jusqu'à demain matin à l'aube. En tout, 23 départements seront concernés par cette vigilance ce jeudi. Xenia Fedorova va immédiatement former un recours contre l'arrêté d'expulsion qui la vise, selon son avocat. La chroniqueuse dans plusieurs médias du groupe Bolloré est accusée d'être la voix du Kremlin en France. Avant d'être sur CNews, Europe 1 et le JD News, elle a dirigé la chaîne d'État russe RT en France. Une mauvaise nouvelle pour celles et ceux qui ont prévu de se rafraîchir dans la Seine. 2 des 3 sites de baignade à Paris sont fermés par intermittence en cause d'une pollution au fioul. La mairie dénonce un acte de vandalisme environnemental et prépare une plainte.
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1: On se retrouve dans les toutes prochaines minutes pour revenir sur vos conditions de circulation. Pour l'instant, on retrouve Angèle en compagnie des DJ français de Justice.

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1: Un véhicule est en panne dans le Loiret. Si vous roulez sur l'A77 direction Nevers et que vous avez prévu d'emprunter la sortie 18.1, il y a une voiture et sa caravane en panne sur la partie droite de la chaussée. Le patrouilleur est là pour vous le

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7: Les obstacles se multiplient. En cette fin d'après-midi, on va sur l'autoroute A6 pour vous qui circulez en direction de Paris. Obstacle signalé sur la chaussée aux environs du kilomètre 106. C'est 5 km après la sortie numéro 17 pour Courtenay. Alors que à l'est de Lyon, c'est sur l'autoroute A42 en direction de Genève que des obstacles sont signalés 2 km après la sortie 5.1. C'est après le kilomètre 16 que ces obstacles ont été signalés. On reviendra sur vos conditions de circulation dans quelques minutes. Pour l'instant, nous, on s'intéresse à la fresque. C'est le nom du spectacle qui, pendant tout l'été, retrace l'histoire de la ville de Sens dans l'Yonne, en Bourgogne. On découvre tout ça avec Ilyes Djamlaoui.
8: Et pour en parler, j'ai pu rencontrer le producteur du spectacle, Sylvain Machac. Alors l'idée initiale du projet de la fresque et qui se concrétise depuis maintenant la deuxième année, c'est de mettre en valeur le patrimoine de Sens, et en l'occurrence là, le Moyen-Âge, qui était l'âge d'or de Sens. Mais pas que, c'est-à-dire que c'est pas seulement un spectacle, c'est aussi une dynamique de territoire sur 10 mois. C'est-à-dire qu'on utilise tous les corps de métier qui sont liés au spectacle, que ce soit de la menuiserie, de la couture, de la teinture, des ateliers techniques, etc., pour que tout ce beau monde converge vers un même point, c'est-à-dire divertir notre public.
9: La fresque en version 2026, s'il devait y avoir une raison, là, tiens, pour les auditeurs d'Autoroute Info qui vont peut-être passer dans le coin pour venir assister à la fresque, ça serait laquelle ?
8: Je crois que s'il y avait un mot qui définissait la fresque, c'est vraiment l'humanité. C'est un spectacle éminemment humain, avec une exigence artistique importante, et c'est ce lien entre le passé et le futur, ce lien entre les amateurs et les professionnels, tout ça fait qu'on arrive à avoir un projet qui est tout à fait unique, et qui fait qu'on apprend que la ville de Sens avait un rayonnement énorme, vraiment.
7: On se retrouve dans quelques minutes pour revenir sur vos conditions de circulation. Pour l'instant, si vous aviez espéré la croiser à Épinal, ce ne sera pas le cas. Rihanna n'habitera pas à Épinal. Et si c'était un projet, malheureusement pour vous, le projet a avorté. Si vous habitez par là, il va falloir vous contenter de l'écouter sur Autoroute Info.

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1: 18h45, des obstacles sont signalés, des morceaux de pneus sur les voies de l'autoroute A42 en direction de Genève, peu après le kilomètre 16, 2 km après la sortie 5.1. Alors que dans le Loiret, c'est signalé sur l'autoroute A6 en direction de Paris, kilomètre 106. Le kilomètre 106, c'est 5 km après la sortie numéro 17 pour Courtenay. En Côte d'Or, si vous avez prévu d'aller vers Dijon, si vous êtes sur l'A31 pour l'instant en direction Nancy et que vous prenez ensuite l'A311 pour rejoindre peut-être Lonvic, et bien juste après la gare de péage, la voie d'accès à Lonvic a été fermée. Il y a d'importants incendies dans la région et donc vous devrez rester sur la rocade dijonnaise. Vous ne pourrez pas bifurquer direction Lonvic juste après la gare de péage de l'autoroute A311. Un véhicule en panne dans une sortie, c'est sur la 77 pour vous qui roulez en direction de Nevers si vous avez prévu d'emprunter la sortie 18.1. Il y a une voiture et sa caravane sur la partie droite de la chaussée. Il y a le patrouilleur aussi qui est là. La sortie 18.1, c'est fléché Varennes Jean J. C'est à hauteur de l'aire de service du Jardin des Arbres. Et puis notez que si vous allez en région lyonnaise ce soir, la 432 sera fermée en direction de Marseille entre la bifurcation avec la 46 et la jonction avec la 42 pour des travaux.
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1: Si vous voulez le voir de près, il faudra aller aux États-Unis. C'est pas en Europe que ça se passe en ce moment. Il est en concert un peu partout aux États-Unis. C'est Teddy Swims sur Autoroute Info.

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1: Xavier Darcos, bonjour. Vous nous parlez de l'abbaye de Chancelade aux portes de Périgueux.
2: C'est une abbaye dont les premières traces remontent au Xe, XIe siècle et qui va attirer à partir du XIIIe siècle un certain nombre de fidèles, d'ermites, jusqu'à ce que se constitue une véritable abbaye. Ça devient un centre culturel éminent. Grand rayonnement donc jusqu'au XVIIIe siècle. Et la Révolution, dissolution des ordres monastiques, saisie des biens patrimoniaux appartenant à l'Église, cette abbaye, petit à petit, devient simplement une ruine, un souvenir. Dans la fin des années 80, une famille périgourdine s'intéresse aux lieux. Ils achètent les lieux, commencent à les restaurer et s'organisent une vie culturelle. Puis aujourd'hui, restauration, grâce aux amis de Chancelade, grâce à la Fondation du patrimoine qui est venue les soutenir, grâce à l'État aussi. Le charme, la beauté, le mystère de ces lieux exercent toujours leur puissance sur les esprits, sur les cœurs.
1: Merci Xavier Darcos.
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7: Nouvelle information sur Autoroute Info qui vous concerne. Si vous circulez sur l'autoroute A6 en direction de Lyon, on nous signale un accident peu après le kilomètre 269. Accident signalé 5 km après la bifurcation avec l'autoroute A38. Je ne sais pas encore s'il y a ou non gêne à la circulation. Et puis beaucoup plus au sud, alors toujours sur l'autoroute A6, et ça concerne ceux d'entre vous qui roulez pour l'instant en direction Lyon. Si vous avez prévu d'emprunter la sortie 31.2 du côté de Villefranche, sur Saône, il y a une voiture en panne juste après la gare de péage.
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7: Un accident avec possible gêne à la circulation vient d'être signalé sur l'autoroute A6 en direction de Lyon, peu après le kilomètre 269, 5 km après la bifurcation avec l'autoroute A38. Et possiblement, il y aurait gêne à la circulation sur la voie de droite suite à cet accident qui implique un poids lourd et une voiture. C'est donc sur l'autoroute A6 direction Lyon, après le kilomètre 269. Faut vous déporter sur la voie de gauche, que même s'il n'y a pas de gêne au trafic et qu'ils sont sur la bande d'arrêt d'urgence, c'est évidemment, c'est dangereux. Des morceaux de pneus sur les voies de cette assise direction Paris, c'est signalé au kilomètre 106, 5 km après la sortie 17 pour Courtenay, alors qu'à l'est de Lyon, c'est signalé sur l'A42 direction Genève, 2 km après la sortie 5.1. On aura l'occasion évidemment de revenir sur toutes ces informations dans les prochaines minutes. D'ici là, Maneskin à suivre, ce sera juste après les yeux d'Émilie de Jodassin.
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1: Un patrouilleur va traverser les voies là, dans les prochaines secondes, de l'A42 en direction de Genève, peu après le kilomètre 15, pour aller ramasser des morceaux de pneus le long du terre-plein central. Donc il va traverser les trois voies, ce qui est particulièrement dangereux. C'est 2 kilomètres après la sortie 5.1, en ce moment même que ça se passe, A42 direction Genève, après le kilomètre 15. L'actualité trafic revient sur Autoroute Info à 19h.

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1: Bonne fin de journée à notre écoute, bonne route, il est 19h.
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1: Et bonnes vacances. Si vous avez la chance d'être en vacances, on vous accompagne sur la route, des vacances bien sûr, mais aussi si vous rentrez du travail, on fait le point évidemment sur vos conditions de circulation avec cet accident qui a été signalé sur l'autoroute A6 en direction de Lyon. C'est après le kilomètre 269. On nous a signalé une voiture et un poids lourd accidenté. La voiture pourrait possiblement déborder sur la voie de droite. Alors les services de sécurité sont en route après le kilomètre 269, c'est 5 km après la bifurcation avec l'autoroute A38. Dans l'autre sens de circulation en direction de Paris, des obstacles sont signalés sur les voies au kilomètre 106. Était signalé, pardon, ça vient de disparaître de mes écrans à l'instant où j'allais vous le signaler. On quitte donc la 6, direction la 77. Si vous roulez en direction de Nevers et que vous avez prévu d'emprunter la sortie 18.1, bah là aussi, le véhicule a été évacué, décidément. Ça va disparaître de mes écrans au moment où je vous l'annonce. Donc, on ne va pas y arriver à ce rythme-là. La bonne nouvelle, c'est que du coup, j'ai plus grand-chose à vous dire. Si ce n'est que, on est toujours en régime de canicule. Là, je ne vous apprends pas grand-chose, finalement. 16 départements sont placés en alerte orange canicule, de la Franche-Comté jusqu'à la région Rhône-Alpes. Si vous allez dans le sud-ouest, attention aussi en Gironde et dans les Landes, des départements qui ne sont pas conseillés en ce moment, vu les forts incendies qui sont en cours. Et puisqu'on parle d'incendie, d'ailleurs, pour vous qui allez vers Dijon, si vous êtes sur l'A31 et que vous avez prévu ensuite de prendre l'A311 direction Dijon, vous ne pourrez pas rejoindre Longvic. La voie d'accès à Longvic est fermée. En effet, il y a d'importants incendies pas très loin. Et donc, pour permettre en toute sécurité le passage des véhicules de secours, cette voie d'accès à Longvic a été fermée après la gare de péage de Dijon, tout au bout de l'A311. Vous pouvez prendre la rocade, hein, Dijonnaise, il n'y a pas de souci, mais vous ne pouvez pas vous rendre vers Longvic ou Marsannay-la-Côte. On fait le point maintenant sur l'actualité nationale et internationale depuis la rédaction de France Info.
2: Il n'est toujours pas fixé puisque le vent a encore tourné aujourd'hui.
3: Ouais, ce qui fait que les pompiers doivent sans cesse s'adapter. Il y a eu une dizaine de reprises de feu, mais pas plus de surface brûlée. Toujours 42 000 hectares parcourus par les flammes. Demain, il n'y aura toujours pas de TGV au sud de Bordeaux, sauf ceux qui vont vers Toulouse. Et puis, côté SNCF, à cause de la canicule, la SNCF a décidé de supprimer aussi deux allers-retours intercités par jour à partir de demain entre Clermont-Ferrand et Paris pour éviter des problèmes de climatisation. Plus de 5 millions de masques FFP2 livrés dans les pharmacies. C'est pour protéger les habitants de Gironde des fumées de l'incendie qui sont très irritantes. La ministre de la Santé rappelle qu'il est plutôt recommandé de rester chez soi quand c'est possible et qu'il vaut mieux porter un masque FFP2 quand on a des problèmes cardiaques ou pulmonaires. Le DJ français Kavinsky est mort à l'âge de 50 ans. Il a fait vibrer la planète lors de la cérémonie de clôture des JO à Paris avec son titre Night Call, interprété par la chanteuse Angèle. Son corps a été retrouvé hier chez lui. Rien ne laisse penser à une mort suspecte. Et puis Donald Trump qui promet de frapper fort sur l'Iran. Le président américain veut répondre aux attaques contre des bases américaines en Jordanie. Les États-Unis ont déjà relancé le conflit après quelques jours de calme en bombardant en Irak des milices pro-iraniennes. Des frappes avec le soutien de l'Arabie Saoudite.
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1: Miles Smith en duo avec le leader des One Direction, Niall Horan. C'est tout de suite sur Autoroute Info.

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4: Un accident s'est produit sur l'autoroute A6 en direction de Lyon, impliquant une voiture et un poids lourd. C'est au kilomètre 269 que cela a été signalé. On nous signale que la voiture pourrait être en partie sur la voie de droite. Cela ne m'a pas encore été confirmé. Les services de sécurité sont en route. Ils devraient nous en dire plus dans les toutes prochaines minutes. C'est 5 kilomètres après la bifurcation avec l'autoroute A38. On se retrouve dans les toutes prochaines minutes pour revenir sur vos conditions de circulation. Ce sera juste après les Simple Minds.

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1: 19h15, un accident s'est produit sur l'autoroute A600 en direction de Lyon, peu après le kilomètre 269. Alors finalement, il n'y a pas de gêne directe au trafic, mais il y a beaucoup de monde sur la bande d'arrêt d'urgence, 5 km après la bifurcation avec l'autoroute A38. Patrouilleurs, dépanneurs, une voiture accidentée, un poids lourd, les services de secours, de sécurité, ça fait beaucoup de monde. Déportez-vous bien sur la voie de gauche pour vous en éloigner, pour respecter le corridor de sécurité. C'est obligatoire si cela vous est possible. Ça vaut aussi sur l'A36 en direction de Lyon, après le kilomètre 77. Là aussi, un véhicule accidenté est stoppé à proximité des voies, 4 km après la sortie numéro 6. Pour le reste, ça se passe bien. Alors, si ce n'est qu'il y a toujours ce régime caniculaire qui est d'actualité. 16 départements sont en alerte orange canicule, de la Franche-Comté à la région Rhône-Alpes notamment. Donc, n'hésitez pas à vous arrêter très régulièrement, encore plus souvent que d'habitude, pour vous réhydrater notamment. Et puis, l'une des conséquences de cette canicule, ce sont les incendies qui se multiplient et il y en a important en ce moment du côté de Dijon. Conséquence, si vous roulez sur l'A311 en direction de Dijon, vous ne pourrez pas, après la barrière de péage, prendre la direction de Lonvic. Il faudra rester sur la rocade dijonnaise. L'accès a été fermé à Lonvic, Marsannay-la-Côte pour permettre le passage des véhicules de secours suite à cet incendie.
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1: Si vous êtes des fans absolus de football, parmi les quelques-uns qui ont regardé les 104 matchs de la Coupe du Monde, vous avez entendu 104 fois le titre qui va suivre, puisque c'était l'hymne officiel de la Coupe du Monde, qu'il était joué systématiquement à l'entrée des joueurs sur le terrain. On retrouve Shakira en compagnie de Burna Boy sur Autoroute Info.

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1: Le trafic est fluide sur le réseau autoroutier que vous empruntez en ce moment, ça se passe bien. Attention quand même, il y a parfois des véhicules qui sont arrêtés à proximité des voies de circulation, qui soient en panne ou accidentés. Dès que vous les apercevez, déportez-vous bien sur la partie gauche de la chaussée, c'est obligatoire pour respecter le corridor de sécurité. Et puis, je le disais déjà tout à l'heure, mais ça va mieux en le rappelant, hein. Vous n'hésitez pas à multiplier les pauses tout au long de votre parcours avec ce régime caniculaire qui est toujours d'actualité et qui favorise malheureusement les incendies. Et 9 sur 10 sont d'origine humaine. Du coup, l'Office national des forêts, bien sûr, en appelle à la responsabilité de tous, à commencer par les automobilistes, Paulin Caillard.
2: Sur autoroute, jeter son mégot sur les voies n'est pas sans conséquence. Cela peut démarrer un incendie. On écoute Christophe Chantepy, expert en prévention des feux de forêt à l'Office national des forêts.
3: On parle souvent en feu de forêt de la règle des 3-30. 30 km de vent, moins de 30% d'hygrométrie et plus de 30 degrés. C'est un combo qui fait que la source d'énergie nécessaire pour faire démarrer un feu, elle est très basse. Et cette source d'énergie, elle peut tout à fait être apportée par un mégot de cigarette.
2: Le risque est connu. Et les autoroutes anticipent la saison sèche.
3: Les autoroutes doivent être débroussaillées dans les zones sensibles de part et d'autre de l'autoroute, ainsi que dans et tout autour des aires d'autoroute. Pour autant, ça c'est le gestionnaire qui prend à sa charge une partie de la prévention des incendies. Mais la vraie prévention, c'est la personne qui ne jette pas son mégot de cigarette. Et ça effectivement, c'est tout un chacun qui doit veiller à ne pas être initiateur, générateur d'un...
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1: Un véhicule est signalé en panne sur l'autoroute A36 en direction de Mulhouse, peu après le kilomètre 168, dans une zone où il y a une voie spéciale véhiculant, donc bien souvent il n'y a pas de bande d'arrêt d'urgence, donc on peut craindre l'arrêt de ce véhicule sur la voie spéciale véhiculant de l'A36 direction Mulhouse, peu après le kilomètre 168, c'est un tout petit peu avant la sortie numéro 2. On en reparle sur Autoroute Info plus tard à 19h30.
3: Dans les premiers mètres carrés, qu'un feu qui démarrerait sur un autre type d'espace.
2: Malheureusement, tous les ans, des dizaines d'incendies plus ou moins graves se déclenchent. Les mégots peuvent donc être dévastateurs. Et je vais laisser le mot de la fin à Christophe Chantepy.
3: Votre mégot de cigarette, c'est important de l'écraser dans un cendrier. On ne le jetterait pas sur le siège passager, donc il ne faut pas le jeter non plus.

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1: 19h30, le trafic s'écoule bien sur le réseau autoroutier que vous empruntez en ce moment, même si des véhicules peuvent être en panne à proximité de la chaussée. C'est le cas par exemple sur l'autoroute A36 en direction de Mulhouse. Ça concerne particulièrement d'ailleurs ceux d'entre vous qui êtes routiers, qui empruntez les voies spéciales véhicules lents. Après le kilomètre 168, il y a une voiture en panne dans un accès, dans un refuge de sécurité. Mais pour vous qui êtes routiers, évidemment, si vous empruntez la voie spéciale véhicules lents, bah, vous allez passer juste à côté. Donc il faut, c'est obligatoire, vous déporter sur la partie gauche de la chaussée pour vous en éloigner. Mais donc, je vous le disais, la bonne nouvelle, c'est que quelle que soit l'autoroute que vous empruntez en ce moment, le trafic s'écoule bien. On fait le point maintenant sur l'actualité nationale et internationale depuis la rédaction de France Info.
2: La canicule se déplace vers l'est de la France.
3: Et c'est une bonne nouvelle pour la Gironde et les Landes, marquées par ces incendies. Dès demain matin, 6h, les deux départements repasseront en vert. L'air va se rafraîchir par l'Atlantique, alors qu'on a dépassé les 40 degrés cet après-midi à Bordeaux. En revanche, il va faire très chaud demain dans un très large quart sud-est de la Bourgogne à la Corse. Une enquête ouverte pour déterminer les causes de la mort du DJ français Kavinsky. Il a été retrouvé sans vie à son domicile parisien. La chanteuse Angèle, qui était montée sur scène avec lui lors de la cérémonie de clôture des JO de Paris, fait part de son immense tristesse. Une levée de boucliers contre la FIFA et son président Gianni Infantino, le président de la plus haute instance du foot mondial, veut faire entrer des investisseurs privés dans le financement de la Coupe du Monde. En Europe, l'UEFA, l'Union des Fédérations Nationales Européennes, estime que la FIFA ne peut pas continuer à utiliser notre sport pour s'enrichir elle-même et enrichir ses amis.
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1: Mauvais Joe, c'est à suivre tout de suite sur Autoroute Info. On se retrouve dans quelques minutes.

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6: Le trafic reste fluide sur le réseau autoroutier que vous empruntez en ce moment. Notez quand même, si vous allez à Dijon via l'autoroute A311, que juste après la gare, la barrière de péage, vous ne pourrez pas prendre la direction de Longvic. Vous devrez rester sur la rocade dijonnaise. L'accès a été fermé suite à des incendies qui se trouvent dans le secteur pour permettre le passage des services de secours. L'actualité trafic revient dans les toutes prochaines minutes. Pour l'instant, cela vous rappellera peut-être un été que vous avez passé en les écoutant en boucle pendant 2 mois. La SketchUp, c'est à suivre dans un peu plus de 3 minutes, juste après Jason Raz.

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1: Des morceaux de pneus de poids lourds sont signalés sur plusieurs centaines de mètres de l'autoroute A6 en direction de Paris à partir du kilomètre 276. C'est après la sortie numéro 24 pour Beaune, c'est une quinzaine de kilomètres plus loin. Donc à partir du kilomètre 276 et peut-être sur plusieurs kilomètres même, des morceaux de pneus de poids lourds sont signalés sur les voies en direction de Paris, kilomètre 276. On en reparle sur Autoroute Info plus tard à 19h40.

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1: Un piéton est signalé à proximité des voies de l'autoroute A432 en direction de Grenoble-Marseille. Le piéton a été signalé peu après à la sortie numéro 3 pour l'aéroport de Saint-Exupéry, après le kilomètre 20 que vous risquez de l'apercevoir. Sur l'autoroute A6 en direction de Paris, en tant Côte d'Or maintenant, des obstacles, des morceaux de pneus de poids lourds pourraient se trouver sur les voies. Il y en aurait peut-être sur plusieurs centaines de mètres à partir du kilomètre 276. C'est une quinzaine de kilomètres après la sortie 24 pour Beaune. Sur l'autoroute A36 en direction de Mulhouse, je vous parlais tout à l'heure d'une voiture en panne à proximité de la voie spéciale véhiculant. Le dépanneur vient d'arriver, c'est donc peu après les kilomètres 168, tout petit peu avant la sortie numéro 2. Déportez-vous bien sur les deux voies de gauche, hein, notamment vous qui êtes routier, qui empruntez ces voies spéciales véhiculant. C'est obligatoire de respecter le corridor de sécurité, donc il doit y avoir une voie libre entre vous et le dépanneur qui est là pour emmener ce véhicule en panne. En région dijonnaise, si vous allez à Dijon via la 311, notez que vous devrez rester sur la rocade de Dijon après la barrière de péage. Vous ne pourrez pas prendre la direction de Lonvic. L'accès a été fermé suite à des incendies qui sont en cours dans la région. Il y aura des travaux ce soir dans plusieurs zones. Notez que la 432 sera fermée en direction de Marseille, entre la jonction avec la 46 et la bifurcation avec l'autoroute A42, et que la sortie numéro 8 de l'A40 sera fermée dans les deux sens de circulation. Tout cela à chaque fois, tout au long de la nuit, pour permettre des travaux.
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1: Ce sera son 13e album. Il sortira le 30 octobre prochain. On a déjà le premier extrait. Vous allez l'écouter tout de suite sur Autoroute Info, c'est Mylène Farmer.

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1: Un patrouilleur intervient en ce moment même sur les voies de l'autoroute A6 en direction de Paris, kilomètre 272. Il ramasse des morceaux de pneus sur les voies. C'est en cours en ce moment sur cette autoroute A6. C'est une vingtaine de kilomètres après la sortie numéro 24 pour Beaune. L'actualité trafic revient sur Autoroute Info dans un peu plus de 2 minutes.
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1: Un piéton est signalé sur l'A432 en direction de Grenoble. C'est après le kilomètre 20 qu'il a été signalé, juste après la sortie numéro 3 pour l'aéroport de Saint-Exupéry. Un piéton, cette fois, c'est un patrouilleur qui intervient sur les voies de l'autoroute A6 en direction de Paris. Il ramasse des obstacles au kilomètre 272, des morceaux de pneus de poids lourds. C'est après la sortie 24 pour Beaune. C'est une vingtaine de kilomètres plus loin. Direction maintenant le département de l'Yonne pour un moment de calme et de sérénité. Jérémy Esclavard nous emmène à l'abbaye de Pontigny, située tout près de l'autoroute A6.
13: Pour débuter cette visite, je rejoins Guillaume Dufay, responsable du développement du projet Abbaye Pontigny. Nous sommes sous un hêtre pourpre, un des 3 arbres majestueux que compte le domaine de 9 hectares.
14: Vous allez découvrir la majestueuse abbatiale fondée en 1114 par les cisterciens. Il s'agit de la 2e fille de Cîteaux dans l'ordre des filles des églises cisterciennes. Vous allez avoir une grande allée qui va vous accueillir à la fois devant cette église mais aussi au sein du domaine.
13: Vous avez parlé de cette allée. Quand on arrive, on a une magnifique vue. Vous pouvez un peu nous décrire cette allée et cette vue.
14: Entre le parking et l'église, on va dire qu'il y a environ 200 pas. Et petit à petit, vous allez quitter cette nationale bruyante pour aller vers le chant des oiseaux. C'est comme ça qu'on l'a décrit. Vous avez une église en vue simple, c'est-à-dire seulement la façade. On ne se doute pas du tout du secret qu'il va y avoir derrière.
13: Et pour parler de cette église monumentale, on retrouve Jean Schneider, médiateur culturel.
15: C'est un bâtiment exceptionnel. Il est massif. C'est la plus grande abbatiale cistercienne du monde. 119 mètres de long, 23 mètres de large, 20 mètres de haut, tout en calcaire blanc de Bourgogne, de la pierre extrêmement blanche. Ce qui dénote, c'est que c'est un bâtiment catholique du 12e siècle, 13e siècle, avec très peu de figures, très peu d'icônes, très peu d'images. On est sur un bâtiment très simple, alors pas simple à construire, mais simple dans sa représentation.
13: On
5: On s'est déplacé, on est entré à l'intérieur du bâtiment. D'ailleurs, ça doit s'entendre au niveau du son. Vous pouvez un petit peu nous parler de ce qu'on a devant nous.
15: Voilà, on est donc dans la nef. L'entrée de l'église, elle se dévoile face à nous vers l'est. Le soleil illumine entièrement la pièce par le côté sud. Les beaux vitraux éclairent la pièce. Comme je le disais, c'est de la pierre blanche. Tout rayonne, tout est lumineux. C'est vraiment un bâtiment qui est très éclairé. On a des éléments du 12e siècle avec un chœur des moines du 17e siècle extrêmement travaillé qui dénote complètement avec la simplicité. On est sur un espace qui aussi par le son, comme vous dites, est exceptionnel. L'acoustique d'une église est toujours très intéressant. Ici à Pontigny, le coffre général de la pièce fait qu'effectivement on s'entend nous-mêmes résonner dans le micro mais aussi dans la pièce.
5: L'abbaye de Pontigny est accessible depuis les sorties 19 et 20 de l'autoroute A6.

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1: Bonne fin de journée à notre écoute Bonne Route, il est 20h.
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1: On fait un point complet, bien sûr, sur vos conditions de circulation avec un piéton qui a été signalé à proximité des voies de l'A432. C'est en direction de Grenoble. Il a été signalé juste après ou à hauteur peut-être maintenant de la sortie numéro 3 pour l'aéroport de Saint-Exupéry. Un patrouilleur en pleine intervention, c'est sur l'autoroute A6 en direction de Paris, kilomètre 272. Il ramasse des morceaux de pneus sur les voies. Alors, en général, il y en a sur plusieurs dizaines de mètres hein, quand un pneu de poids lourd éclate, donc faut qu'il intervienne à plusieurs reprises, ce qui évidemment reste particulièrement dangereux après la sortie 24 pour Beaune. C'est une vingtaine de kilomètres plus loin. Partout ailleurs, pas d'autres difficultés à vous signaler. Attention quand même à cette information qui peut vous concerner si vous allez à Dijon via l'autoroute A311. Une fois que vous aurez franchi la gare de péage, vous ne pourrez pas prendre la direction de Longvic. La voie d'accès a été fermé. Il y a des incendies pas très loin de là et donc pour permettre le travail des services de secours, cette voie a été fermée. Vous devrez donc rester sur la rocade dijonnaise. On fait le point maintenant sur l'actualité nationale et internationale depuis la rédaction de France Info.
2: Cette bouffée d'air frais pour Renault.
3: Le groupe est sorti du rouge au premier semestre et a vu son chiffre d'affaires augmenter de près de 10%. Ça s'explique notamment par les ventes de voitures produites pour le compte de constructeurs partenaires Mitsubishi ou encore Nissan. 23 départements seront en vigilance orange canicule au cours de la journée de demain, 7 de plus qu'aujourd'hui. Les Landes et la Gironde rebasculeront en vert dès l'aube à la faveur d'un net rafraîchissement sur la façade atlantique. Ça devrait faciliter la tâche des pompiers mobilisés sur le méga-feu de Gironde. De nouveaux départs de flammes ont été signalés ces dernières heures, mais l'incendie reste stabilisé. De nouveaux fronts se sont ouverts. Entre-temps, un violent incendie s'est déclaré cet après-midi à Couchet. C'est au sud de Dijon. 20 hectares de végétation ont déjà brûlé. À Brignoles, dans le Var, le feu qui s'est déclaré en fin d'après-midi a déjà parcouru 5 hectares. La chanteuse Angèle fait part de son immense tristesse après le décès du DJ Kavinsky. Elle avait interprété son tube Night Call avec lui lors de la cérémonie de clôture des Jeux de Paris. Une enquête est ouverte pour déterminer les causes de son décès. Kavinsky avait 50 ans.
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1: Temper City, c'est tout de suite dans la playlist d'Autoroute Info. Vous ne bougez pas, on se retrouve dans quelques minutes.

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2: L'actualité trafic sur Autoroute Info, c'est un piéton qui a été signalé à proximité des voies de la 432 en direction de Grenoble. C'est après le kilomètre 20 qu'il a été vu aux environs de la sortie numéro 3 pour l'aéroport de Saint-Exupéry. On devrait en savoir plus dans les toutes prochaines minutes. D'ici là, un extrait de la bande originale d'un film culte. Ce film où il y a la plus grande cascade de voitures de tous les temps. Enfin, en tout cas, c'est dans cette cascade que l'on a cassé le plus de voitures pour de vrai, pas en virtuel. On retrouvera les Blues Brothers dans les toutes prochaines minutes. Ce sera juste après John Legend.

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1: Un véhicule est signalé en panne dans une bifurcation si vous circulez actuellement sur l'autoroute A39 en direction de Dijon et que vous avez prévu de prendre l'A36 en direction de Paris. La voiture est en panne dans cette jonction entre les deux axes, donc A39 pour l'instant direction Dijon, puis A36 direction Paris. On en reparle sur Autoroute Info dans quelques minutes.
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1: Une voiture vient d'être signalée en panne, alors elle ne gêne pas forcément la circulation, mais c'est dans une zone assez délicate puisque c'est une bifurcation. Si vous roulez actuellement sur l'autoroute A39 en direction de Dijon et que vous avez prévu ensuite de prendre l'A36 en direction de Paris, le véhicule est stoppé dans cette jonction entre les deux axes, donc serrez bien sur la gauche si vous avez prévu d'emprunter cette bifurcation. Sur l'autoroute A432 en direction de Grenoble, on nous signale toujours la possible présence d'un piéton à proximité des voies. Il a été signalé aux environs de la sortie numéro 3 pour l'aéroport de Saint-Exupéry. Et puis si vous allez à Dijon via l'autoroute A311, notez que vous ne pourrez pas, après la barrière de péage, prendre la direction de Lonvic. Vous devrez rester sur la rocade dijonnaise suite à des incendies qui sont en cours en ce moment, notamment si vous connaissez la région, du côté de Coucher et de Marsannay-la-Côte.
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1: Naïka, c'est tout de suite sur Autoroute Info. On se retrouve juste après.
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1: Un véhicule est en panne dans une bifurcation, ce qui rend les choses assez délicates. Si vous circulez actuellement sur l'autoroute A39 en direction de Dijon et que vous avez prévu ensuite de prendre l'A36 en direction de Paris, serrez bien sur la gauche. Une voiture est en panne sur la bande d'arrêt d'urgence. Il a remporté son 5e Tour de France il y a quelques jours. Non, Pogacar ne va pas être sur Autoroute Info. Mais on va aller sur le Tour de France en compagnie de Raphaël Juidicelli qui a eu la chance d'être à bord de la caravane pour vivre de l'intérieur l'étape entre Nevers et Chalon-sur-Saône. On y va tout de suite.
2: On en profite pour faire un petit coucou à tous les auditeurs de 107.7 qui sont sur la route en ce moment, mesdames et messieurs. On est ici sur la caravane du Tour de France.
3: Michael, animateur sur le Tour de France, c'est fou le nombre de gens qu'on voit déguisés, qui jouent le jeu avec les maisons décorées, c'est dingue.
2: Mais ça c'est super, c'est incroyable, et c'est à croire que tout le monde a plein d'idées, mais des idées folles. Les gens se déguisent en dinosaures, ils se déguisent en dragon, en cigogne, c'est un truc de fou. Quand tu vois tous ces sourires là, que ce soit les petits, les grands, les parents, ils viennent tous en famille. On se retrouve ici au bord d'une route avec des milliers de personnes qui sont toutes et tous avec un sourire, mais... incroyable. Et en plus en musique, je te dis pas, regarde dans ça, ils se déhanchent tous quoi. Quand tu commences la caravane, il y a des moments où j'ai même retenu mes larmes tellement il y avait d'émotion.
3: Qu'est-ce qui vous impressionne le plus dans le Tour de France?
4: Les vélos. Ils ont des beaux vélos. Ah ouais.
5: À la télé, on se rend pas compte de la vitesse à laquelle ils roulent vraiment.
6: Les caravanes, tu as jeté des affaires.
3: T'as réussi à avoir des cadeaux?
6: Oui. Un t-shirt, deux bobs, une casquette et des saucissons.
7: Ah, les caravanes, franchement, c'est comment elles sont faites, le détail à chaque fois qu'il y a sur chaque caravane, les nouveautés, c'est quand même impressionnant quand même.
8: Moi, c'est l'ambiance.
9: J'adore les gens qui se battent pour gagner.
10: On y va avec nos petits-enfants et nos enfants maintenant. Donc ça reste magique, quoi.
3: On est donc parti de Nevers, dans la Nièvre, où l'on peut visiter le Palais Ducal, considéré comme l'un des premiers châteaux de la Loire. Et après avoir parcouru 180 km, on arrive à Chalon-sur-Saône. Son maire, Gilles Plâtré, nous donne les incontournables de cette ville en Bourgogne, tout proche de l'autoroute A6. Peut-être l'occasion d'y faire une étape sur la route de vos vacances.
11: D'abord d'aller se promener sur les bords de Saône. Donc il y a des balades extraordinaires, à pied évidemment, en deux roues, sans difficulté. Et ensuite, il faut rentrer dans le centre ancien et aller voir la cathédrale. On vient de la rénover et c'est la cathédrale qui, en France aujourd'hui, possède le plus de décors peints du Moyen-Âge.
3: Chalon-sur-Saône, proche de l'autoroute A6. Vive le Tour de France et vive Chalon-sur-Saône.
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1: Des obstacles sont signalés sur l'autoroute A36 en direction de Paris. Ce serait à partir du kilomètre 200, 5 kilomètres après la sortie numéro 1. Il pourrait y en avoir sur plusieurs centaines de mètres. Alors, en grande partie sur la bande d'arrêt d'urgence, mais peut-être aussi sur la voie de droite. Donc attention, sur l'A36 direction Paris, kilomètre.

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1: Il est 20h30, on fait un point complet sur vos conditions de circulation avec des obstacles, notamment signalés sur les voies de l'autoroute A36 en direction de Paris. Ce serait à partir du kilomètre 200, 5 kilomètres après la sortie numéro 1. Il pourrait y en avoir sur plusieurs centaines de mètres. Alors, il semblerait que ce soit sur la bande d'arrêt d'urgence, mais c'est pas impossible qu'il y en ait aussi un peu sur la voie de droite. Donc attention quand même en attendant que le patrouilleur se rende dans la zone. Sur l'autoroute A39, si vous roulez en direction de Dijon Eco, kilomètre 33, vous avez prévu de prendre l'A36 en direction de Paris. Il faut bien serrer sur la gauche. En effet, il y a une voiture en panne sur la partie droite de la chaussée. Le patrouilleur est arrivé d'ailleurs pour vous signaler la présence de ce véhicule. Donc serrez bien sur la gauche dans la bifurcation entre l'autoroute A39 et l'autoroute A36. C'est en direction de Dijon pour l'instant, si vous êtes sur la 39, et si ensuite vous prenez la direction de Paris via la 36. En Côte d'Or, toujours, cette fois, si vous roulez sur la 311 direction Dijon, quand vous allez arriver à Dijon, après la barrière de péage de la 311, vous ne pourrez pas prendre la direction de Lombic. La voie d'accès a été fermée. Il y a des incendies dans cette zone, donc pour permettre l'intervention des services de secours. Cet accès à Lombic a été fermé. Vous devrez rester sur la rocade dijonnaise. Et puis cette nouvelle information sur Autoroute Info, un animal a été signalé à proximité des voies de l'autoroute A5 au kilomètre 174. Alors évidemment, ça vous concerne dans les deux sens, puisque l'animal peut traverser à tout instant. En direction de Paris, c'est une dizaine de kilomètres après la sortie numéro 23. Dans l'autre sens de circulation, c'est une quinzaine de kilomètres après la sortie numéro 22. Mais une pala en duo avec Jenny, c'est tout de suite sur Autoroute Info. On se retrouve dans les toutes prochaines minutes.

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2: Un animal a été signalé à proximité des voies de l'autoroute A5 en direction de Nancy. Il a été vu, mais il peut traverser, donc ça vous concerne dans les deux sens de circulation. Une dizaine de kilomètres après la sortie 23 pour Châtillon-sur-Seine, direction Nancy. Une douzaine de kilomètres après la sortie 22 dans l'autre sens. En Côte d'Or, sur l'autoroute A36 en direction de Paris, des obstacles ont été signalés. Alors, normalement, bande d'arrêt d'urgence, mais ça peut peut-être déborder un peu sur la voie de droite. À partir du kilomètre 200. Attention à la possible présence de ces obstacles. C'est 5 kilomètres après la sortie numéro 1 pour Saint-Jean-de-Laune. On aura l'occasion d'y revenir ensemble dans les toutes prochaines minutes, ou plus tard à 20h45, ou avant évidemment. En cas d'urgence, vous le savez, sur Autoroute Info, on peut intervenir à n'importe quel moment en cas de nouveau danger sur votre route. Sinon, on se retrouve à 20h45 et d'ici là, pour vous accompagner, Roy Orbison dans quelques minutes, Don Omar en duo avec Lucenzo. Pour l'instant, on va aller faire un tour à New York avec Téléphone.

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1: Des obstacles sont signalés sur les voies de l'autoroute A6 en direction de Paris après le kilomètre 369, morceau de pneu sur la chaussée que vous risquez de rencontrer au nord de Mâcon. C'est après la sortie numéro

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1: 20h45, des obstacles sont signalés sur les voies de l'autoroute A6 en direction de Paris après le kilomètre 367. Obstacles signalés sur les voies de cette autoroute A6 en direction de Paris. C'est après Mâcon, après la sortie numéro 28, c'est une douzaine de kilomètres plus loin. En Côte d'Or, sur l'autoroute A36 en direction de Paris, c'est une sangle de poids lourd qui est signalée sur les voies après le kilomètre 200. C'est 5 km après la sortie numéro 1. Le patrouilleur est en route pour aller ramasser cet obstacle. Dans l'Aube, toujours en Côte d'Or d'abord, si vous allez à Dijon via l'A311, notez que juste après la barrière de péage, vous ne pourrez pas prendre la direction de Lonvic. Vous devrez rester sur la rocade dijonnaise. En effet, cette voie d'accès à Lonvic a été fermée. Il y a des incendies pas très loin de là. Donc, pour permettre le travail des services de secours, cette voie a été fermée. Un animal à proximité de la chaussée, c'est sur l'autoroute A5. Ça vous concerne dans les deux sens évidemment, hein, l'animal peut traverser. C'est aux environs du kilomètre 174, une dizaine de kilomètres après la sortie 23 direction Paris, une quinzaine de kilomètres après la sortie numéro 22 dans l'autre sens de circulation. Et sur les autres axes que vous empruntez en ce moment, pas d'autres difficultés. Et puis à noter sur votre carnet de route que dans les prochaines minutes, la 432 sera fermée en direction de Marseille, autoroute fermée entre la jonction avec la 46 et la bifurcation avec la 42 pour permettre des travaux. Donc vous resterez sur la rocade est lyonnaise évidemment pour aller en direction du sud. Et si vous allez à Grenoble ensuite, eh bien vous prendrez tout simplement l'autoroute A43 un petit peu plus au sud.
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1: L'actualité trafic revient dans les toutes prochaines minutes avec Fabrice Aubry. Pour l'instant, on retrouve Alex Warren sur Autoroute Info.

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1: Bonsoir à tous, très heureux de vous retrouver, il est 21h tout pile.
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1: Et je vais vous accompagner ce soir et toute cette nuit sur la route. Je vais vous accompagner, vous qui partez peut-être en vacances en ce mercredi soir. Tout d'abord, avant de vous parler d'obstacles sur les voies de l'autoroute A36, sachez que le tunnel du Fréjus, on est dans les Alpes, en Savoie, tout au bout de l'autoroute A43 et au bout de la vallée de la Maurienne. Sachez que le tunnel du Fréjus est fermé provisoirement pour environ 45 minutes. C'est en raison d'une panne. Évidemment, je vous tiendrai informé de l'évolution de la situation. Tunnel du Fréjus qui est situé au bout de la vallée de la Maurienne et qui permet de partir en direction de l'Italie. Puisque si vous devez partir en direction de l'Italie, si vous êtes en Haute-Savoie, d'ailleurs, sachez qu'il y a un petit peu d'attente à l'entrée du tunnel du Mont-Blanc, une vingtaine de minutes environ. Allez, on part à présent en Côte d'Or sur l'autoroute A36. Je vous le disais, il y a des obstacles sur les voies de cette autoroute A36. Quand on circule en direction de Beaune et de Lyon, c'est au kilomètre 197, c'est-à-dire juste après la sortie numéro 1 pour Saint-Jean-de-Laune et Nuit-Saint-Georges. Alors ce sont des sangles de poids lourds qui sont tombés sur les voies, des sangles que l'on trouve entre le kilomètre 197 et le kilomètre 202. Oui, des obstacles répartis sur plusieurs kilomètres sur la 36 direction Beaune, un petit peu après la sortie 1 pour Nuit-Saint-Georges. Soyez prudents, un patrouilleur est sur place pour ramasser ces obstacles. On part à présent sur l'autoroute A6, on est cette fois-ci au nord de Lyon, kilomètre 431, tout près de la bifurcation avec l'autoroute A46. Visiblement, il y a un feu, un incendie qui aurait pris dans l'accotement avec possiblement un dégagement de fumée sur les deux voies de circulation. Soyez prudents, c'est au nord de Lyon sur l'autoroute A6, kilomètre 431. On reste sur l'autoroute A6, mais un petit peu plus au nord, cette fois-ci en Saône-et-Loire, au kilomètre 368. Il y a un animal errant qui a été aperçu tout près des voies de circulation, un chevreuil. Visiblement, prudence dans les deux sens de circulation. Cet animal pourrait traverser les voies à tout moment au kilomètre 368, c'est-à-dire entre la sortie 27 pour Tournu et la sortie 28 pour Mâcon-Nord. Autre animal errant, cette fois-ci dans l'Aube, sur l'autoroute A5, au kilomètre 174. C'est tout près de l'aire de repos de Champignol. Et on refera un point trafic dans les toutes prochaines minutes sur Autoroute Info. Mais tout d'abord, la musique vous accompagne avec l'un de nos coups de cœur de cet été 2026. On écoute Manon Lisa.

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1: Attention à cet animal errant qui a été aperçu tout près des voies de l'autoroute A6. On est en Saône-et-Loire, dans le sud de la Bourgogne, sur l'autoroute A6, au kilomètre 368, c'est-à-dire entre la sortie 27 pour Tournu et la sortie 28 pour Mâcon-Nord, via vraisemblablement un chevreuil, prudence dans les deux sens de circulation. On refera le point sur vos conditions de circulation avec un point plus complet tout à l'heure à 21h15. Vous ne bougez pas. La musique vous accompagne tout d'abord sur la route en ce mercredi soir avec un classique d'Erita Mitsuko. C'est ce que l'on écoutera juste après The Weeknd en featuring avec les Daft Punk.

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1: Il est 21h15, merci d'être avec nous et on commence avec cette information que l'on vient de signaler. On est au nord de Lyon, dans le Rhône, sur l'autoroute A6 en direction de Paris. Prudence, kilomètre 430, c'est-à-dire juste après la bifurcation avec l'autoroute A46. Il y a un piéton qui marche en ce moment sur la bande d'arrêt d'urgence. Évidemment, c'est très dangereux, il faut ralentir et serrer sur la voie la plus à gauche pour respecter le corridor de sécurité. On est au nord de Lyon, sur la 6 direction Paris, kilomètre 430. On part à présent dans les Alpes, en Savoie. Je vous rappelle que, en raison d'une panne, le tunnel du Fréjus est toujours fermé à la circulation. En Savoie, au bout de la vallée de la Maurienne, au bout de l'autoroute A43, le tunnel du Fréjus qui permet de rejoindre l'Italie. En Haute-Savoie, cette fois-ci, le tunnel du Mont-Blanc qui était fermé tout à l'heure a rouvert. En revanche, il y a un petit peu d'attente avant de pouvoir rentrer dans ce tunnel du Mont-Blanc, compter une quinzaine de minutes environ, donc au niveau de Chamonix, pour pouvoir rentrer dans ce tunnel du Mont-Blanc pour partir en direction de l'Italie. Et puis enfin, on part dans le département de l'Aube avec un animal errant, un chevreuil qui a été aperçu tout à l'heure tout près des voies de l'autoroute A5. On est au kilomètre 174, c'est-à-dire entre la sortie 22 pour Brienne-le-Château et la sortie 23 pour Châtillon-sur-Seine, kilomètre 174 sur l'autoroute A5. Prudence dans les deux sens de circulation.
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1: Ils sont les anges gardiens de l'autoroute. Les opérateurs et les opératrices des PC Sécurité veillent sur vous 24 heures sur 24 et 7 jours sur 7. Reportage en immersion dans moins de 5 minutes sur Autoroute Info. Vous restez avec nous. On reparlera également bien sûr de tout ce qui se passe sur la route en ce mercredi soir. Mais tout d'abord, la musique vous accompagne avec Charlotte Cardin.

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1: On part dans le département de l'Aube sur l'autoroute A5 quand on circule en direction de Nancy et de Dijon. Prudence au kilomètre 183, c'est-à-dire une bonne vingtaine de kilomètres après la sortie 22 pour Châtillon-sur-Seine, juste avant la sortie 23 pour Châteauvillain et Colombey-les-Deux-Églises, kilomètre 183. Il y a des débris de pneus répartis sur plusieurs centaines de mètres. Un patrouilleur est déjà sur place pour ramasser ces obstacles pour votre sécurité et pour sa sécurité à lui. Soyez bien attentifs et ralentissez bien sur l'autoroute A5, donc direction Nancy et Dijon, au kilomètre 100.

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1: Informations à vous rappeler à 21h20. Tout d'abord, prudence hein, si vous êtes en ce moment dans l'Aube sur l'autoroute A5 en direction de Nancy au kilomètre 183. C'est juste avant la sortie 23 pour Château-Vilain et Colombey des Deux Églises. Il y a des obstacles et des débris de pneus sur les voies. Un patrouilleur est déjà sur place pour ramasser ces débris pour votre sécurité et pour sa sécurité. Évidemment, il faut bien ralentir. Donc sur la 5 en direction Nancy, kilomètre 183. Et puis prudence également au nord de Lyon sur la 6, direction Paris, kilomètre 430, juste après la bifurcation avec l'autoroute A46, il y a un piéton sur la bande d'arrêt d'urgence. Et on refera un point trafic plus complet tout à l'heure à 21h30. Élise Valade est entrée dans les coulisses de l'autoroute. Reportage dans l'un des PC sécurité des autoroutes APRR à Saint-Apollinaire, près de Dijon.
2: Oui. D'accord. C'est quoi comme panne sur le véhicule? D'accord. Je vous appelle le dépanneur, il faut compter une trentaine de minutes. Vous mettez le
3: une borne orange vient d'être activée par un conducteur en détresse. Jordan Herrero reçoit son appel.
2: Donc, quand on a le client au téléphone, on prend toutes les informations sur le véhicule, la plaque d'immatriculation, le nombre de personnes à bord, et ensuite, on doit rapidement appeler le dépanneur pour qu'il intervienne sur place.
4: Oui, allô?
2: Oui, bonjour, le PC, ce serait pour un dépannage, s'il vous plaît? Alors, au 350...
4: En fait, la journée, on va être 4 opérateurs et un chef de salle.
3: Fabrice Beaupoil.
4: Et les 4 opérateurs vont se partager le réseau autoroutier. Chacun leur zone avec leur réseau d'appels d'urgence qui vont s'aller en priorité chez eux. Si éventuellement, ils sont occupés, ça va déborder sur le collègue d'à côté qui va pouvoir prendre l'appel et pas laisser le client attendre indéfiniment qu'on lui réponde. Ensuite, les chantiers et puis les événements qui arrivent sur leur réseau seront gérés par l'opérateur qui gère cette zone.
3: Émilie Rousseau reçoit un appel d'agent autoroutier.
5: Oui, le PC, j'écoute.
6: C'est pour te dire que je suis en protection rapprochée sur bande d'arrêt d'urgence dans le sens 2 au PK 32 plus 650. Il y a un poids lourd qui est en panne, je t'ai informé.
5: Tu m'as dit sens 2 au 32 650, je te mets un affichage, tu me rappelles?
6: Ouais, c'est reçu, on fait comme ça, merci.
3: Une localisation avec une telle précision, à la dizaine de mètres près, ça peut sembler excessif. Et pourtant, c'est primordial. Rodolphe Cyr, chef du département opérationnel Sécurité Trafic.
7: Nos dépanneurs, nos pompiers, voilà, peuvent intervenir sur le domaine autoroutier par des accès de service. Ces accès de service sont localisés à des endroits très précis. Et si on se trompe de quelques centaines de mètres, en fait, on peut utiliser le mauvais accès de service. Et là, à un moment donné, rallonger le temps d'intervention de plusieurs dizaines de minutes, ce qui peut parfois être dramatique.
3: Les PC sécurité des autoroutes APRR reçoivent en moyenne 75 000 appels d'urgence chaque année.

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1: On part en Seine-et-Marne, à l'est de Dijon, prudence, à l'est de Paris, pardon, sur l'autoroute A5, quand on circule en direction de Dijon, justement, prudence au kilomètre 7,5, c'est-à-dire un petit peu après la sortie numéro 15 pour Meaux, on me signale la présence d'obstacles sur les voies. Soyez prudents pour bien éviter ces obstacles. On est sur l'autoroute A5, à l'est de Paris, en direction de Nancy et de Dijon, kilomètre 7, juste après la sortie numéro 15 pour Meaux.

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2: Attention si vous circulez en ce moment en Bourgogne, en Saône-et-Loire, sur l'autoroute A6 au kilomètre 349, c'est-à-dire entre la sortie 26 pour Chalon-Sud et la sortie 27 pour Tournu. Il y a un chevreuil qui a été aperçu tout près des voies de circulation, un animal errant qui pourrait traverser les voies à tout moment. Donc prudence dans les deux sens de circulation sur cette autoroute A6 en Saône-et-Loire au kilomètre 349.

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1: Très heureux de vous accompagner en ce mercredi soir sur la route. Il est 21h30. Plusieurs informations à vous rappeler. Tout d'abord, prudence si vous circulez en ce moment au nord de Lyon, dans le département du Rhône, sur l'autoroute A6 en direction de Paris, au kilomètre 430-429 environ, un petit peu après la bifurcation avec l'autoroute A46. Il y a un piéton qui a été aperçu sur la bande d'arrêt d'urgence. Évidemment, c'est très dangereux. Il faut ralentir et serrer sur la voie la plus à gauche pour respecter un corridor de sécurité. On est donc sur la 6 au nord de Lyon, direction Paris, au kilomètre 430. On reste sur l'autoroute A6, mais un petit peu plus au nord. Cette fois-ci, en Saône-et-Loire. Attention à la hauteur du kilomètre 349, entre la sortie 27 pour Tournu et la sortie 26 pour Chalon-Sud. Il y a un chevreuil qui a été aperçu tout près des voies de circulation. Un chevreuil qui pourrait traverser les voies à tout moment. L'autoroute A5, à présent, on est à l'est de Paris, en Seine-et-Marne, sur l'autoroute A5, quand on circule en direction de Nancy et de Dijon, au kilomètre 7, c'est-à-dire juste après la sortie numéro 15 pour Meaux et Vaux-le-Vicomte. Il y a, attention, des obstacles sur les voies, des morceaux de plastique. Des obstacles que l'on retrouve également sur l'autoroute A5, un petit peu plus loin, cette fois-ci dans l'Aube, toujours en direction de Nancy, au kilomètre 183, c'est-à-dire juste avant la sortie 23 pour Château-Villain et Colombey des deux églises. Ce sont des débris de pneus qui se trouvent sur la bande d'arrêt d'urgence. Alors, pas de gêne directe à la circulation, mais attention, un patrouilleur est sur place tout près des voies de circulation pour sa sécurité et pour votre sécurité. Soyez prudents et serrez encore une fois sur la voie la plus à gauche pour respecter le corridor de sécurité. À noter que dans le même secteur, kilomètre 183, il y a un poids lourd et une voiture qui sont arrêtés sur refuge. Un mot de la météo, pas de précipitation, pas de pluie, évidemment, à vous signaler sur la France en ce mercredi soir, mais de la chaleur. Il a fait très chaud, évidemment, aujourd'hui, surtout dans le sud-ouest de la France. N'oubliez pas de bien vous hydrater, buvez bien régulièrement, même en soirée. Ayez une petite bouteille d'eau avec vous dans la voiture pour pouvoir boire régulièrement. 21h32, on retrouve maintenant la rédaction de France Info pour les titres de l'actu nationale et internationale de ce mercredi soir.
2: Nicolas et Crozel, et on revient sur ces incendies, donc avec d'autres départs de feu, oui, dans d'autres régions et plusieurs quartiers, d'abord de la commune de Brignoles dans le Var, évacués ce soir.
3: Au moins 60 hectares déjà parcourus par les flammes, 650 personnes ont dû quitter leur logement, 250 sapeurs-pompiers et 85 engins sont engagés. Un incendie également en Côte d'Or, au sud de Dijon, 50 hectares de végétation déjà brûlés et des renforts aériens qui sont envoyés sur place. Une bonne nouvelle nous vient de la météo pour les pompiers de la Gironde qui luttent depuis une semaine maintenant contre ce méga-feu qui est parti de la commune de Somos. Le feu qui est désormais contenu, disait sur France Info le lieutenant-colonel Jérôme Bonafoux, chef d'état-major des sapeurs-pompiers de l'Hérault, venu en renfort. Demain, il fera plus frais en Gironde, ce qui devrait faciliter le travail des pompiers. La canicule se déplace en effet vers l'est. Une vingtaine de départements seront demain en vigilance orange, un large quart sud-est de la Bourgogne jusqu'à la Méditerranée et la Corse. Et puis ce n'est qu'une opportunité et en rien une obligation, se défend ce soir le président de la FIFA. La Fédération Internationale de Foot, Gianni Infantino, propose de vendre des parts de la Coupe du Monde à des investisseurs privés, un projet qui a suscité une levée de boucliers des fédérations de plusieurs pays, notamment en Europe.
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1: Allez, on continue de voyager ensemble avec un nouveau point trafic qui arrive. Ce sera dans 3 minutes au maximum. Tout d'abord, la playlist Autoroute Info vous accompagne avec un artiste qui sera en concert au Zénith de Paris le 14 novembre. On écoute Zao.

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1: Une information pour vous qui circulez en ce moment à l'est de Paris, en Seine-et-Marne, sur l'autoroute A5, en direction de Nancy et de Dijon, prudence au kilomètre 7, c'est-à-dire juste après la sortie numéro 15 pour Meaux et Vaux-le-Vicomte. Il y a des obstacles sur les voies, des morceaux de plastique. On refera un point trafic plus complet tout à l'heure à 21h45, et puis à 21h45, on fera également un point sur les travaux qui ont lieu ce soir et cette nuit, des travaux qui entraînent par Meaux des fermetures d'autoroutes sur certains tronçons. Je vous détaillerai tout cela donc tout à l'heure sur Autoroute Info, bien sûr, à 21h45. La musique vous accompagne en ce mercredi soir avec Robbie Williams et tout de suite la douceur de Passenger.

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1: Attention si vous êtes en ce moment en Seine-et-Marne, au sud-est de Paris, sur l'autoroute A6 en direction de la capitale, au kilomètre 56, c'est-à-dire un petit peu après la sortie 14 pour Malesherbes. Il y a des obstacles sur les voies, des cônes de chantier qui sont tombés en plein milieu des voies de circulation. Donc soyez prudents dans ce secteur en Seine-et-Marne, sur l'A6 direction Paris, au kilomètre 56 après la sortie 14.

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1: Merci de voyager avec nous. Il est 21h45. Plusieurs informations à vous rappeler. Tout d'abord, on part sur l'autoroute A6 à l'entrée de la région parisienne en Seine-et-Marne, sur l'autoroute A6 en direction de Paris. Prudence au kilomètre 56, c'est-à-dire un petit peu après la sortie 14 pour Malesherbes. Il y a des obstacles sur les voies, des cônes de chantier qui sont tombés sur les voies de circulation. Je vais continuer de vous parler d'obstacles, mais cette fois-ci, on part dans l'Aube. Dans le département de l'Aube, sur l'autoroute A5, quand on circule en direction de Nancy et de Dijon, au kilomètre 183, c'est-à-dire juste avant la sortie 23 pour Châteauvillain et Colombey-les-Deux-Églises, il y a des débris de pneus sur la bande d'arrêt d'urgence. Un patrouilleur apparemment est toujours sur place. Pas de gêne direct à la circulation, mais le patrouilleur se trouve sur la bande d'arrêt d'urgence. Donc pour sa sécurité et pour votre sécurité à vous, il faut serrer sur la voie la plus à gauche pour respecter un corridor de sécurité. On part à présent dans le département du Cher. Attention, au kilomètre 261 sur l'autoroute A71, kilomètre 261, c'est-à-dire entre la sortie 8 pour Saint-Amand-Montrond et la sortie 9 pour Vallon-en-Suye et Forêt de Troncay. Il y a un chevreuil qui a été aperçu il y a quelques minutes, tout près des voies de circulation, un animal errant qui pourrait traverser les voies à tout moment. Prudence donc dans les deux sens de circulation sur la 71 au kilomètre 261. Et puis enfin, on part dans les Alpes. Sachez que le tunnel du Fréjus, qui est situé en Savoie, tout au bout de la vallée de la Maurienne, sera fermé tout à l'heure en raison de travaux. Fermeture pour trois quarts d'heure prévue à partir de 22h30 et jusqu'à 23h15. Des travaux auront lieu ce soir et cette nuit en région lyonnaise, notamment l'autoroute A432. C'est l'autoroute qui longe l'aéroport de Lyon Saint-Exupéry. L'autoroute A432 qui est fermée ce soir en direction de Grenoble et de Marseille. Fermeture entre la jonction avec la 46 et la bifurcation avec la 42. Si vous arrivez de la 46 depuis Villefranche, vous ne pourrez donc pas emprunter la 432 en direction de Grenoble. Si vous devez partir en direction du sud de la France, vous pouvez prolongé sur le contournement est de Lyon via l'autoroute A46. Toujours en région lyonnaise, sachez que sur l'autoroute A6 en direction de Lyon, la sortie 31.2 de Villefranche-Sud est fermée. Vous ne pouvez pas non plus accéder à l'autoroute A6 en direction de Lyon depuis l'entrée de Villefranche-Sud. Et puis enfin, dans le nord-est de la France, l'autoroute A36 est fermée en direction de Mulhouse entre les sorties 10 Grand Charmont et 11 Del Héricourt. Fermeture à partir de 22h. Donc dans quelques minutes, jusqu'à 6h du matin en raison de travaux qui ont lieu sur un viaduc.
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1: Rendez-vous également sur notre application mobile pour avoir tous les détails sur ces zones de chantier dont je viens de vous parler. L'information trafic revient dans 3 minutes, vous ne bougez pas. Ce sera juste après avoir écouté Vanessa Paradis.

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1: Attention, toujours en Seine-et-Marne, au sud-est de Paris, sur l'autoroute A6 en direction de la capitale, au kilomètre 56, un petit peu après la sortie 14 pour Malesherbes. Il y a des obstacles sur les voies des cônes de chantier. L'information en trafic reviendra avec un point plus complet tout à l'heure à 22h. Mais tout d'abord, on retrouve notre chronique « Dis pourquoi ». On répond aux questions posées par les plus jeunes voyageurs qui empruntent le réseau autoroutier.
2: Pourquoi c'est comme
3: ça ? À quoi ça sert ?
2: Ça veut dire quoi,
3: maman,
2: ça ?
3: Pourquoi ?
4: Question posée par Andrea, 10 ans.
5: C'est quoi ces poteaux oranges qu'on voit au bord de l'autoroute ?
4: Eh oui, comme Andrea, tu as peut-être déjà vu lors d'un trajet en voiture ces poteaux oranges au bord de l'autoroute. Mais à quoi servent-ils exactement ? En fait, ce sont des bornes d'appel d'urgence qui permettent aux conducteurs d'être localisés en cas de problème. Ces bornes oranges sont numérotées et placées à intervalles réguliers, en moyenne tous les 2 km. Grâce à elles, en cas de panne ou d'accident, on peut prévenir rapidement les secours et leur indiquer très précisément notre position. Imagine, tu es en voiture avec ta famille sur l'autoroute. Tout se passe bien, tout à coup, un bruit étrange et la voiture tombe en panne. Que faire ? Qui appeler et comment expliquer où vous vous trouvez exactement ? Car une autoroute peut faire des centaines de kilomètres de long, tout se ressemble et il y a peu de points de repère précis. Heureusement, vous apercevez au loin l'un de ces poteaux oranges. En ayant pris soin d'enfiler un gilet jaune pour que les autres conducteurs vous voient de loin et de vous mettre tous en sécurité derrière les glissières, l'un des parents se dirige alors vers la borne pour appeler de l'aide. Il communique alors directement avec les personnes qui surveillent l'autoroute et qui savent ainsi exactement où envoyer les secours sans perdre de temps. Et quand il y a urgence, chaque minute compte. Mais sais-tu qu'il existe aussi une autre solution encore plus pratique, l'application SOS Autoroute. Elle permet d'envoyer sa position très précisément. Il s'agit en quelque sorte d'une borne d'appel d'urgence intégrée au téléphone. Alors, borne orange ou application, le but est le même, prévenir rapidement les secours pour qu'ils arrivent au bon endroit le plus vite possible, parce que s'arrêter sur une autoroute peut être très dangereux. En résumé, la prochaine fois que tu verras une borne orange, tu sauras que ce n'est pas juste un simple poteau, c'est un peu comme une adresse pour les voitures. Et même si on espère que ça n'arrive jamais, tu sauras quoi faire en cas de besoin. Tu te poses des questions, nous, on y répond.

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1: Très bon début de nuit, très bon mercredi soir, il est 22h.
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1: Et avec plusieurs informations à vous rappeler, des véhicules arrêtés par moment sur le bord des voies. C'est le cas notamment dans les Alpes, en Savoie, sur l'autoroute A43, quand on circule en direction de Lyon, au kilomètre 76, c'est-à-dire un petit peu après la sortie numéro 12 pour le lac d'Aigbelette. Il s'agit d'une voiture en panne sur la bande d'arrêt d'urgence. Il faut serrer sur la voie la plus à gauche pour respecter le corridor de sécurité. Je vous le rappelle, on est en Savoie, sur la 43, en direction de Lyon, au kilomètre 76. D'autres véhicules en difficulté, alors cette fois-ci au sud-est de Paris, sur l'autoroute A6. Il s'agit d'un véhicule de patrouilleur, oui, un véhicule de patrouilleur qui est en panne sur la bande d'arrêt d'urgence également, sur l'autoroute A6 en direction de Paris, au kilomètre 66, peu de temps après la sortie numéro 15 pour Fontainebleau. Le véhicule devrait repartir d'ici quelques minutes pour aller ramasser des obstacles qui se trouvent, attention, un petit peu plus loin, au kilomètre 56, 10 kilomètres plus loin. Après la sortie 14 pour Malesherbes, il s'agit de cônes de chantier qui se trouvent sur les voies, donc sur la 6 direction Paris, toujours kilomètre 56. On part à présent dans le nord-est de la France avec une zone de travaux qui se met en place en ce moment dans le secteur de Sochaux-Montbéliard avec un ralentissement volontaire, un ralentissement qui est en place depuis quelques minutes, mis en place par les services autoroutiers sur cette autoroute A36 dans le secteur de Sochaux en direction de Mulhouse et de Strasbourg. Ralentissement à la hauteur du kilomètre 50 environ pour mettre en place une zone de travaux. Je vous rappelle que l'autoroute A36 sera fermée tout à l'heure entre la sortie 10 et la sortie numéro 11. Et puis enfin, pour finir, sachez que le tunnel du Fréjus, situé dans les Alpes, hein, tout au bout de la vallée de la Maurienne, sera fermé tout à l'heure en direction de l'Italie. Fermeture pendant 3 quarts d'heure environ à partir de 22h30 jusqu'à 23h15, en raison également de la mise en place d'une zone de travaux. Mot de la météo avec de la chaleur, hein, toujours en ce mercredi soir sur une bonne partie de la France, notamment dans le sud-ouest. Hein, vous devrez ressentir ça, notamment si vous êtes sur l'autoroute A65 entre Bordeaux et Pau. N'oubliez pas de bien vous hydrater, même le soir et la nuit. Buvez de l'eau régulièrement. 22h03, on retrouve maintenant la rédaction de France Info pour les titres de l'actu nationale et internationale.
2: Encore bien occupé toute la nuit sur le front des incendies en France.
3: En Gironde, pas de progression du feu. Il n'est toujours pas fixé pour autant au sens technique du terme, mais demain, les températures vont baisser dans le département, ce qui permet d'avoir un peu d'espoir. Ce ne sera pas forcément le cas dans le reste de la France, puisque la canicule se déplace vers l'est. Il y aura 23 départements en vigilance orange demain, contre 16 aujourd'hui. Et puis ça brûle aussi en Côte d'Or et dans le Var. Ce soir, des feux qui ont démarré dans l'après-midi à Brignoles dans le Var. 650 personnes ont dû être évacuées, accouchées en Côte d'Or. Pas d'évacuation, mais un feu loin d'être fixé, disent les pompiers, puisqu'il est dans un terrain très difficile d'accès. Il a pour l'instant parcouru 50 hectares. Et puis Gianni Infantino défend son projet d'investisseur privé à la FIFA. Le patron de la FIFA estime que c'est une opportunité et pas une obligation. Il veut créer une société commerciale pour augmenter les revenus du foot. Les fédérations ont jusqu'à mi-septembre pour se prononcer en échange de promesses de millions d'euros supplémentaires de financement.
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1: Et on continue de voyager ensemble. L'information en trafic reviendra dans 5 minutes sur Autoroute Info. Mais tout d'abord, émission spéciale sur Autoroute Info à Saint-Gervais-Mont-Blanc, en Haute-Savoie. En ses vacances d'été, Vincent Serrano nous emmène au pied du plus haut sommet d'Europe. Il est installé au soleil à la terrasse d'un café en plein cœur de la ville en compagnie de son premier invité.
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4: C'est parti pour cette émission spéciale ici à Saint-Gervais-Mont-Blanc. Nous sommes ravis de débuter cette saison estivale. C'est l'été, c'est les vacances. Et évidemment, on va découvrir ce panorama magnifique au pied du Mont-Blanc. On va faire du vélo, on va bien manger, on va se détendre également. Et on va commencer cette émission avec monsieur le maire Jean-Marc Payex. On est ici au café Les Trois Mousquetons. Jean-Marc, cette saison estivale, comment on la prépare? Comment vous l'attendez?
5: Alors, nous, on ne prépare pas la saison estivale. Parce que justement, à Saint-Gervais, la particularité, on est au pied du Mont-Blanc. Et nous, on vit toute l'année. On vit toute l'année et on accueille des touristes toute l'année. Alors l'été, c'est un peu plus fort que le reste de l'année. Mais nous, le printemps, il est animé. On fait aussi plein de choses. Et on n'ouvre pas le décor de théâtre le 1er juillet. Nous, on vit là et la population augmente, la population est là. Les Trois Mousses, il y a du monde toute l'année, c'est ouvert toute l'année. Et donc, on est prêt à accueillir un peu plus de personnes.
4: Il y a du monde ce matin au café, c'est vivant, évidemment, à Saint-Gervais-Mont-Blanc toute l'année. Et encore plus pour l'été, c'est une saison importante.
5: Oui, oui, bien sûr, mais nous, on est prêt tout le temps, 365 jours par an, on est prêt à accueillir les gens qui viennent. Aujourd'hui, les gens, ils prennent plus les vacances comme auparavant. Les gens, ils consomment du loisir. Ils viennent pour 3 jours, pour un week-end, parce qu'il fait beau, parce qu'il y a un pont. Donc, c'est vraiment toute l'année qu'on les accueille à Saint-Gervais. Et ça, c'est la particularité de Saint-Gervais. C'est, je le redis, on n'ouvre pas un décor de théâtre le 1er décembre ou le 1er juillet. Nous, on est ouvert non-stop, 365 jours par an, et vous êtes tous les bienvenus à Saint-Gervais, tout le temps.
4: Eh bien, c'est noté, on en reparlera dans quelques instants. Tout de suite, place à l'actualité trafic et à la musique sur Autoroute Info.

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1: Attention toujours à ces obstacles qui se trouvent sur les voies de l'autoroute A6. On est au sud-est de Paris, en Seine-et-Marne, sur l'autoroute A6 en direction de la capitale, au kilomètre 56, c'est-à-dire peu de temps après la sortie 14 pour Malesherbes. Un patrouilleur se rend sur place, il devrait arriver sur les lieux d'ici quelques minutes pour ramasser ces obstacles. Il s'agit de cônes de chantier qui se trouvent en plein milieu des voies de circulation. L'information trafic reviendra à 22h15. Vous ne bougez pas, mais tout d'abord, c'est l'été à Saint-Gervais-Mont-Blanc, en Haute-Savoie. On retrouve Vincent Serrano et son invité, le maire de la commune, pour la suite de notre émission spéciale à Saint-Gervais.
2: Nous sommes de retour ici au café Les Trois Mousquetons, Les Trois Mousses, comme on aime l'appeler ici à Saint-Gervais-Mont-Blanc. Évidemment, le Mont-Blanc n'est pas très très loin, on le voit, ça fait rêver. C'est un nom, un massif qui fait rêver, monsieur le maire Jean-Marc Payex.
3: Alors ça fait rêver, on est exactement à une différence de 4000 mètres du sommet du Mont-Blanc. 4810, le sommet du Mont-Blanc, 810, là où on est aux Trois Mousquetons, en face de la mairie. Donc c'est une montagne qui fait rêver, mais c'est une montagne qui n'est pas réservée pour tout le monde, mais simplement pour des gens qui sont aguerris, préparés dans leur tête, préparés dans leur corps, pour un jour faire l'ascension du Mont-Blanc, parce que c'est pas une promenade de santé, c'est une affaire d'alpinisme.
2: On en vient là justement à cet équilibre à trouver entre attirer du monde, le tourisme, mais aussi préserver cet environnement, ce panorama magnifique.
3: Oui, il faut préserver et puis il faut aussi faire comprendre aux gens que on n'a pas les mêmes codes dans la ville qu'on a des codes dans la nature. Donc il faut que les gens fassent cette différence. Nous cet été, on a une vraie belle opération qui est une grande première mondiale et qui sera unique au monde. C'est que on est en train de démonter l'ancien refuge du Goûter à 3810 mètres d'altitude. Le démonter, ça veut dire le déconstruire, mais le déconstruire pourquoi ? Pour le descendre dans la vallée, et il va être reconstruit dans la vallée pour que tout le monde puisse voir comment on vit dans un refuge, comment c'était dans un refuge. Donc inutile de se précipiter forcément au refuge du Goûter. Dans quelques mois, l'année prochaine, on aura la possibilité de voir le refuge du Goûter, mais à Saint-Gervais.
2: Nous sommes en été. Quel impact a cette saison d'été par rapport à celle d'hiver ? Est-ce qu'elle a pris plus d'importance ces dernières années ?
3: Alors la saison d'été, elle est différente de la saison d'hiver. Elle est inférieure en nombre, mais l'hiver, les pointes sont plus sur certaines semaines, tandis que l'été s'est étalé sur 2 mois, qui sont à peu près de force identique. Alors que l'hiver, il y a 2 semaines à Noël, 3 ou 4 semaines en février, c'est le rythme est un tout petit peu différent. Mais j'insiste, nous, ce n'est pas que l'été, c'est le printemps, l'été, l'automne et l'hiver.
2: Si vous deviez recommander une expérience ici, alors je sais qu'il y en a plusieurs, mais vous, en tant qu'amoureux de votre commune et de ce pays, laquelle serait cette expérience à faire quand on vient ici pour peut-être une famille qui viendrait découvrir Saint-Gervais-Mont-Blanc et ses alentours ?
3: Alors, on a plein de choses. Hein. On a le tramway du Mont-Blanc, qui est le train à crémaillère le plus haut de France, qui va jusqu'à 2372 mètres et qui est prolongé cette année jusqu'au refuge du Nid d'Aigle. C'est-à-dire qu'aujourd'hui, il y a des travaux qui sont énormes, qui ont été faits par le département de la Haute-Savoie. On a plein d'autres choses. On a fait un ascenseur à eau usée. C'est-à-dire que le pipi et le caca des gens remplit la ballastière qui est sous la cabine et ça permet de descendre au terme, parce que Saint-Gervais c'est aussi une ville thermale. À l'origine, ce sont les bains de Saint-Gervais. On a le Mont-Blanc, on a les bains, on a vraiment de quoi faire énormément de choses à Saint-Gervais.
2: Et bien justement, on ira découvrir le tramway du Mont-Blanc dans les prochaines minutes. En attendant, c'est le retour de l'actualité trafic et de la musique sur Autoroute Info. Bon café.

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1: L'information en trafic, et pour commencer...
2: Alerte. Véhicule à contresens.
1: Un véhicule circule en ce moment à contresens dans les Alpes, dans le département de la Savoie, sur l'autoroute A43. Attention, ça vous concerne si vous êtes en ce moment en Savoie sur l'autoroute A43 et si vous circulez en direction de l'Italie dans la vallée de la Maurienne, vous risquez de croiser donc un véhicule qui circule à contresens, véhicule qui circule lui en direction de Lyon. Soyez très prudents, ne dépassez pas, respectez bien les distances de sécurité et si possible arrêtez-vous dans la prochaine aire de repos ou de service. Je vous tiendrai bien sûr informé de l'évolution de la situation sur Autoroute Info. Dans le reste de l'actualité autoroutière, on reste en Savoie, toujours sur l'autoroute A43, mais cette fois-ci en direction de Lyon, au kilomètre 76, c'est-à-dire juste après la sortie de numéro 12 pour le lac d'Aigbelette. Attention, il y a une voiture qui est arrêtée sur les voies, sur la voie la plus à droite, la voie spéciale véhiculant. Sur la 43, direction Lyon, kilomètre 76, véhicule arrêté sur la voie la plus à droite. Et puis enfin, attention, il y a un patrouilleur qui intervient en ce moment. Alors cette fois-ci au sud-est de Paris, on est en région parisienne, sur l'autoroute A6 en direction de la capitale, au kilomètre 56, un petit peu après la sortie 14 pour Malesherbes, un patrouilleur qui intervient pour ramasser des cônes de chantier.
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1: On refera un point trafic dans 3 minutes sur Autoroute Info. Mais tout d'abord, on part en Haute-Savoie, un tramway nommé Mont-Blanc. Émission spéciale à Saint-Gervais en Haute-Savoie. Avant de retrouver l'information en trafic dans quelques minutes, on retrouve Vincent Serrano et son invité pour embarquer à bord de ce tramway au perché.
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3: Et nous sommes ici à la gare de départ du tramway du Mont-Blanc, du mythique tramway du Mont-Blanc, en compagnie de Martial Sadier, président du département de la Haute-Savoie. Ça y est, c'est l'inauguration après des travaux, évidemment, de ce joyau.
4: Oui, effectivement, c'est un joyau, c'est une des fiertés du département de la Haute-Savoie, puisque grâce au tramway du Mont-Blanc, nous avons en Haute-Savoie le train qui a le plus grand dénivelé, puisqu'on part de la plaine à 500 mètres d'altitude. On arrive à 2400 mètres d'altitude, il y a 13 km de montée, un train à crémaillère, c'est mythique. Et avec 2400 mètres d'altitude, nous avons le train le plus haut en altitude, l'arrivée la plus haute en altitude. On vient lécher les glaciers, la locomotive s'arrête quasiment à côté du glacier.
3: Pourquoi ces travaux et quel coût ?
4: D'abord, pour rendre hommage aux pionniers, il fallait être complètement fou en 1904. Ceux qui étaient à notre place de lancer le département de la Haute-Savoie ce projet magique de faire un tramway du Mont-Blanc qui à l'époque était prévu pour aller au sommet du Mont-Blanc et puis il a été interrompu violemment par la Première Guerre mondiale et donc nous avons décidé de reprendre et d'investir 120 millions d'euros sur la totalité de la voie ferrée et la rénovation du matériel roulant.
3: Eh bien, je vous remercie, on aura l'occasion d'en reparler de ce tramway du Mont-Blanc dans quelques instants. Retour de l'actualité trafic et de la musique sur Autoroute Info.

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1: Et je vous rappelle cette information importante.
2: Alerte. Véhicule à contresens.
1: Ça vous concerne si vous êtes en ce moment dans les Alpes, en Savoie, dans la vallée de la Maurienne, sur l'autoroute A43 en direction de l'Italie. Vous risquez de croiser un véhicule qui circule à contresens. Ne dépassez pas, respectez bien les distances de sécurité et si possible, arrêtez-vous dans la prochaine aire de repos ou de service. Je vous tiendrai bien sûr informé de l'évolution de la situation sur Autoroute Info. Et à présent, on retrouve Vincent Serrano pour la suite de notre émission spéciale à Saint-Gervais-Mont-Blanc.
3: De retour ici à Saint-Gervais-Mont-Blanc, nous sommes dans une gare mythique, la gare du tramway du Mont-Blanc, en compagnie de Jean-Marie Croizat. Il est directeur d'exploitation, donc il gère les équipes du tramway du Mont-Blanc, les mécaniciens, les conducteurs, etc. C'est une fierté, j'imagine, de gérer une telle pépite.
4: Oui, c'est une très grande fierté pour moi de gérer ce site, effectivement, et surtout de rendre les gens heureux après leur voyage jusqu'au Nid d'Aigle, qui est le terminus de la ligne, où en général, les yeux des voyageurs brillent. Et donc pour nous, c'est vraiment une grande fierté de pouvoir rendre ces gens heureux pendant leurs vacances. Un vrai bonheur pour nous.
3: C'est un tramway qui existe depuis 1909. Des tramways de montagne comme ça, il n'y en a pas beaucoup. Quelles sont les contraintes techniques?
4: Alors la contrainte principale pour un train comme celui-ci, c'est bien la pente, puisque le train part à son terminus du bas aux alentours de 500 mètres d'altitude pour monter à plus de 2000 mètres, aux alentours de 2400 mètres d'altitude. Donc c'est quand même un gros dénivelé que le train parcourt et c'est ça sa spécificité.
3: Et vous l'avez dit, une fois que nous sommes en haut, qu'est-ce qu'on peut faire? Qu'est-ce que peuvent faire les familles qui viendraient voir et parcourir ce trajet?
4: Alors il y a beaucoup de choses à faire. La première chose à faire, c'est déjà d'observer parce que le paysage est absolument sublime et des vues sur les montagnes qui sont extraordinaires. Ça, c'est la première chose. Donc pour les contemplatifs, il ne manque pas d'être déçus. Et puis il y a également pour les plus sportifs des activités comme les randonnées, la randonnée, randonnée en haute montagne pour le coup, parce qu'on est vraiment à côté des glaciers. Et encore pour les plus sportifs, il y a même possibilité de monter jusqu'au sommet du Mont Blanc. Mais là, il faut quand même beaucoup d'entraînement.
3: On revient un peu sur ce tramway du Mont Blanc.
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1: Un véhicule est arrêté depuis quelques minutes à l'entrée de l'autoroute A19. Alors on est en Bourgogne, dans l'Yonne, à l'entrée de l'autoroute A19. Une voiture qui est en panne juste avant le péage d'entrée du diffuseur numéro 1 de Sens.
4: Nous aussi on le dit et puis on est même très attaché aux machines qui sont un petit peu personnifiées maintenant, donc c'est très rigolo.
3: Quelle est l'image qui vous reste, vous, quand vous montez ou durant le trajet peut-être de ce tramway?
4: Il n'y a pas qu'une image, il y en a des centaines. Chaque trajet est différent suivant les saisons, tout est différent en fonction des nuages dans le ciel, en fonction de la luminosité, en fonction de la neige qui tombe, en fonction de la pluie, des orages. C'est vraiment un paysage différent à chaque montée.
3: Et là, c'est l'été, c'est les vacances, donc il y a un peu moins de neige, évidemment, plus de verre. Les sapins sont là pour monter donc à plus de 2000 mètres d'altitude avec ce tramway du Mont Blanc. Merci beaucoup. On se retrouve dans quelques instants. 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
1: 22h30, merci de voyager avec nous en ce mercredi soir. Et pour commencer, on part dans le sud-ouest de la France, dans le département des Landes. Attention, si vous êtes en ce moment sur l'autoroute A65 en direction de Langon et de Bordeaux, kilomètre 90, un petit peu après la sortie numéro 6, R de Ladour, kilomètre 90, il y a un piéton qui marcherait en ce moment sur la bande d'arrêt d'urgence, de nuit en plus en ce moment. C'est évidemment très dangereux, il faut être attentif, et c'est sur la voie la plus à gauche pour respecter un corridor de sécurité. Donc je vous le rappelle, on est dans le département des Landes sur l'autoroute A65 en direction de Bordeaux au kilomètre 90. Attention à des véhicules en panne par moment sur le bord des voies. C'est le cas par exemple dans les Alpes, en Savoie sur l'autoroute A43 quand on circule en direction de Lyon au kilomètre 76, un petit peu après la sortie numéro 12 pour le lac d'Aigbelette. Une voiture qui est en panne sur la voie la plus à droite, la voie spécial véhiculant. Puisqu'on est en Savoie, je vous rappelle que tout au bout de la vallée de la Maurienne, le tunnel du Fréjus ferme pour trois quarts d'heure environ. Donc le tunnel du Fréjus qui est fermé provisoirement pour environ trois quarts d'heure, et ouverture prévue vers 23h15. Vous ne pouvez pas, dans les prochaines minutes, vous ne pourrez pas emprunter ce tunnel du Fréjus pour partir en direction de l'Italie. Un mot de la météo à présent, avec évidemment de la chaleur que l'on a eu aujourd'hui, une bonne partie de la journée. Même programme quasiment attendu pour demain. N'oubliez pas de bien vous hydrater régulièrement, même le soir et la nuit. Il faut boire de l'eau régulièrement. Ayez une petite bouteille d'eau à côté de vous dans la voiture. Allez, avant de retrouver Vincent Serrano pour la suite de notre émission spéciale depuis Saint-Gervais en Haute-Savoie, on retrouve la rédaction de France Info pour les titres de l'actu nationale et internationale de ce mercredi soir.
2: 21, et donc je le disais, et on vient de l'écouter en direct sur France Info, les toutes dernières précisions sur l'incendie de la préfète de Gironde.
3: Le méga-feu n'a pas progressé aujourd'hui malgré la chaleur, se félicite Sophie Broca. 3 départs de feu restent encore actifs ce soir. Si la nuit se passe bien, on peut raisonnablement être optimiste pour demain et les jours qui viennent, ajoute la préfète. Les conditions météo vont s'améliorer dans les heures qui viennent. De nouveaux incendies suscitent l'inquiétude, d'abord dans le Var, au sud-est de Brignoles. 100 hectares de végétation ont été parcourus depuis la fin d'après-midi. À l'heure actuelle, le feu ne progresse plus. 600 à 700 personnes ont été évacuées. 250 pompiers sont mobilisés. En Côte d'Or, c'est la commune de Couché qui est touchée par un feu difficile d'accès. 50 hectares de végétation brûlés en l'espace de quelques heures. 110 pompiers déployés. Des renforts arrivent. Et puis Renault sort la tête de l'eau. Le groupe est repassé dans le vert. Au premier semestre, il a même vu son chiffre d'affaires augmenter de près de 10%. De bons résultats qui s'expliquent notamment par les ventes de voitures produites pour le compte de constructeurs partenaires, Mitsubishi ou encore Nissan.
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1: L'information trafic revient dans moins de 5 minutes sur Autoroute Info. Mais tout d'abord, on retrouve Vincent Serrano et son invité pour la suite de notre émission estivale à Saint-Gervais-Mont-Blanc, direction la Haute-Savoie.
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4: Et nous sommes de retour ici à Saint-Gervais, de retour du tramway du Mont-Blanc. On a bifurqué, si j'ose dire, à peu près un kilomètre au parc thermal, en compagnie d'Olivier Béguin, président de la compagnie des guides. Il y en a des activités à faire ici à Saint-Gervais, aux alentours, en été.
5: Mais en effet, bonjour, nous sommes à 450 mètres. Et le point culminant de la station de Saint-Gervais, c'est le Mont-Blanc, 4800 mètres. Et entre les deux, on a une multitude d'activités qu'on peut proposer, qui sont des activités qui concernent à la fois les guides de haute montagne et aussi également les accompagnateurs en moyenne montagne. On peut faire de l'alpinisme, de l'escalade, de la via ferrata, et pourquoi pas terminer au sommet du Mont Blanc par l'ascension mythique par elle-même.
4: Quel est le rôle de la compagnie des guides, une compagnie historique ?
5: Bien, effectivement, c'est bien de rappeler qu'on est une compagnie historique. On a des valeurs qui sont très fortes, qui sont des valeurs qui concernent l'écologie, mais qui concernent aussi le patrimoine. On pourra en parler tout à l'heure. On a plein d'anciens refuges qui vont être soit démontés, soit réhabilités, soit transformés pour que les gens puissent se rendre compte de ce qu'était un refuge. Et nos valeurs, c'est le partage et puis c'est le respect de tout ce que je vous ai dit, donc les valeurs d'écologie, la sincérité en montagne et la notion de cordée.
4: Donc les familles qui viennent à Saint-Gervais peuvent venir avec l'un des 60 membres, 80 membres ?
5: Oui, on est un peu plus de 60 guides de haute montagne et accompagnateurs à Saint-Gervais. Vous pouvez pratiquer plein d'activités.
4: On en reparlera dans quelques instants. Retour de l'actualité trafic et de la musique sur Autoroute Info.
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1: Attention toujours si vous êtes dans le sud-ouest de la France, hein, sur l'autoroute A65 dans le département des Landes, sur la 65 en direction de Bordeaux, au kilomètre 90, un petit peu après la sortie numéro 6, R de l'Adour. Il y a un piéton qui a été aperçu sur la bande d'arrêt d'urgence. Il faut serrer sur la voie la plus à gauche, évidemment, pour respecter un corridor de sécurité. L'information trafic reviendra à 22h45 et puis à 22h45, on fera un point sur des zones de travaux qui sont nombreuses, hein, cette nuit, qui entraîne par moment des fermetures d'autoroutes. Je vous détaillerai donc tout cela à 22h45. Mais tout d'abord, c'est la suite de notre émission spéciale estivale à Saint-Gervais-Mont-Blanc, en Haute-Savoie. On retrouve Vincent Serrano qui nous emmène sur les chemins de randonnée.
2: De retour sur Autoroute Info, ici au parc thermal de Saint-Gervais-Mont-Blanc, avec Olivier Béguin, président de la compagnie des guides. On a parlé du rôle de ces accompagnateurs et guides de haute montagne pour accompagner les familles, notamment, mais pas que, qui souhaiteraient découvrir quoi ? La faune, la flore, la...

0: les rudiments de la technique de l'alpinisme, et ça leur permet de s'entraîner, de s'acclimater et d'arriver au Mont Blanc avec de très bonnes conditions de sécurité.
1: Combien ça coûte? Combien de temps ça peut durer?
0: Ben évidemment, c'est des stages qui durent sur 5 ou 6 jours, ça représente un certain budget, mais il faut quand même bien considérer que la finalité, c'est d'arriver au sommet en sécurité, et je crois que tout ça, ça ne se monnaie pas.
1: Quelle pourrait être une journée type pour une famille avec des enfants en bas au Moyen-Âge?
0: Bien ici, c'est parfait. Vous arrivez au parc thermal de différentes façons, en voiture ou par le Léman Express, hein, puisque le train arrive juste derrière nous. Ensuite, vous pouvez utiliser le TMB pour aller vous promener au Nid d'Aigle. Au Nid d'Aigle, il y a des bouquetins, il y a la faune, et la faune est intéressante. Mais ici, également, au départ du parc thermal, vous pouvez soit pratiquer l'escalade à tous les niveaux, soit utiliser le parc aventure qui est juste à côté de nous, ou alors simplement aller vous décontracter dans les bains de Saint-Gervais qui sont également là dans le fond de cette belle vallée.
1: Le Nid d'Aigle que vous venez de citer à 2600 mètres d'altitude. Une dernière question, Olivier Béguin, président de la compagnie des guides. Quel est votre plus beau souvenir de guide dans ce massif? Une anecdote? Une image peut-être?
0: Bah, disons que le plus beau souvenir, c'est le partage de la voie royale. La voie royale qui nous permet d'aller au sommet du Mont Blanc, mais en partant du petit village des Contamines, hein, qui est au fond de la vallée du Bondan. Et cette voie royale nous permet de gravir l'aiguille de Bionassay, qui est un sommet mythique de Saint-Gervais également, et de terminer au sommet du Mont Blanc.
1: Eh bien, c'est noté, merci beaucoup. Nous, on se donne rendez-vous dans quelques instants. On va aller faire un petit parcours en VTT, on va aller enfiler le casque. On se retrouve dans quelques instants sur Autoroute Info. Place à l'actualité trafic et à la musique.

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1: L'information trafic à 22h45 avec des véhicules en panne toujours dans certains secteurs. C'est le cas par exemple dans Lyon, en Bourgogne, sur l'autoroute A19. Quand on emprunte la sortie numéro 1 pour Sens et Pont-sur-Yonne, il y a une voiture qui est en panne juste avant le péage de sortie. La dépanneuse est sur place. En Savoie, véhicule en panne également en Savoie sur l'autoroute A43 en direction de Lyon, kilomètre 76. C'est-à-dire un petit peu après la sortie numéro 12 pour le lac d'Aiguebelette. Une voiture en panne sur la voie la plus à droite, la voie spéciale véhiculant. Et puis en ce mercredi soir, il y a des travaux qui sont nombreux sur une bonne partie du réseau que vous empruntez. C'est le cas notamment dans le nord-est de la France, dans le secteur de Sochaux-Montbéliard, sur l'autoroute A36. Sachez que l'A36 est fermée cette nuit en raison de travaux sur un viaduc. Fermeture de l'autoroute A36 en direction de Mulhouse et de Strasbourg entre la sortie numéro 10 et la sortie numéro 11. Des travaux qui ont lieu également en région lyonnaise, l'autoroute A4. 432, c'est l'autoroute qui longe l'aéroport de Lyon-Saint-Exupéry. L'autoroute A432 qui est fermée en direction de Grenoble et de Marseille. Fermeture toute cette nuit jusqu'à demain matin 6h entre la jonction avec la 46 et la bifurcation avec la 42.
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1: Et avant de se retrouver dans 5 minutes pour un nouveau point trafic, on retrouve en Haute-Savoie Vincent Serrano et son invité pour la suite de notre émission spéciale. Vincent Serrano et son invité médaillé olympique lors des derniers Jeux d'hiver.
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2: Et on poursuit cet été sportif à Saint-Gervais-Mont-Blanc avec Loan Bozzolo qui nous rejoint. On vient d'effectuer un petit parcours là en VTT. C'est plaisant ici, hein, c'est l'été, c'est les vacances.
3: C'est magique cette montagne, ce Mont Blanc, on est trop bien ici.
2: Athlète olympique, troisième au dernier JO d'hiver en Italie en équipe, cinquième en individuel. C'était une expérience évidemment inoubliable.
3: J'ai touché le Graal, on va dire. C'était un objectif de toute une vie et du coup de ramener une médaille à la maison dans notre vallée. Pour la France, c'est trop magique et ça fait vraiment du bien d'avoir ça dans son palmarès. Ouais.
2: Saint-Gervais, c'est ta maison ?
3: C'est ma maison, c'est là où je suis né. Et
2: comment on se prépare du coup quand il n'y a pas de neige pour un athlète qui fait du snowboard cross ?
3: Eh bah, bien, on vit au rythme de la nature, des conditions de météo. Quand il fait beau, on sort dehors, on va voir un peu ce qui se passe. Comment la nature elle évolue, on va faire du vélo, on va faire des randonnées. On va se balader un petit peu et on se rend compte que c'est tellement beau, c'est tellement magique. D'être face au Mont Blanc quand on se réveille, d'être dans les champs ou d'être dans la montagne, c'est trop bon. Et moi, ça me fait vraiment du bien de ressentir ça à chaque fois que je viens par ici.
2: Et là, nous y sommes à 1300 mètres d'altitude. On se retrouve dans quelques instants justement pour évoquer ce tour en VTT que nous sommes en train de faire avec Loan Bozzolo, athlète olympique de snowboarder cross. Place à l'actualité trafic et à la musique sur Autoroute Info.

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2: Vous êtes dans le sud-ouest de la France, dans le département des Landes, sur l'autoroute A65 en direction de Bordeaux. Prudence au kilomètre 90-89 environ, une dizaine de kilomètres environ après la sortie numéro 6, aire de Ladour. Il y a un piéton qui a été aperçu sur la bande d'arrêt d'urgence de nuit. Évidemment, c'est très dangereux. Donc soyez prudents, soyez bien attentifs et serrez sur la voie la plus à gauche pour respecter un corridor de sécurité. On est dans le sud-ouest, hein, sur la 65, direction Bordeaux, vers le kilomètre 90. L'information trafic reviendra tout à l'heure à 23h sur Autoroute Info. Mais pour l'instant, direction la Haute-Savoie avec notre émission spéciale à Saint-Gervais-Mont-Blanc. Vincent Serrano continue de dévaler les pistes de VTT avec son invité.
3: Et on se retrouve avec Loan Bozzolo, athlète olympique ici à Saint-Gervais-Mont-Blanc, médaillé olympique de snowboarder cross. On est en pleine balade là, Loan.
4: Ouais, ça monte, hein. Ça monte, ça fait mal aux jambes un petit peu.
3: On va s'arrêter quand même deux minutes pour faire un petit mot, réaliser une petite interview parce que c'est pas facile avec un vélo.
4: Allez, on va faire une petite pause.
3: À quoi ressemble une journée type pour un athlète de haut niveau comme ça? Est-ce qu'on continue la préparation, évidemment? Comment on s'adapte? Raconte-nous un peu tout ça. Toi qui es originaire d'ici même, à Saint-Gervais-Mont-Blanc, tu as passé ton enfance ici.
4: Alors, après une saison, il faut toujours prendre un petit peu de temps pour reposer le corps et tout ça. Mais c'est vrai qu'on rattaque assez vite. J'ai rarement de longtemps de pause. Donc, dès que j'ai récupéré un peu de mes émotions et de ma saison, je ressors dehors, je fais un peu de vélo. Je fais beaucoup de vélo en montagne. Et donc, c'est un sport qui est très similaire au nôtre. En termes de trajectoire, d'intensité. Et donc moi, j'adore ça, surtout dans ce climat-là. Face au Mont-Blanc, c'est magique. Et je pense que c'est intéressant d'essayer et de voir les sensations qu'on peut avoir là-dedans.
3: Alors là, on a fait un tour en vélo, on le continue. Hein. Nous sommes au milieu des champs, à 1300 mètres d'altitude. Le soleil est là, évidemment, c'est très très plaisant. J'ai vu que tu n'as pas pu t'empêcher de te faire une petite descente sur un petit chemin qu'on a passé là. Nous, on a continué avec le moniteur Benjamin, et toi, tu as un peu dévié avant de revenir pour te faire une petite descente. Tu peux pas t'en empêcher, l'adrénaline, il faut toujours qu'elle soit un peu là.
4: Ah, j'aime bien la vitesse, j'aime bien les sensations. Donc dès que je vois qu'il y a un petit moyen de s'amuser... Bien sûr que j'y vais, et j'y vais avec plaisir, et c'est comme ça que je fonctionne.
3: Les bienfaits du sport en altitude, qu'est-ce que c'est?
4: C'est le bonheur, juste après avoir fait sa sortie, on se sent bien, et puis on peut commencer la journée sans problème, on peut se sentir bien tout le long de la journée, donc les bienfaits, c'est d'être surtout dehors et de prendre l'air. Ça fait du bien au cerveau, ça fait du bien au corps, et faut pas hésiter.
3: Là, si tu te retournes, qu'est-ce qu'on voit?
4: Le Mont Blanc, magnifique. En plein soleil, les belles couleurs du printemps, début d'été, le Mont Blanc avec cette belle neige, ce beau glacier, et c'est magnifique.
3: Et ouais, c'est les couleurs de l'été, évidemment. Quel défi local vous pouvez recommander aux visiteurs qui souhaiteraient découvrir un peu Saint-Gervais-Mont-Blanc et ses alentours?
4: Je dirais prendre de l'altitude, aller se garer au parking le plus haut. Et ensuite, aller se balader ou louer un vélo, prendre son vélo et essayer de monter le plus haut possible, d'admirer la vue. Et après, de faire une petite course en descente, sans prendre trop de risques, bien sûr. Mais voilà, essayer de s'amuser un petit peu et de voir un peu les sensations que ça peut procurer.
3: Toi, tu me disais, la peur, elle est là souvent pour les sportifs de haut niveau comme toi. Évidemment, pour ceux qui visitent, c'est le plaisir.
4: C'est le plaisir, bien sûr. Après, la peur, ça peut faire plaisir de temps en temps, puisqu'on peut la vaincre facilement, notre peur. Donc bien sûr qu'il faut essayer. Et puis, des fois, on échoue, mais souvent, on y arrive. Et puis, c'est comme ça qu'on est heureux et qu'on réussit à faire des choses dans la vie.
3: Merci, Loan Bozzolo, pour cette escapade en VTT ici à Saint-Gervais-Mont-Blanc. Place à l'actualité trafic et à la musique sur Autoroute Info.

0: très belle soirée à tous. Merci de voyager avec nous, il est 23h.
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0: Et pour commencer, on part dans le sud-ouest de la France, dans le département des Landes. Je vous rappelle qu'il y a un piéton qui a été aperçu tout à l'heure sur la bande d'arrêt d'urgence sur l'autoroute A65. La 65, quand on circule en direction de Bordeaux, au kilomètre 90 ou 89 environ, c'est-à-dire une dizaine de kilomètres après la sortie numéro 6, R2 Ladour. Soyez très prudents si vous êtes dans ce secteur. Avec toujours une intervention qui se poursuit alors à l'autre bout de la France, hein, cette fois-ci dans le département de l'Aube, sur l'autoroute A5, quand on circule en direction de Nancy, kilomètre 183, juste avant la sortie 23 pour Château-Vilain et Colombey, les deux églises. Il y a un poids lourd et une voiture arrêtée sur refuge, pas de gêne direct à la circulation, mais la dépanneuse est visiblement toujours sur les lieux, avec également le patrouilleur, donc beaucoup de monde tout près des voies de circulation. Prudence dans cette zone. Avec des véhicules arrêtés également par moment sur le bord des voies. Hein, c'est le cas notamment en Savoie sur l'autoroute A43 en direction de Lyon au kilomètre 76, un petit peu après la sortie numéro 12 pour le lac d'Aiguebelette. Et puis des travaux ont lieu ce soir et cette nuit dans de nombreux secteurs avec des autoroutes fermées, des portions d'autoroutes fermées par moment. C'est le cas dans le nord-est de la France. La 36 qui est fermée en direction de Mulhouse et de Strasbourg dans le secteur de Sochaux-Montbéliard. Fermeture de l'autoroute A36 uniquement en direction de Mulhouse et de Strasbourg entre la sortie numéro 10 et la sortie numéro 11. On est donc dans le secteur de Sochaux-Montbéliard. Et puis autre zone de chantier, cette fois-ci en région lyonnaise à l'est de Lyon sur l'autoroute A432. C'est l'autoroute qui longe l'aéroport de Lyon-Saint-Exupéry. A432 en direction de Grenoble et de Marseille. Fermeture cette nuit en raison de travaux jusqu'à 6h du matin. Fermeture entre la jonction avec la 46 et la bifurcation avec la 42. Et à 23h02, on retrouve la rédaction de France Info pour les titres de l'actu nationale et internationale.
2: N'a pas progressé, c'est ce que dit ce soir la préfète du département.
3: En dépit des fortes chaleurs ressenties qui laissaient craindre une journée à haut risque, Sophie Broca envisage, si l'accalmie se confirme, un retour à la normale. La Gironde sortira de la vigilance orange canicule tôt demain matin, elle repassera en vert. Une importante reprise de feu signalée ce soir en forêt de Fontainebleau, en lisière de la zone où l'incendie des dernières semaines avait été fixé. 7 hectares ont brûlé. D'après les pompiers, il n'y a pas d'évacuation envisagée. Une bouffée d'air frais pour Renault. Le groupe est sorti du rouge au premier semestre. Il a même vu son chiffre d'affaires augmenter de près de 10%. Ça s'explique notamment par les ventes de voitures produites pour le compte de constructeurs partenaires comme Mitsubishi ou Nissan. La chanteuse Angèle fait part de son immense tristesse après le décès du DJ Kavinsky. Elle avait interprété son tube Night Call avec lui lors de la cérémonie de clôture des Jeux de Paris. Une enquête est ouverte pour déterminer les causes de son décès. Kavinsky avait 50 ans.
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0: Émission spéciale à Saint-Gervais-Mont-Blanc, en Haute-Savoie, sur Autoroute Info. Avant de retrouver l'information trafic dans quelques minutes, on rejoint à présent Vincent Serrano qui sillonne les chemins de montagne pour découvrir les chapelles historiques avec son nouvel invité.
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4: Et on poursuit ce tour en VTT. On est passé du côté sportif avec l'athlète olympique Loan Bozzolo à un aspect un peu plus familial en compagnie de Benjamin Perrault, moniteur à l'école de ski et d'aventure Evolution 2. Il propose des activités outdoor et les familles qui viennent ici à Saint-Gervais-Mont-Blanc peuvent venir avec Benjamin pour réaliser quoi ? Notamment le parcours des chapelles. Hein. C'est un parcours en VTT familial.
5: Exactement. On est vraiment au cœur du massif face au Mont-Blanc. Sur ce sentier qui court tout le long du coteau et qui va de chapelle en chapelle.
4: Voilà, c'est un peu comme une chasse au trésor pour celles et ceux qui souhaiteraient venir avec leurs enfants, par exemple.
5: Tout à fait, le parcours est super ludique puisque y a ce côté à la fois sportif, à la fois culturel. On peut faire ça vraiment d'une manière fun pour les gamins en emmenant ce côté objectif à chaque fois d'une chapelle à l'autre et tout ça dans un cadre qui est vraiment magique.
4: Voilà, et pour les férus d'histoire qui adorent ces chapelles baroques, et bien évidemment, il y a aussi des panneaux d'information touristique pour aller plus loin, évidemment, avec beaucoup plus d'informations. On en reparlera dans quelques instants tout de suite. C'est le retour de l'actualité trafic et la musique sur Autoroute Info.

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1: Dans le sud-ouest de la France, dans le département des Landes, hein, sur l'autoroute A65, soyez prudents si vous circulez en direction de Bordeaux, un petit peu après la sortie numéro 6, R de Ladour, vers le kilomètre 90 ou 89 environ, il y aurait un piéton qui circulerait sur la bande d'arrêt d'urgence de nuit. Évidemment, c'est très dangereux, donc soyez bien attentifs et serrez sur la voie la plus à gauche pour respecter un corridor de sécurité. L'information en trafic reviendra à 23h15 au plus tard, mais tout d'abord, on retrouve Vincent Serrano et son invité. C'est la suite de notre émission spéciale sur les hauteurs de Saint-Gervais en Haute-Savoie. Une balade à VTT pour découvrir le patrimoine culturel, c'est possible.
2: Et on se retrouve comme promis avec Benjamin Perrault, moniteur pour l'école de ski et d'aventure Evolution 2 qui propose les activités outdoor. Alors là on s'est arrêté hein, avec nos VTT électriques, on va en parler, devant l'une des plus belles chapelles on va dire de ce parcours. Quel type de VTT on peut emprunter, des VTT électriques évidemment pour toute la famille aussi, tous les niveaux?
3: Eh bien ça c'est au bon vouloir de chacun, soit vous voulez être vraiment sur un côté sportif et là on restera avec des vélos musculaires, ou alors c'est vrai que maintenant les VTT électriques permettent vraiment d'évoluer en toute aisance et puis de faire un peu comme on veut. Soit on reste dans des modes très simples, soit alors on pousse un peu le bouton pour avoir une assistance maximale ou pas.
2: Voilà, c'est au bon vouloir de chacun, mais c'est vraiment accessible à tous les âges. Hein. On peut le faire en famille.
3: Oui, d'autant que maintenant, même les vélos enfants sont équipés de cette assistance électrique qui rendent hyper accessible ce genre de parcours qui avant, avec des vélos musculaires, était vraiment pas identique, quoi. Fallait donner un peu plus de sa personne.
2: Un parcours aux 12 chapelles sur combien de kilomètres? 7 environ, avec des dénivelés hein, qui restent accessibles.
3: Alors, on est sur le territoire de Saint-Gervais, sur à peu près 8 kilomètres. Il peut s'étendre, puisqu'on peut partir d'un peu plus loin au pays du Mont-Blanc et cheminer de chapelle en chapelle, avec une distance à peu près entre chaque, je dirais, de 2 kilomètres, 2 kilomètres et demi, donc qui permettent de faire des étapes, et voilà, avec des enfants, de tout le temps avoir un objectif suffisamment loin, sans que ce soit trop exigeant pour les plus petits.
2: Voilà, un peu comme la chasse aux œufs à Pâques, et ben là c'est un peu la découverte de chaque chapelle, avec, comme on disait, pour les plus férus d'histoire, des panneaux qui vont plus loin hein, dans ces chapelles d'ordre baroque. Quels sont les sites incontournables? Il y en a une ou deux un peu plus indispensables peut-être, on va dire, plus grandes?
3: Je dirais que ma préférée est celle de Saint-Nicolas, qui est sur un petit promontoire face au massif. Elle est imposante, le massif qui est derrière les encore plus, pour ceux qui aimeront faire des photos, pour moi c'est la plus belle vue.
2: Et donc, tout au long de ce parcours, on sera au milieu des prairies, du vert, de l'herbe, des vaches, des fleurs jaunes et violettes, il y a plein de choses à découvrir.
3: Oui, tout à fait, surtout à cette époque de l'année, les couleurs sont magnifiques. Après, ce qui moi me plaît également, c'est tout ce côté des découvertes des petits hameaux du village, et qui permettent d'allier à la fois ce côté culturel, la grandeur de la nature et tout ça de manière très évolutive.
2: Eh bien super, ça donne envie d'aller découvrir ce secteur, cette partie de Saint-Gervais. La nature est là, c'est l'été, c'est les vacances, il faut en profiter. Et après ces tours en vélo, eh bien on va aller se détendre dans quelques instants au terme de Saint-Gervais-Mont-Blanc. En attendant, c'est le retour de l'actualité trafic et de la musique sur Autoroute Info.

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1: L'information trafic à 23h15 et dans l'ensemble, c'est plutôt calme en ce mercredi soir sur les autoroutes que vous empruntez en ce moment. Je vous rappelle quand même cette information importante qui vous concerne si vous êtes en ce moment dans le sud-ouest de la France, sur l'autoroute A65, quand vous circulez en direction de Bordeaux, au kilomètre 88-89 environ. Bonne dizaine de kilomètres après la sortie numéro 6, R2 Ladour. Il y a un piéton qui marche en ce moment sur la bande d'arrêt d'urgence. Évidemment, c'est très dangereux de nuit en plus. Donc, soyez bien prudents, soyez bien attentifs sur la 65, direction Bordeaux, vers le kilomètre 88. On part à présent en Savoie avec cette information que l'on me signale à l'instant. Un véhicule est en panne en Savoie sur le bord de l'autoroute A43 quand on circule en direction de Lyon. Véhicule arrêté à la hauteur du kilomètre 149, c'est un petit peu après la tranchée couverte de Saint-Étienne de Cuisnes et une dizaine de kilomètres après la sortie 26, la Chambre et la vallée de Villars.
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1: Vous vous apprêtez peut-être à faire la pause sur une aire d'autoroute. C'est également une pause bien-être que nous propose Vincent Serrano pour la suite de notre émission spéciale à Saint-Gervais-Mont-Blanc en Haute-Savoie.
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2: On a quitté le casque et la sortie VTT pour aller se détendre, aller enfin au terme de Saint-Gervais avec Élodie Lombardo, directrice marketing. Les thermes à Saint-Gervais, c'est historique, tout part de là, j'ai envie de dire.
3: Et oui, l'histoire de Saint-Gervais commence ici au terme, en 1806, avec la découverte des sources thermales qui ont lancé finalement la grande histoire du tourisme sur ce très beau territoire.
2: Oui, c'est là que tout est né et depuis ces thermes-là, eh bien, évidemment, d'autres choses ont été développées. Les thermes ici, c'est spécial, l'eau est particulière, évidemment.
3: Oui, déjà, c'est l'eau qui arrive du massif du Mont-Blanc, donc elle a déjà ça d'unique. Et son deuxième caractère absolument incroyable, c'est que c'est une eau qui est reconnue par l'Académie de médecine pour trois propriétés assez incroyables. Elle est naturellement anti-inflammatoire, naturellement apaisante et naturellement cicatrisante.
2: C'est incroyable, toutes ces vertus pour une eau pas comme les autres.
3: C'est une eau qui est vraiment très différente. Elle est 30 fois plus minéralisée qu'une eau de consommation courante, donc on ne peut pas la boire au quotidien. Elle est bue en cure thermale sur recommandation d'un médecin. Et encore aujourd'hui, on est toujours assez ébahi des petits miracles qu'elle peut produire.
2: Eh bien, on aura l'occasion d'en discuter dans les prochaines minutes. Les pieds dans l'eau, ici au terme de Saint-Gervais. C'est le retour de l'actualité trafic et de la musique sur Autoroute Info.

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1: Attention à ce véhicule en panne en Savoie, au bord de l'autoroute A43 en direction de Lyon. On est dans la vallée de la Maurienne, au kilomètre 149, un petit peu après la tranchée couverte de Saint-Étienne-de-Cuisnes, 10 km environ après la sortie numéro 26 pour La Chambre. Et puis toujours en Savoie, je vous signalais précédemment que le tunnel du Fréjus était fermé en direction de l'Italie en raison de travaux. Et bien sachez que ce tunnel du Fréjus a rouvert depuis quelques minutes. Allez, pause fraîcheur sur Autoroute Info avant de retrouver l'information trafic dans quelques minutes. On rejoint Vincent Serrano et son invité à Saint-Gervais, tout près du Mont-Blanc. Vincent Serrano et son invité, les pieds dans l'eau.
2: Nous sommes de retour ici au Terme de Saint-Gervais avec Élodie Lombardo, directrice marketing. Ces thermes, elles se situent dans un environnement exceptionnel, naturel, au milieu des oiseaux et des arbres.
3: Oui, on a une chance incroyable, on est dans un décorum qui est spectaculaire, on est entouré par un cirque de sapins face aux montagnes des Fils, donc c'est un luxe incroyable pour nos curistes qui viennent se soigner, mais aussi pour nos clients qui viennent prendre du temps ici, côté bien-être, dans les bains thermaux.
2: Justement, quel type de clients vous avez? Des familles racontez-moi un peu le profil. Si, il y a un profil type.
3: Il y a deux profils types, en fait. Il y a déjà toutes les générations, et ça, on y tient. On est dans un établissement familial, donc on accueille les tout-petits des 3 mois jusqu'à pas d'âge. Et nous accueillons d'une part des curistes, donc des gens qui viennent se soigner en dermatologie, voire respiratoire ORL, sur des pathologies très spécifiques, mais aussi des clients qui viennent, le temps d'une demi-journée, prendre soin d'eux et en même temps aussi prendre soin de leur peau, mais plutôt côté bain.
2: Qu'est-ce que vous proposez justement? Quel est peut-être le best-seller ici au Terme de Saint-Gervais, Mont-Blanc?
3: Alors, il y en a deux. Il y a côté tourisme, évidemment, les 3 heures de bains thermaux, soit quand on a un enfant sur des accueils familles, soit quand on est uniquement des adultes sur des créneaux, la plupart du temps qui sont dédiés, mais aussi les cures thermales. Alors, de la matinée découverte de cure jusqu'à la cure thermale conventionnée 3 semaines, sur plein de formats différents, on propose aux gens de venir prendre soin de leur santé ici à Saint-Gervais, au pied du Mont-Blanc.
2: Et qu'est-ce qu'on peut retrouver? Alors, il y a différents types de bains, dont un qui est impressionnant. Nous avons les pieds dans l'eau. On part de l'intérieur, on sort à l'extérieur.
3: Oui, tout à fait. Côté spa thermal, effectivement, on a 3000 mètres carrés à explorer. Donc, c'est un véritable chemin initiatique, un voyage initiatique dans une scénographie qui nous emmène sur le parcours de l'eau thermale. Et dans cette scénographie, on a 6 bassins, intérieur, extérieur, où finalement, chacun délivre une expérience unique. Là, en l'occurrence, celui-ci est un vrai chemin qu'on parcourt au travers des bulles, des bus de massage ou de la flottaison.
2: L'eau à la base de tout.
3: L'eau à la base de tout et naturellement à 39 degrés.
2: À 39 degrés en plus.
3: Quand même.
2: Bon, et bien écoutez, merci infiniment pour cet accueil ici au Terme de Saint-Gervais-Mont-Blanc. Les Thermes de Saint-Gervais-Mont-Blanc qui sont apparus ici en 1815 et l'eau de source a été découverte juste avant, hein, c'est ça?
3: Oui, c'est ça, en 1806, donc c'est déjà une longue histoire.
2: C'est une très longue histoire, l'eau et les thermes ici à Saint-Gervais-Mont-Blanc. Merci beaucoup, Élodie Lombardo. On se retrouve dans quelques instants, décidément, nous avons de la chance après les Thermes. Eh bien, on vous propose un été gourmand. On va se sécher et on se donne rendez-vous dans quelques instants sur Autoroute Info. Place à l'infotrafic et à la musique.

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1: Il est 23h30, merci de voyager en notre compagnie. Dans l'ensemble, ça se passe bien en ce début de nuit sur les autoroutes que vous empruntez en ce moment. Quelques informations quand même à vous rappeler. Tout d'abord, on part dans les Alpes, en Savoie, dans la vallée de la Maurienne. Attention sur l'autoroute A43 quand on circule en direction de Chambéry et de Lyon. Prudence à la hauteur du kilomètre 149, c'est-à-dire une dizaine de kilomètres après la sortie 26 pour La Chambre et le col de la Madeleine. Il y a une voiture qui est arrêtée sur le bord des voies. Puis on part à l'autre bout de la France, cette fois-ci dans le sud-ouest, dans le département des Landes, sur l'autoroute A65 en direction de Bordeaux, au kilomètre 90, c'est-à-dire une dizaine de kilomètres après la sortie numéro 6. Pour R2-Ladour, il y aurait un piéton qui marcherait en ce moment toujours sur la bande d'arrêt d'urgence de nuit. Évidemment, c'est très dangereux, donc soyez prudents dans ce secteur. Samedi sera classé noir par bison futé dans le sens des départs et orange dans celui des retours. Un week-end qui va tenir toutes ses promesses en termes de bouchons avec un gros chassé-croisé évidemment. Le point sur les prévisions de trafic pour ce week-end, c'est maintenant avec Géraldine Millard.
2: Sur la route des vacances en direction de la Méditerranée sur l'autoroute A6 entre Paris et Lyon, des bouchons se formeront en fin d'après-midi pour le vendredi 31 juillet et en matinée pour les journées du samedi 1er et du dimanche 2 août. Pour la traversée de l'Auvergne sur la 71, bouchons en perspective dans les deux sens le vendredi dès la fin de matinée. Samedi et dimanche, ce sera surtout en direction de Paris que le trafic sera perturbé une bonne partie de la journée dans le Puy-de-Dôme. Sans surprise, en Haute-Savoie, pour rejoindre l'Italie par le tunnel du Mont-Blanc, du début de matinée jusqu'en début de soirée, beaucoup d'attentes prévues vendredi, samedi et dimanche. Sinon, notamment en direction de Turin, la 43 devrait connaître quelques retenues en approche de Chambéry pour cette fin de semaine.
1: Ah voilà, des prévisions de trafic à retrouver sur notre site autoroute.info.fr et sur notre page Facebook. 23h32, on s'intéresse maintenant à tout ce qui se passe en France et dans le monde. Les titres de l'actu nationale et internationale, c'est maintenant avec nos confrères de France Info.
3: Essentiel, la Gironde commence à envisager un retour à la normale.
4: C'est la préfète du département qui l'a dit ce soir, alors que le feu n'a toujours pas progressé malgré des températures très élevées aujourd'hui et des vents tournants. Il y a bien eu quelques reprises, mais l'incendie ne s'est pas étendu. Dans le Var, en revanche, il y a eu un nouveau feu à Brignoles. Ça y est, il est fixé, mais 650 personnes ont quand même été évacuées. Puis en Côte d'Or, un autre incendie qui, lui, n'est pas prêt d'être fixé, disent les pompiers. Il a parcouru 125 hectares sur le plateau de Chenauve au sud de Dijon et les pompiers ont du mal à l'atteindre et à l'éteindre parce qu'il est dans un terrain escarpé. Et puis le patron de l'application de messagerie Telegram est recherché par la Russie. Moscou accuse Pavel Durov de complicité de terrorisme et a lancé une procédure de recherche internationale. La Russie estime que la messagerie est utilisée par les services de sécurité ukrainiens pour faire du recrutement.
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1: On continue de voyager ensemble absolument avec l'information en trafic qui reviendra dans 5 minutes. Mais tout d'abord, on fait une pause gourmande sur Autoroute Info avec Vincent Serrano, direction Saint-Gervais-Mont-Blanc en Haute-Savoie pour la suite de notre émission spéciale vacances.
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5: Nous sommes de retour, on n'est pas en Angleterre, vous avez peut-être entendu parler anglais parce que nous sommes au refuge du Fiou à 1500 mètres d'altitude, juste au-dessus de Saint-Gervais-Mont-Blanc, compagnie de Johan. Johan, vous êtes le chef cuistot, l'homme à tout faire ici dans ce refuge si particulier.
6: Un petit peu, oui, tout à fait. Je suis l'enfant de la famille et je suis en pleine passation pour reprendre le refuge dans l'avenir. C'est vraiment un endroit idéal. On est situé sur le tour du Mont-Blanc. En grande partie, on a beaucoup de randonneurs avec beaucoup de passages dans la journée.
5: Vous avez cité une histoire de famille. Voilà que vous êtes là depuis 1999. Ça va faire 30 ans bientôt que votre maman avait pris les rênes. Elle prend sa retraite l'année prochaine. Et donc, c'est vous qui reprenez le flambeau.
6: Alors, tout à fait, ouais. C'est quelque chose que mes parents ont construit. Et j'en suis très fier. Et pour perpétuer ce ce qu'ils ont construit, enfin, ce qui me lègue finalement. Et ben, nous voilà ici. C'est la première année que je reprends la cuisine. Et l'année prochaine, je reprendrai carrément les rênes du refuge.
5: Juste histoire de nous mettre l'eau à la bouche avant d'en reparler dans quelques instants. Quelle est votre plat signature ?
6: Ah ben, le farcement. On dit qu'il y a autant de recettes que de familles en Haute-Savoie. Et ben, moi, j'en ai créé un individuel.
5: Voilà. En deux mots, c'est quoi ?
6: En deux mots, bah, c'est un gâteau de pommes de terre avec des lardons qui cuit en général normalement 5 heures. Moi, j'arrive à le cuire en 2 heures de temps, bah, avec un peu de pruneau à l'intérieur. Voilà.
5: Eh bien, comptez sur moi pour le goûter. On se retrouve dans quelques instants sur Autoroute Info. L'été gourmand à Saint-Gervais-Montmont, place à l'actualité, trafic à la musique.

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1: Et ça se passe bien dans l'ensemble en ce début de nuit sur les autoroutes que vous empruntez en ce moment. Trafic fluide, pas de gêne spécial à la circulation à vous signaler, avec des zones de travaux quand même par endroit, des travaux qui entraînent par moment des fermetures. Je vous détaillerai tout cela dans notre prochain point trafic sur Autoroute Info. Ce sera tout à l'heure à 23h45. Mais tout d'abord, dernière partie de notre émission spéciale estivale à Saint-Gervais-Mont-Blanc. On prend la direction la Haute-Savoie pour retrouver Vincent Serrano et son invité.
2: Nous sommes de retour ici au-dessus de Saint-Gervais-Mont-Blanc, 1500 mètres d'altitude, au refuge du Fiou. On a parlé du farcement, ce plat signature, eh bien évidemment, on va le goûter. Dites-nous, rappelez-nous de quoi il est fait.
3: Alors à la base, c'est un gâteau de pommes de terre qu'on faisait le dimanche d'ailleurs, qui cuisait sur le bord du feu quand les familles allaient à la messe le dimanche matin. Et ça, en général, c'est un gros moule.
2: C'est très très bon.
3: Merci. En général, c'est un gros moule avec la pomme de terre râpée qu'on fait cuire longtemps. Et moi, pour le présenter plus facilement aux clients, de façon fraîche, je le fais cuire dans un petit pot individuel. Et je le démoule sur une assiette. Après, je le sers tranquillement, soit avec simplement de la salade, un peu de charcuterie, ou voire de la viande grillée, tout simplement.
2: C'est très doux en bouche, là. Je viens de le goûter. C'est très doux en bouche. C'est assez coloré, avec le lard. Voilà, c'est la cuisine du refuge, elle est particulière. Qu'est-ce qu'elle a de particulier ?
3: Eh bien, c'est des trucs, c'est simple et des choses qu'on fait nous-mêmes. On prend pas de produits préfabriqués, on va dire. C'est du fait maison, quoi. Voilà. On essaye de faire de A à Z.
2: Une histoire de famille, le refuge du Fiou, du fait maison, évidemment, on mange bien. Alors justement, comment on s'organise pour l'approvisionnement ? C'est un peu particulier aussi.
3: Eh bien, quand on descend, faut pas oublier le pain, parce que sinon, il faut redescendre. Alors l'approvisionnement, en général, c'est tous les deux jours. C'est mon papa qui s'occupe de ça. Il a sa petite liste, il est tout content, il fait ses petites courses et il nous ramène tout ça.
2: Ouais, c'est une organisation au millimètre. Alors là, à côté de nous, on a des clients anglais, en tout cas qui parlent anglais. Quelles sont les nationalités que vous pouvez héberger ici ? Parce que vous faites aussi couchage.
3: Couchage, oui, tout à fait. On a des chambres pour dormir. Alors, on a beaucoup d'anglais, d'australiens, d'allemands, des gens des États-Unis aussi.

0: Qui peut se faire en famille, qui peut se faire seul ou accompagné, voilà.
1: C'est... Et donc, on fait le tour de ce massif, évidemment, majestueux. Voilà pourquoi, notamment, nous sommes ici au Refuge du Fiou. Merci beaucoup, Johan, pour votre accueil chaleureux. Comment ça s'appelle ?
0: Le Farcement.
1: Le Farcement, venez goûter le Farcement. C'est la fin de cette émission spéciale, ici à Saint-Gervais-Mont-Blanc. Merci à la commune, évidemment, pour l'accueil, à tous les intervenants, pour leur gentillesse. La suite du programme sur Autoroute Info, l'actualité trafic, évidemment, revient, la musique également. Bonne route et bel été à tous.

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1: L'information trafic à 23h45, c'est calme hein, globalement cette nuit sur les autoroutes que vous empruntez en ce moment. Alors sachez qu'il y a un convoi exceptionnel qui circule en ce moment sur l'autoroute A5, en direction de Paris. C'est un convoi exceptionnel assez imposant puisqu'il s'agit de plusieurs camions qui transportent en fait des éoliennes qui roulent en ce moment à faible allure hein, sur la voie de droite. Ils sont en ce moment entre Chaumont et la ville de Troyes, du côté du kilomètre 200 environ. Autre convoi exceptionnel qui circule en ce moment sur les autoroutes hein, que vous empruntez en ce moment. Alors cette fois-ci dans le secteur de Dijon sur l'autoroute A31 en direction de Beaune vers le kilomètre 35 environ. Même chose, un convoi avec plusieurs camions qui transportent des éoliennes sur la voie de droite. À chaque fois évidemment il faut serrer sur la voie la plus à gauche évidemment lorsque vous croisez ces convois exceptionnels. On part à présent dans les Alpes.

0: en Savoie. Avec attention, un véhicule arrêté depuis quelques minutes sur le bord de l'autoroute A43. On est dans la vallée de la Maurienne, sur la 43, en direction de Chambéry et de Lyon, au kilomètre 149, c'est-à-dire moins de 10 km après la sortie numéro 26 pour la Chambre et le col de la Madeleine. Cette nuit, il y a des travaux qui ont lieu dans plusieurs secteurs, des travaux qui entraînent par moments des fermetures. C'est le cas notamment sur l'autoroute A48 qui est fermée cette nuit jusqu'à 6h du matin en direction de Lyon. Fermeture entre la sortie numéro 11 pour Moiran et la sortie numéro 9 pour Rives. Fermeture également en région lyonnaise à l'est de Lyon. Fermeture de l'autoroute A432. C'est l'autoroute qui longe l'aéroport de Lyon-Saint-Exupéry. Fermeture de la 432 en direction de Grenoble et de Marseille, entre la jonction avec la 46 et la bifurcation avec l'autoroute A42. Et puis enfin, pour être tout à fait complet, dans le nord-est de la France, dans le département du Doubs, dans le secteur de Sochaux-Montbéliard, sachez que l'autoroute A36 est fermée en direction de Mulhouse et de Strasbourg, entre la sortie 10 et la sortie 11.
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0: À suivre, notre quiz des vacances, l'occasion de se défier entre parents et enfants sur des questions de culture générale. Vous ne bougez pas, on reparlera également bien sûr de vos conditions de circulation. Ce sera dans 3 minutes et ce sera après avoir écouté le nouveau titre d'Ed Sheeran.

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1: Ça se passe bien dans l'ensemble hein, cette nuit sur les autoroutes que vous empruntez en ce moment. Attention toutefois à des véhicules arrêtés par moment sur le bord des voies. C'est le cas notamment dans les Alpes en Haute-Savoie sur l'autoroute A40 en direction de Paris au kilomètre 56, c'est-à-dire juste après la bifurcation avec l'autoroute A411. C'est dans le secteur de Genève. Allez, vous ne bougez pas, l'information en trafic reviendra avec un point plus complet tout à l'heure à minuit. L'été, ce sont les vacances et c'est une bonne occasion pour tester notre culture générale. Alors, que diriez-vous d'un petit quiz avec un match entre les parents et les enfants ? Tout le monde est prêt dans la voiture ? Allez, c'est parti, quiz présenté par Franck Pélissier.
2: Le principe est simple, 4 questions de culture générale. Je pose les questions, vous avez quelques secondes de réflexion pour trouver et je donne les réponses dans la foulée. Tout le monde joue dans l'habitacle, parents comme enfants, et que le meilleur gagne. Et on commence avec une question sport pour laquelle les parents auront peut-être l'avantage, mais pas sûr. Combien de titres a remporté le tennisman Rafael Nadal à Roland-Garros ? La réponse est 14 trophées, ce qui est tout simplement phénoménal. Le premier en 2005 alors qu'il n'avait que 18 ans.
3: Nadal.
2: Le dernier en 2022 à l'âge de 36 ans. On passe à présent à la question histoire-géo et on va voir si les jeunes ont été attentifs en classe cette année. Attention, combien d'étoiles figurent sur le drapeau américain ? Eh bien, depuis 1960, il y en a 50 blanches sur fond bleu et chacune d'entre elles représente l'un des 50 États américains. La prochaine question porte sur la musique et normalement, tout le monde devrait avoir la réponse. Quelle star internationale a signé son grand retour en chantant lors de la cérémonie d'ouverture des JO de Paris 2024 ? Et c'était évidemment Céline Dion avec une reprise de l'indémodable « L'hymne à l'amour » d'Édith Piaf datant de 1949.
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2: moment particulièrement émouvant pour les quelques 5 milliards de téléspectateurs présents ce soir-là. Allez, on termine par une question pour laquelle les plus jeunes n'ont pas droit à l'erreur. Quel est le jeu vidéo qui s'est le plus vendu au monde ? Vous avez répondu Minecraft ? Eh bien, vous avez gagné ! Le jeu commercialisé en 2011 avec ses personnages tout carrés s'est vendu à plus de 350 millions d'exemplaires. Il devance GTA V, peut-être plus connu des parents. Allez, on espère que vous vous êtes bien amusés et que le ou la vainqueur saura fêter dignement sa victoire. Bonne route avec Autoroute Info.

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1: Attention, sachez qu'il y a un convoi exceptionnel qui est avec de gros camions qui est arrêté en ce moment au bord de l'autoroute A5. On est dans l'Aube sur la 5 direction Paris, kilomètre 175 à la sortie de l'aire de Champignol.

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1: Nous sommes déjà le jeudi 30 juillet, il est minuit tout pile.
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1: Dans l'ensemble, ça se passe plutôt bien cette nuit hein, sur les autoroutes que vous empruntez en ce moment. Quelques informations quand même à vous rappeler. Tout d'abord, on part dans le département de l'Aube sur l'autoroute A5 en direction de Paris. Sachez qu'il y a un convoi exceptionnel qui circule en ce moment. Ce sont de gros camions qui circulent très lentement sur la voie de droite. Hein, des camions qui transportent des éoliennes. Et ce convoi exceptionnel est arrêté en ce moment sur la 5 direction Paris à la hauteur du kilomètre 175. Convoi exceptionnel qui est arrêté à la sortie de l'aire de Champignol avec ces camions qui sont arrêtés sur la bande d'arrêt d'urgence. Donc prudence, il faut ralentir et serrer sur la voie la plus à gauche lorsque vous êtes dans ce secteur. Un autre convoi exceptionnel qui transporte des éoliennes circule en ce moment. Alors cette fois-ci au sud de Dijon, sur l'autoroute A31 en direction de Beaune, avec même chose, hein, toujours des camions qui circulent à faible allure sur la voie de droite. Convoi exceptionnel en ce moment sur la 31 direction Beaune, un petit peu au nord de Beaune, vers la sortie pour Nuit-Saint-Georges, un convoi exceptionnel qui va ensuite bifurquer pour prendre l'autoroute A6 et qui va remonter en direction de Paris. Attention également à des véhicules arrêtés par moment sur le bord des voies, des voitures, c'est le cas notamment en Haute-Savoie sur la 40 en direction de Paris, kilomètre 56 hein, juste après la bifurcation avec l'autoroute A411. Un mot de la météo, pas de pluie à vous signaler cette nuit, toujours un temps sec. On a eu beaucoup de chaleur hein, aujourd'hui, évidemment, sur une bonne partie de la France. N'oubliez pas de bien vous hydrater, buvez de l'eau régulièrement, même la nuit, c'est important. La sécurité dans les tunnels autoroutiers demande une attention particulière. Les opérateurs des postes de commandement y sont formés soigneusement. Présentation de leur travail avec Lionel Favre, technicien sécurité trafic sur l'autoroute A40. C'est un reportage d'Olivier Noël.
2: L'autoroute A40 entre Saint-Martin et Bellegarde, nous appelons cette section la zone sensible. C'est-à-dire qu'on a des procédures particulières en cas d'événement sur cette zone.
3: Avec donc des outils spécifiques pour les opérateurs du poste de commandement. Comme cet écran avec le schéma détaillé des tunnels, ses portes de secours, ses téléphones et ses extincteurs.
2: Il s'agit là du synoptique de la gestion technique centralisée. C'est une vue d'ensemble de tous les équipements qui permet à l'opérateur, en un coup d'œil, de détecter une ouverture de porte, un décroché extincteur, un appel SOS, et surtout de localiser précisément l'endroit où le client sera.
3: Et ça permet de voir où il faut intervenir.
2: Voilà, directement, ce sont des capteurs qui lui remontent une alarme, et ensuite, grâce à la vidéo, il peut regarder et analyser la situation.
3: Alors ici, je vois un écran avec plein de couleurs différentes, ça clignote, qu'est-ce que c'est?
2: Donc oui, l'opérateur a ce qu'on appelle une détection automatique d'incident. Ce sont donc tout un réseau de caméras tunnels qui vont détecter automatiquement des situations anormales en tunnel. Ça peut être un véhicule qui va s'arrêter sur une voie, un objet sur la chaussée, un piéton qui se promène. On peut détecter un accident, on peut détecter de la fumée. Donc c'est un outil précieux pour l'opérateur.
3: Si ça arrive, qu'est-ce qui se passe? Il y a un signal sonore, lumineux?
2: Oui, voilà, on a un signal sonore et donc la caméra concernée est projetée sur un autre écran, en plus grand. Directement, l'opérateur, en un coup d'œil, visionne l'alarme et pourra ensuite agir sur sa gestion technique centralisée, couper en quelques secondes une voie de circulation ou même complètement un tunnel grâce à des barrières type SNCF. Et donc, il a aussi accès à toutes les fonctionnalités du tunnel, la ventilation, l'éclairage, l'accès au groupe électrogène. Il peut vérifier que tous les équipements sont opérationnels 24 heures sur 24.
3: Ça demande une sacrée formation, ça, parce que c'est quand même une responsabilité aussi.
2: Oui, la formation opérateur tunnel est vraiment spécifique et quand même très très longue. Il faut environ un an pour être à peu près opérationnel et serein dans son poste.
3: Un travail qui se fait en lien étroit avec les cadres d'astreinte, les patrouilleurs, les pompiers et la gendarmerie.
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1: Attention en Bourgogne, en Côte d'Or, sur l'autoroute A6 en direction de Paris, au kilomètre 272, c'est-à-dire une trentaine de kilomètres après la sortie 24 pour Beaune. Il y a une voiture en panne sur la bande d'arrêt d'urgence. Le patrouilleur est déjà sur place. Il faut serrer sur la voie la plus à gauche pour respecter un corridor de sécurité. En Côte d'Or, sur l'A6, direction Paris, kilomètre 272.

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1: Un accident s'est produit il y a quelques minutes dans le nord-est de la France, dans le département du Doubs, sur l'autoroute A36 en direction de Mulhouse et de Strasbourg. Prudence à la hauteur du kilomètre 97, c'est-à-dire une douzaine de kilomètres après la sortie 4.1 pour Besançon, Palante et Marchaux. C'est un poids lourd qui sera arrêté sur la voie de droite. Donc prudence, voilà, dans ce secteur un petit peu après Besançon, sur la 36, direction Mulhouse, kilomètre 97, un poids lourd à

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1: Il est minuit et quart, plusieurs informations à vous rappeler. Tout d'abord, on part dans le nord-est de la France, dans le département du Doubs. Un accident s'est produit il y a quelques minutes sur l'autoroute A36 quand on circule en direction de Mulhouse et de Strasbourg. Un petit peu après le secteur de Besançon, on est au kilomètre 97, c'est-à-dire une douzaine de kilomètres après la sortie 4.1 pour Besançon, Palante et Marchaux. C'est un poids lourd qui est arrêté sur la voie de droite suite à cet accident, donc prudence dans ce secteur. Attention également à des véhicules arrêtés par moment sur le bord des voies, notamment dans le département de l'Aube, sur l'autoroute A5 en direction de Paris, au kilomètre 175. Il y a en fait un convoi exceptionnel, c'est-à-dire plusieurs poids lourds, plusieurs camions qui transportent des éoliennes, donc un convoi exceptionnel assez imposant qui est arrêté sur la bande d'arrêt d'urgence à la sortie de l'aire de Champignol. D'autres véhicules arrêtés, des véhicules moins imposants cette fois-ci, d'autres véhicules arrêtés sur le bord des voies en Côte d'Or, par exemple, sur l'autoroute A6 direction Paris, kilomètre 272, une trentaine de kilomètres après Beaune, une voiture arrêtée sur la bande d'arrêt d'urgence, le patrouilleur est sur place. Et puis en Haute-Savoie, il y a des obstacles. Attention sur l'autoroute A40 en direction de Paris, au kilomètre 63. C'est dans le secteur de Genève. Je vous rappelle là à présent qu'il y a des travaux qui ont lieu cette nuit dans plusieurs secteurs. Des travaux qui entraînent par moments des fermetures. C'est le cas notamment sur l'autoroute A432 quand on circule en direction de Grenoble et de Marseille. La 432 qui est fermée en direction de Grenoble et de Marseille. Fermeture entre la jonction avec la 46 et la bifurcation avec la 42.
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1: Sur vos pneus, il existe un détail important, trop souvent négligé, c'est l'indice de charge pneumatique. On en parle avec Ilyes Jamlaoui.
2: Avant de prendre la route, pensez à jeter un rapide coup d'œil à vos pneus. D'ailleurs, vous avez sans doute remarqué un numéro inscrit sur leur flanc. C'est ce qu'on appelle l'indice de charge pneumatique. Ce chiffre indique le poids maximal que chaque pneu peut supporter. Par exemple, un indice numéroté 91 correspond à environ 615 kg par pneu. Attention, si cet indice est trop faible, le pneu risque de s'échauffer, de s'user, voire même d'éclater, surtout si votre voiture est déjà bien chargée, sans oublier qu'un pneu correctement gonflé supporte mieux la charge et offre une meilleure tenue de route. Pour connaître l'indice recommandé, vous pouvez consulter simplement le manuel du véhicule ou bien l'étiquette collée la plupart du temps sur la tranche de la portière. Alors avant de partir, vérifiez l'indice et la pression de vos pneus et prenez la route en toute sécurité.
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1: Attention au nord de la région lyonnaise sur l'autoroute A6 quand on circule en direction de Lyon au kilomètre 425, c'est-à-dire un petit peu après la sortie pour Villefranche-sur-Saône, la sortie 31.1, il y aurait des débris de pneus. Donc prudence dans ce secteur, on est dans le Rhône, au nord de Lyon, sur la 6 direction Lyon, kilomètre 425, un petit peu après la sortie 31.1, des débris de pneus sur les voies.

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1: Attention, si vous êtes en ce moment en Franche-Comté, dans le nord-est de la France, dans le département du Doubs, sur l'autoroute A36, en direction de Mulhouse et de Strasbourg, un petit peu après le secteur de Besançon, kilomètre 99, hein, c'est 10 km après la sortie 4.1 pour Besançon, Palante et Marchaux. Il y a un poids lourd qui est en panne sur la voie de droite. Un patrouilleur est sur place, il neutralise cette voie de droite. Il faut donc serrer sur la voie la plus à gauche. Lorsque vous êtes dans ce secteur, on est dans le Doubs, sur la 36, en direction de Mulhouse, un petit peu après le secteur de Besançon, à kilomètre 80.

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1: Il est minuit et demi, merci de voyager avec nous dans l'ensemble. C'est plutôt calme cette nuit sur les autoroutes que vous empruntez en ce moment avec de bonnes conditions météo. Pas de pluie évidemment, un temps sec avec encore même de la chaleur à 7h06. C'est le cas notamment dans le sud-ouest de la France. Puis avec des véhicules arrêtés par moment sur le bord des voies de circulation, soyez prudents, notamment en Franche-Comté, dans le département du Doubs, sur l'autoroute A36 en direction de Mulhouse et de Strasbourg, un petit peu après le secteur de Besançon, au kilomètre 99. On est 10 km après la sortie 4.1 pour Besançon, Palante et Marchaux, avec un poids lourd qui est arrêté sur la voie de droite. Le patrouilleur est sur place, il neutralise cette voie de droite. Il faut donc serrer sur la voie la plus à gauche lorsque vous êtes dans le secteur. Et puis on part à présent sur l'autoroute A5. Cette fois-ci, ce sont plusieurs poids lourds, plusieurs camions qui sont arrêtés dans l'Aube, sur le bord de l'autoroute A5 en direction Paris, au kilomètre 175, à la sortie de l'aire de repos de Champignol. C'est en fait un convoi exceptionnel qui transporte des éoliennes, un convoi exceptionnel arrêté donc sur le bord de l'autoroute A5. Puis d'autres véhicules arrêtés par endroits, c'est le cas dans les Alpes, en Haute-Savoie, sur la 40 direction Paris, au kilomètre 56, un petit peu après la bifurcation avec la 411. On est dans le secteur de Genève, c'est une voiture arrêtée sur la bande d'arrêt d'urgence. Des obstacles également par moment sur le bord des voies, dans le Rhône, au nord de Lyon, sur l'autoroute A6 direction Lyon, kilomètre 425, un petit peu après la sortie 31.1, des débris de pneus sur les voies, et puis des débris que l'on retrouve également sur la 40 en direction de Paris, au kilomètre 63, c'est-à-dire dans le secteur de Genève. Allez, on vous emmène maintenant à Besançon, dans le Doubs. On part à la découverte de la citadelle de Besançon, classée au patrimoine mondial de l'UNESCO depuis 2008. On en parle avec Jérémy Esclavard.
2: Lors d'un séjour à Besançon, vous ne pouvez pas manquer l'emblème de la ville, à savoir la citadelle. Située sur un promontoire rocheux, elle domine la cité depuis le XVIIe siècle. Alexandre Arnaudot, directeur du site.
3: Cette citadelle se situe 100 mètres au-dessus de la ville. Donc cette citadelle, c'est un site d'à peu près 12 hectares qui contient 25 bâtiments, plusieurs kilomètres de murs. À l'intérieur de ce site, il y a trois musées. Le musée Comtois, le muséum d'histoire naturelle et le musée de la résistance et de la déportation, mais aussi un parc zoologique qui est spécialisé dans la conservation des espèces menacées.
2: On est au niveau des remparts, vous pouvez nous décrire un peu ce qu'on a devant nous?
3: Tout autour de nous donc coule le Doubs qui forme une boucle au sein de laquelle est installée la citadelle. On voit la ceinture verte du Doubs qui donc fait tout le tour de la citadelle. On peut apprécier ici le paysage puisqu'il y a à Besançon comme à Rome sept collines et que ces collines ont été fortifiées par Vauban. Et le point central, l'élément le plus emblématique de cette construction-là, c'est la citadelle au centre de la ville. Elle est remarquablement conservée puisque un grand programme de conservation du monument est en cours depuis des années et donc elle est en très bon état.
2: Et en tant que directeur, vous connaissez très bien la citadelle. Vous, de votre point de vue, c'est quoi la partie la plus impressionnante, ce qui vous tient à cœur, même si vous, par exemple, vous le voyez tous les jours, mais ça vous fait toujours quelque chose quand vous l'avez devant vous?
3: La première chose qui frappe ici, c'est la vue, puisque en fait, on a une vue à 360 degrés sur la ville. On est en surplomb. Donc on peut voir l'architecture de la ville, le paysage dans son entièreté. Et moi, mon endroit préféré, oui, c'est la balade sur les remparts. Et puis ensuite, la visite de musée, un petit resto sur le site. Donc il faut bien compter une demi-journée sur le site pour pouvoir en profiter pleinement.
2: Dans le département du Doubs, la citadelle de Besançon est accessible depuis les sorties 3, 4 et 4.1 de l'autoroute A30.

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1: L'information trafic à minuit 45 dans l'ensemble. C'est plutôt calme cette nuit sur les autoroutes que vous empruntez en ce moment. Trafic fluide, pas de bouchon à vous à signaler. Mais attention, des interventions qui sont en cours par endroit. C'est le cas notamment en Franche-Comté, dans le département du Doubs, sur l'autoroute A36 en direction de Mulhouse et de Strasbourg, au kilomètre 99, c'est-à-dire un petit peu après le secteur de Besançon, 10 km après la sortie 4.1 pour Besançon, Palante et Marchaux. Il y a un poids lourd qui est en panne sur la voie de droite, la voie de droite qui est neutralisée. Véhicule en panne également en Haute-Savoie sur l'autoroute A40, direction Paris, au kilomètre 56. C'est dans le secteur de Genève, juste après la bifurcation avec l'autoroute A411. Et puis soyez très prudents si vous êtes en ce moment dans le département de l'Aube, sur l'autoroute A5, en direction de Paris, au kilomètre 175. C'est au niveau de l'aire de Champignol. Il y a en fait un convoi exceptionnel qui transporte des éoliennes, donc plusieurs camions, un convoi exceptionnel assez imposant, plusieurs camions qui transportent des éoliennes, convoi exceptionnel arrêté en ce moment sur la bande d'arrêt d'urgence. La voie de droite est neutralisée depuis quelques minutes. Il faut ralentir et bien serrer sur la voie la plus à gauche lorsque vous passez dans cette zone sur l'autoroute A5 direction Paris, kilomètre 175. Pour être tout à fait complet, sachez qu'il y a un autre convoi exceptionnel qui circule, cette fois-ci qui est en route à l'est de Lyon sur l'autoroute A432, l'autoroute qui longe l'aéroport de Lyon-Saint-Exupéry en direction de Grenoble. Et puis il y a des travaux qui ont lieu cette nuit, je vous le rappelle, dans plusieurs secteurs. C'est le cas notamment sur en région lyonnaise, sur l'autoroute A6 en direction de Lyon. Sachez que la sortie 31.2 pour Villefranche-Sud est fermée cette nuit.
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1: En cas de circulation

0: trop importantes ou bien d'événements provoquant un bouchon dans le secteur d'un tunnel, il n'est pas rare de réguler le trafic en neutralisant une voie sous l'ouvrage. Alors pourquoi ? Voici les explications d'Adeline Després et de Franck Pellissier.
1: C'est avant tout une mesure de sécurité. Les concessionnaires autoroutiers, les gestionnaires routiers doivent aujourd'hui éviter que des véhicules ne soient immobilisés en tunnel. En cas d'incendie, le feu se propagerait rapidement à leur ensemble.
2: Mais comment une voie neutralisée peut aider en pareille situation ?
1: Avec le report du trafic sur un nombre de voies restreint, il y a forcément moins de véhicules à circuler sous l'ouvrage. Cela permet de réduire la circulation qui arrive sur la zone congestionnée et donc d'éviter que le bouchon ne grossisse et n'atteigne le tunnel.
2: Cette régulation du tunnel provoque bien souvent des bouchons en amont de l'ouvrage en question.
1: Oui, lorsqu'une telle décision est prise, c'est justement parce que le trafic est déjà très dense, voire saturé dans ce secteur. Rappelez-vous que lorsqu'une voie est fermée en tunnel, c'est tout le temps dans le but de garantir la sécurité des usagers. Pour rappel, en tunnel, je circule uniquement sur les voies surplombées d'une flèche verte lumineuse. Une croix rouge signifie que la voie, la chaussée, est fermée au trafic.

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1: Très belle nuit à tous, merci de voyager avec nous, il est 1h du matin.
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1: Avec des véhicules arrêtés par moment sur le bord des voies, attention, c'est le cas notamment dans le nord-est de la France, en Franche-Comté, dans le département du Doubs, hein, sur l'autoroute A36, quand on circule en direction de Mulhouse et de Strasbourg, un petit peu après le secteur de Besançon, au kilomètre 99, c'est-à-dire 10 km après la sortie 4.1 pour Besançon, Palante et à Marchaux. C'est un poids lourd qui est arrêté sur la voie de droite qui est neutralisée. Le patrouilleur est sur place, il faut donc serrer sur la voie la plus à gauche. Et puis attention à des convois exceptionnels qui sont en circulation par moment. C'est le cas notamment sur l'autoroute A5 dans l'Aube. L'autoroute A5, quand on circule en direction de Paris et de la ville de Troyes, il y a donc un convoi exceptionnel avec plusieurs camions qui transportent des éoliennes. Convoi exceptionnel assez imposant. Plusieurs camions qui roulent à faible allure sur la voie de droite, donc sur l'autoroute A5 en direction de Paris à l'approche de la ville de Troyes. Ce convoi exceptionnel va ensuite bifurquer et prendre l'autoroute A26 pour remonter en direction de Reims. Et puis il y a des travaux qui ont lieu cette nuit, hein, je vous le rappelle, dans plusieurs secteurs, c'est le cas notamment en région lyonnaise, à l'est de Lyon. Sachez que l'autoroute A432, c'est l'autoroute qui longe l'aéroport de Lyon-Saint-Exupéry, l'autoroute A432 qui est fermée en direction de Grenoble et de Marseille. Fermeture toute cette nuit en raison de travaux jusqu'à 6h du matin. Fermeture entre la jonction avec la 46 et la bifurcation avec la 42. Un peu d'histoire à présent avec l'un des ponts les plus célèbres de France et même du monde, le viaduc de Millau. Il est en service sur l'autoroute A75 qui relie Clermont-Ferrand à Béziers depuis 2002. On en parle avec Adeline Després.
2: La Méridienne, comme on la surnomme, doit désenclaver la région en reliant Clermont-Ferrand à Béziers. 340 km d'autoroute qui serpente dans les massifs nécessite la création de nombreux ouvrages d'art. Une seule ombre au tableau, le franchissement du Tarn dans la région de Millau. Christian Léry, alors conseiller technique des ministres chargés de l'équipement, se souvient justement de cette période.
3: Il y a eu pendant plusieurs années des études de tracé pour trouver la meilleure solution. Un tracé Grand Ouest, un tracé Grand Est, des tracés médians, des tracés plus proches de Millau.
2: Le choix se porte finalement sur le tracé médian en 1989 pour franchir la vallée du Tarn. Deux solutions émergent, l'une haute, l'autre basse qui descend dans la vallée. Michel Virlogeux, ingénieur de pont au service d'études techniques des routes et autoroutes, étudie à l'époque ces alternatives.
4: Il y a eu un coup de génie.
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1: Attention, si vous circulez en ce moment dans le département de la Haute-Marne sur l'autoroute A5 au kilomètre 191, c'est-à-dire entre la sortie 23 pour Châtillon-sur-Seine et la sortie 24 pour Chaumont, il y a un chevreuil qui a été aperçu tout près des voies quand on circule en direction de Paris. Mais prudence dans les deux sens de circulation, évidemment, cet animal pourrait traverser les voies à tout moment. Prudence donc en Haute-Marne sur l'autoroute A5, kilomètre 191, entre la sortie 23 pour Châtillon-sur-Seine et la sortie 24 pour Chaumont.
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2: Les années passent et un problème émerge peu à peu, celui du financement de ce projet hors norme. L'État lance une consultation auprès de quatre groupes. Eiffage propose deux projets de viaduc. Une solution en métal et une en béton, financée sur fonds propres. La variante métal séduit. Le groupe Eiffage est choisi pour construire et exploiter le viaduc de Millau en 2001. Le défi s'annonce immense.

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1: On part sur l'autoroute A5 dans le département de l'Aube. Sur l'autoroute A5 en direction de Paris. Attention à la hauteur du kilomètre 142 quand on se rapproche de la ville de Troyes. Kilomètre 142, une quinzaine de kilomètres après la sortie 22 pour Brielle-le-Château et Bar-sur-Seine. Attention, il y a un fourgon arrêté sur la bande d'arrêt d'urgence. Le conducteur est en train de changer sa roue. Donc serré sur la voie la plus à gauche hein, pour respecter un corridor de sécurité. Je vous le rappelle, on est dans l'Aube sur l'autoroute A5 direction Paris au kilomètre 100.

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1: C'est calme cette nuit à 1h15 sur les autoroutes que vous empruntez en ce moment. Pas de bouchon à vous signaler évidemment à 7h06. Ça circule très bien, trafic fluide avec de bonnes conditions météo. Pas de pluie évidemment cette nuit, toujours un temps sec. Puis avec des interventions quand même qui se poursuivent par endroits. C'est le cas notamment dans le nord-est de la France, en Franche-Comté, dans le département du Doubs. Cela reste d'actualité sur l'autoroute A36. Quand on circule en direction de Mulhouse et de Strasbourg, au kilomètre 99, un petit peu après le secteur de Besançon, 10 km après la sortie 4.1 pour Besançon, Palante et Marchaux, la voie de droite est neutralisée en raison de la présence d'un poids lourd en panne sur les voies. Et puis attention également dans l'Aube, sur la 5, direction Paris, kilomètre 142, une quinzaine de kilomètres après la sortie 22 pour Brienne-le-Château. Il y a un fourgon qui est en panne sur la bande d'arrêt d'urgence. Le conducteur est en train de changer sa roue tout près des voies de circulation. Et puis il y a des travaux qui se poursuivent, je vous le rappelle, cette nuit en région Rhône-Alpes, notamment sur l'autoroute A40. Sachez que le diffuseur numéro 8 est fermé dans les deux sens de circulation, fermeture en entrée comme en sortie, toute cette nuit jusqu'à 6h du matin en raison de travaux.
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1: Si vous traversez le tunnel du Fréjus pour rejoindre l'Italie, vous serez peut-être surpris de constater que vous ne pouvez rouler que sur une seule voie alors que l'ouvrage en compte deux. Franck Pellissier vous explique pourquoi.
2: Jusqu'en août 2025, le tunnel du Fréjus comptait un seul tube et celui-ci était bidirectionnel, ce qui signifie qu'il accueillait le trafic aussi bien vers la France que vers l'Italie, avec une seule voie par sens. Depuis, un second tube a été mis en service, mais chaque tube ne permet de faire circuler le trafic que sur une seule voie. Cela est d'abord réglementaire, il n'était pas question d'augmenter les volumes de trafic franchissant les Alpes par la vallée de la Maurienne, même avec une mise en service de ce fameux deuxième tube, d'où le choix de ne garder qu'une voie par sens. Et c'est également une question pratique. Le tube dédié au trafic vers l'Italie peut être remis à double sens à tout moment en cas de travaux ou d'événements dans l'autre tube, sans avoir pour cela à changer toute la signalétique en place, ce qui ne serait pas possible autrement. Ce choix de fonctionnement avec une seule voie par sens et par tube, s'il ne permet pas de réduire l'attente aux entrées de l'ouvrage transalpin, permet tout de même une avancée majeure, celle d'éviter le croisement des véhicules dans le tunnel et donc de gagner en matière de sécurité pour tous ses usagers.

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1: Et on me signale la présence d'un obstacle sur les voies de l'autoroute A5. On est dans le secteur de la ville de Troyes, dans le département de l'Aube, sur l'autoroute A5, quand on circule en direction de Paris, kilomètre 124, un petit peu après la sortie 21, pour Troyes et Tonnerre. C'est une bâche qui se trouve sur les voies.

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1: Il est 1h30 du matin. Très heureux de vous accompagner cette nuit pendant votre voyage. C'est calme, hein, dans l'ensemble, ça se passe bien. Pas de difficultés majeures à vous à signaler. Pas de bouchons, évidemment, à cette heure-ci avec des conditions météo qui sont plutôt bonnes. Pas de pluie, toujours un temps sec. Des informations quand même à vous rappeler. Tout d'abord, on part sur l'autoroute A5. On est dans le département de l'Aube. Sur l'autoroute A5, quand on circule en direction de Paris, prudence, à la hauteur du kilomètre 140. 42, c'est une quinzaine de kilomètres après la sortie 22 pour Brienne-le-Château et Bar-sur-Seine. Il y a un fourgon qui est en panne depuis tout à l'heure sur la bande d'arrêt d'urgence. Le conducteur change sa roue. Le patrouilleur est sur place. Il faut ralentir et serrer sur la voie la plus à gauche pour respecter un corridor de sécurité. L'autoroute A5 toujours en direction de Paris, toujours, mais un petit peu plus loin cette fois-ci. Au kilomètre 124, on est tout près de la ville de Troyes. Quelques kilomètres après la sortie 21, justement, pour se rendre à 3 km 124. Il y a un obstacle sur les voies, c'est une bâche qui se trouve sur les voies de circulation, donc ralentissez, soyez bien attentifs, hein, à 5 direction Paris, kilomètre 124. Et puis dans le nord-est de la France, une intervention se poursuit toujours en Franche-Comté sur l'A36 en direction de Mulhouse et Strasbourg, kilomètre 99, un petit peu après le secteur de Besançon, 10 km après la sortie 4.1 pour Besançon, Palante et Marchaux. La voie de droite est neutralisée en raison de la présence d'un poids lourd en panne. Sur la voie de droite. Allez, l'information en trafic reviendra au plus tard à minuit 45. Vous restez avec nous. Mais tout d'abord, un petit peu de nostalgie. On va faire un bond dans le temps. On va revenir dans les années 2000, puisque la roue des vacances, hein, c'est aussi celle des souvenirs. Et on fait un bond, je vous le disais, dans les années 2000 avec Myriam Boyed et Elliot Monod.
2: Retour à l'été 2003.
3: Débardeur à fines bretelles, jean taille basse et Converse aux pieds, les téléphones portables dernier cri sont à clapper et dans la poche arrière des ados, tandis que les Nokia 3310 sont accrochés à la ceinture des parents.
2: C'est la grande époque des forfaits limités, des télés cathodiques et des premiers appareils photo numériques.
3: Les plus jeunes passent leur soirée à s'envoyer des whiz sur MSN, racontent leur vie sur Skyblog, découvrent MySpace, bref, les réseaux sociaux avant l'heure.
2: Côté cinéma, 2003, c'est l'année de sortie de Taxi 3, du premier volet des Pirates des Caraïbes et des aventures du légendaire Jack Sparrow.
3: Une autre légende est attendue cette année-là.
4: Pour Frodon.
3: Aragorn s'apprête à accomplir son destin dans le dernier volet du Seigneur des Anneaux, le Retour du roi.
2: Sur les autoroutes, les monospaces sont à la mode. Renault Scénic, Citroën Picasso ou Peugeot 806 qui roulent cet été-là sous un soleil de plomb.
5: 11 435 personnes n'ont pas survécu à la canicule, un désastre sanitaire et humain.
3: C'est d'ailleurs après ce drame qu'a été créé le plan national canicule en France.
6: Notre maison brûle et nous regardons ailleurs. Nous ne pourrons pas dire que nous ne savions pas.
2: C'est aussi sous la présidence de Jacques Chirac que la sécurité routière connaît un tournant avec la mise en place des premiers radars fixes.
3: Entre deux bulletins météo annonçant chaque jour un nouveau record de température, la radio navigue entre pop-rock et rap R&B. On écoute les Black Eyed Peas, Avril Lavigne, Robbie Williams, Leslie ou encore Sniper.
2: Les boîtes à gants débordent de CD et de compiles dans des voitures où le confort s'installe. Climatisation quasi généralisée, vitres électriques et premier régulateur de vitesse.
3: À l'arrière, les enfants jouent à Pokémon, 13 des Scooby-Doo et attendent chaque semaine avec impatience la trilogie du samedi soir.
2: Et oui, cet été-là, c'était comme ça.

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1: Attention si vous circulez en ce moment dans le secteur de Mâcon, en Saône-et-Loire, sur l'autoroute A40, en direction de Chamonix, au kilomètre vert, le kilomètre 186. Donc c'est un petit peu après le secteur de Mâcon, je vous le disais, une dizaine de kilomètres après la bifurcation avec l'autoroute A406. Il y aurait un obstacle sur les voies, donc prudence. Sur la 40, direction Chamonix, kilomètre 186, un obstacle sur les voies.

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1: Il est 1h45 du matin, vous voyagez dans de bonnes conditions hein, cette nuit sur les autoroutes que vous empruntez en ce moment. Attention quand même si vous êtes sur l'autoroute A5 dans le département de l'Aube, sur la 5 en direction de Paris, au kilomètre 142, une quinzaine de kilomètres après la sortie 22 pour Brienne-le-Château. Il y a toujours un fourgon arrêté sur la bande d'arrêt d'urgence. Un patrouilleur se trouve sur place. Et puis toujours sur la 42, direction Paris, toujours mais un petit peu plus loin, au kilomètre 124, on est tout près de la ville de Troyes, c'est quelques kilomètres d'ailleurs après la sortie 21 pour se rendre à Troyes. Il y a cette fois-ci un obstacle, une bâche qui se trouve sur les voies. La 5 direction Paris, kilomètre 124. Autre obstacle cette fois-ci dans le département de l'Ain sur l'autoroute A40 direction Chamonix vers le kilomètre 186. On est un petit peu après le secteur de Mâcon. Et puis il y a des travaux qui ont lieu cette nuit, hein, je vous le rappelle, dans plusieurs secteurs, des travaux qui entraînent par moments des fermetures de certaines portions d'autoroute. C'est le cas notamment dans le nord-est de la France, en Franche-Comté, sur l'autoroute A36, quand on circule en direction de Mulhouse et de Strasbourg. Sachez que l'autoroute est fermée en raison de travaux, fermeture entre la sortie 10 et la sortie 11, c'est dans le secteur de Sochaux-Montbéliard.
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1: Choisir correctement sa voie de péage n'est pas toujours forcément évident. En tout cas, cela mérite une révision de quelques fondamentaux. Nadine Végiel des autoroutes APRR.
2: Il y a des symboles au-dessus des voies de péage qui nous indiquent la voie à choisir. Alors, c'est simple, quand on a un télébadge, on peut choisir n'importe quelle voie. Elles sont toutes ouvertes pour nous, même si les voies T ou T30, donc télépéage à 30 km/h, nous sont dédiées. Toutes les autres nous sont possibles. Par contre, quand on n'a pas de télébadge et qu'on a une carte bancaire ou qu'on veut payer en espèces ou qu'on ne sait pas avec quel moyen de paiement on va payer, il faut impérativement choisir la voie flèche verte. Et surtout, ce qu'il est important de dire à nos clients, c'est que dans une voie de péage, on ne recule jamais. En cas de problème ou de doute ou de question, il faut appuyer sur le bouton d'assistance. Dans la voie de péage, sur la borne automatique, en fait, vous avez un bouton rouge qui est au niveau du véhicule, en fait, de l'humain, on va dire, pour se faire guider par un opérateur qui est là 24 heures sur 24.
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1: Alerte obstacle si vous êtes en ce moment en Haute-Marne sur l'autoroute A31 en direction du sud de la France, en direction également de Beaune et de Lyon. Attention à la hauteur du kilomètre 91, c'est-à-dire moins de 10 km après la sortie numéro 6 pour Grès. Il y a des morceaux de pneus sur les voies, donc prudence en Haute-Marne sur l'A31 en direction de Beaune et de Lyon, kilomètre 91, des morceaux de pneus sur les voies.

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1: Attention si vous êtes en ce moment sur l'autoroute A6 dans le Loiret en direction de Paris au kilomètre 96, c'est-à-dire une bonne quinzaine de kilomètres après la sortie 17 pour Courtenay. Il y a en fait une dépanneuse qui a perdu la voiture accidentée qu'elle transportait. La voiture accidentée est tombée de la dépanneuse, elle est tombée sur les voies avec des débris qui se trouvent sur les voies de circulation avec cette voiture qui pourrait être en ce moment sur les voies de circulation. Évidemment, c'est très dangereux. Soyez prudents. Sur l'autoroute A6, direction Paris, on est environ vers le kilomètre 96, une quinzaine de kilomètres après la sortie 17.

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1: On fait la route ensemble cette nuit. Il est 2h du matin.
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1: Et pour commencer, je vais vous parler de l'autoroute A6. Soyez très prudents si vous êtes en ce moment sur la partie nord de l'autoroute A6 en direction de Paris. Au kilomètre 96, on est une quinzaine de kilomètres après la sortie 17 pour Courtenay. Un accident s'est produit il y a quelques minutes. Alors en fait, c'est une dépanneuse qui transportait une voiture et la voiture est tombée de la dépanneuse. Elle est tombée sur les voies avec des débris. Du coup, sur les voies de circulation, cette voiture accidentée qui se trouve sur les voies également. Prudence donc dans ce secteur sur la 6 direction Paris. On est dans le département du Loiret au kilomètre 96, 15 km après la sortie pour Courtenay. Des obstacles également en Haute-Marne. On est cette fois-ci sur l'autoroute A31 en direction de Beaune et de Lyon au kilomètre 91, c'est-à-dire peu de temps après la sortie numéro 6 pour Grès. Il s'agit cette fois-ci de débris de pneus. On part sur l'autoroute A5 dans l'Aube, la 5 direction Paris, kilomètre 142, une quinzaine de kilomètres après la sortie 22 pour Brienne-le-Château et Bar-sur-Seine. Il y a un fourgon qui est arrêté sur la bande d'arrêt d'urgence. Le patrouilleur se trouve toujours sur place. Et puis toujours sur la 5 direction Paris, mais un petit peu plus loin, tout près de la ville de Troyes, au kilomètre 124, un petit peu après la sortie 21. Pour se rendre à Troyes, justement, il y a une bâche qui se trouve sur les voies de circulation. Peut-être l'avez-vous déjà vécu, tomber en panne sur l'autoroute n'arrive pas qu'aux autres. Chaque année, près de 75 000 appels sont passés par les bornes Orange ou par l'application gratuite SOS Autoroute le long du réseau du groupe APRR. Alors, comment sont-ils gérés ces appels? Reportage d'Élise Valade.
2: 75 000 appels, cela peut sembler beaucoup, mais il faut remettre ce chiffre en rapport avec les 30 millions de véhicules par an qui roulent sur ce réseau. Candice Farnier, des autoroutes APRR, est en intervention à l'AFTRAL, centre de formation aux métiers du transport et de la logistique. Elle explique aux futurs routiers et fait essayer une borne SOS. Si jamais vous tombez en panne sur l'autoroute, voilà comment cela se passe.
3: On va faire un test avec Frédéric Gelin, qui travaille aussi à la sécurité trafic, sur les bornes SOS. Alors on va commencer, qui veut appuyer sur le bouton?
4: Votre appel a bien été enregistré. Vous allez être mis en relation avec les secours.
5: Sécurité autoroute, bonjour.
6: Oui, bonjour monsieur, je vous appelle, je suis tombé en panne sur l'autoroute.
5: Oui, vous avez quoi comme véhicule?
6: Un Renault Scénic.
5: D'accord, c'est quel type de panne?
6: J'ai plein de voyants qui se sont allumés, je sais pas trop quoi faire, je me suis arrêté.
5: D'accord, vous êtes bien au kilomètre 157 sur A6.
6: C'est ça, c'est ce qui est écrit sur la borne.
5: Vous êtes au niveau de la borne ou vous êtes avant ou après?
6: Je suis avant la borne, environ 400 mètres.
5: Ok. Combien de personnes sont dans le véhicule?
6: 4.
5: 4 personnes. Je vous envoie un dépanneur qui sera là sous 30 à 40 minutes. Vous retournez à votre véhicule, vous faites sortir tous les passagers du véhicule, vous vous mettez en sécurité derrière la glissière de sécurité.
6: D'accord, ok.
5: Très bien. Vous mettez bien votre gilet jaune.
6: Ok.
5: Voilà. Je vous envoie des panneurs. Donc vous faites bien attention à vous. Bon courage.
6: Très bien, je vous remercie. Au revoir.
2: Les bornes oranges d'appel d'urgence sont tous les 2 à 3 km sur des refuges le long de l'autoroute. Il y en a aussi sur les aires de repos ou de service. Et pour voyager avec